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2: 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Soyez les bienvenus sur France Musique. Nous sommes dimanche 10 mai, il est 7h et nous retrouvons Corinne Schneider.

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1: Bonjour à toutes, bonjour à tous. Il y a des dimanches au calme ou des dimanches travaillés, des dimanches sportifs, des dimanches familiaux, des dimanches à deux ou entièrement seuls, des dimanches au cinéma ou en pleine nature, que sais-je encore. Il existe tant de dimanches possibles, mais toujours avec la musique de Jean-Sébastien Bach jusqu'à 9h, quel que soit c'est possible. Au programme aujourd'hui, c'est la journée de l'orgue en France et à cette occasion, nous ferons un petit tour dans les Ardennes. Du côté des nouveautés discographiques, la découverte des superbes sonates pour viol de gambe et clavecin de Christophe Rousset et Atsushi Sakai. Il sera également question du compositeur de musique de film Gabriel Yared à l'occasion de l'ouverture du Festival de Cannes cette semaine. Et toute la première heure est consacrée à l'anniversaire des 50 ans de Apo Akkinen, l'interprète phare pour la musique de Bach en Finlande.

S'il est un musicien qui connaît parfaitement la musique pour clavier de Bach en Finlande aujourd'hui, c'est bien Apo Hakkinen, dont les interprétations de ce répertoire depuis une vingtaine d'années sont si intéressantes et prégnantes. Apo Hakkinen a fêté ses 50 ans lundi 4 mai dernier et nous sommes heureux de le célébrer ce matin à l'occasion de cet anniversaire. On commence par les variations Goldberg qu'il a enregistrées en 2009 à l'âge de 33 ans. C'est l'un de ses tout premiers disques et déjà son élégance, sa sûreté d'exécution, la justesse de ses tempi et la grande liberté de son imagination.

Alors l'album des Variations Goldberg n'est pas le tout premier disque enregistré par Apo Häkkinen. Il a d'abord gravé un CD en solo de musique baroque italienne, puis du Bach, les sonates pour viol de gambe et clavecin avec Mikko Percola. Mais ce sont vraiment les Goldberg qui ont lancé le début de sa carrière au plan international. Lui qui avait déjà été remarqué une dizaine d'années auparavant, 1998, lorsqu'il a remporté à l'âge de 22 ans le deuxième prix au concours international de clavecin de Bruges, entouré de deux Français, Béatrice Martin et Bertrand Cuiller, qui avaient respectivement remporté les premiers et troisième prix.

Magnifique, la fantaisie en ut mineur, BWV 906, dans l'interprétation de Apo Hakkinen, notre héros du jour. Né à Helsinki, il intègre enfant le chœur de la cathédrale luthérienne de sa ville natale, les fameux Cantores Minores, et c'est ensuite à l'adolescence qu'il s'est spécialisé dans l'apprentissage du clavecin, à l'Académie Sibelius, puis auprès de Bob van Asperen au Conservatoire d'Amsterdam, et avec Pierre Antaille à Paris. Le clavecin dont il est l'un des meilleurs maîtres aujourd'hui et dont il enseigne

0: À présent, l'art à l'Académie Sibelius et lors de masterclass à travers le monde.
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D'abord claveciniste, Apo Häkkinen est passionné par la pratique des claviers anciens et il s'est également perfectionné au clavicorde, au pianoforte et aussi à l'orgue. Dans son interprétation récente du premier livre du clavier bien tempéré, sorti au disque l'année dernière, il a justement choisi de jouer certains préludes et fugues à l'orgue, d'autres au clavecin ou au clavicorde. Le clavicorde dont il aime mettre en valeur les qualités expressives pour interpréter les fantaisies de Carl-Philipp Emanuel Bach, enregistré en 2023. Dans cet album, Fantasia, Häkkinen a livré une superbe lecture de la fantaisie chromatique en ré mineur, le BWV 903.

La belle aisance et la belle expression au clavicorde de Monsieur Apo Akinon, son enregistrement de 2023. Donc la fantaisie chromatique, retour au clavecin à présent, cette fois accompagné de l'orchestre.

0: Apo Hakkinen et Pierre Antaille, qui fut donc son professeur en France. Nous écoutions leur belle interprétation du concerto pour deux clavecins, celui en ut mineur. Hakkinen a enregistré l'intégralité des concertos pour 1, 2, 3 et 4 clavecins de Bach, donc 4 volumes parus dans les années 2010 avec l'orchestre baroque d'Helsinki, une phalange de référence en Finlande pour la musique ancienne, dont Hakkinen est le directeur artistique depuis plus de 20 ans, très exactement depuis 2003.
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C'est l'un des disques les plus récents enregistrés par Apo Akinnon dans le répertoire de Bach et il nous a passionnés par sa grande clarté, une hiérarchisation des voix et jamais aucun statisme. Son art de la fugue, paru en 2024, est extrêmement vivante tout en restant toujours très sobre, sans excentricité. Écoutez encore le deuxième contrepoint.

Et oui, c'est certain, Apo Hakkinen est bien le monsieur Bach en Finlande actuellement. Il nous reste encore à explorer et à découvrir tous ses enregistrements dans le domaine de la musique de chambre. Les sonates pour viol de gambe, donc avec Mikko Perkola, celles pour violon avec Erik Orbart et les sonates pour flûte avec Paulina Fred. Pour finir, j'ai choisi l'allegro vivifiant de son concerto italien.

0: Bel anniversaire à Apo Häkkinen pour ses 50 ans. On reste en Finlande, mais on change de clavier pour passer au piano moderne. C'est l'heure de notre rubrique jazz, Blue Bach.
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Blue Back. Elle est double la formation du fabuleux pianiste de jazz finlandais Iiro Rantala, né à Helsinki en 1970. En jazz, il étudie à l'Académie Sibelius de sa ville natale et en classique à la Manhattan School of Music de New York. En fait, il s'était rendu aux États-Unis pour le jazz, mais le département de la Manhattan School l'a beaucoup déçu. On étudiait l'histoire du jazz et les standards, tandis que Rantala était intéressé par la création. Et il le clame en ces termes dans une interview donnée en 2021. « Je suis constamment à la recherche de nouvelles choses que je n'ai pas encore faites. C'est pourquoi ma carrière peut paraître désordonnée ou décousue pour un observateur extérieur. Mais c'est comme cela que je suis. » Ainsi, Rantala ne se considère-t-il ni comme un musicien de jazz qui fait de la musique classique, ni comme un pianiste classique qui fait du jazz. Il est à l'aise dans les deux domaines et compose aussi, en plus d'être virtuose de son instrument. Dans son parcours à entrées multiples, une constante, Jean-Sébastien Bach, à l'origine de sa merveilleuse trajectoire musicale, puisqu'il chantait la musique de Bach, enfant, dès l'âge de 6 ans, dans le fameux chœur de garçon, les Cantores Minores, de la cathédrale luthérienne d'Helsinki.

0: Et d'une improvisation de Rantala au piano qui sait nous faire voyager dans des contrées lointaines avec Lars Danielsson à la contrebasse et Morten Lund à la batterie. Et il y en a beaucoup d'autres improvisations à partir des Goldberg de Bach dans l'album My History of Jazz de Rantala sorti en 2012, l'aria des Goldberg avec lequel il avait ouvert son mythique concert à la Philharmonie de Berlin le 11 décembre 2012.
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0: Il est 8h, vous écoutez le direct de France Musique. Soyez les bienvenus dans cette deuxième partie d'émission.

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1: Lorsqu'elle publie en 1728 son recueil de poèmes spirituels, la poétesse leipzigoise Christina Mariana von Ziegler utilise le terme de « Andächtige Gedicht », poème dévotionnel. Rien n'indique qu'il s'agissait à l'origine, pour la plupart de ses poèmes, de livrets de cantates, des cantates mises en musique par Jean-Sébastien Bach quelques années auparavant pour les églises de Leipzig. C'est le cas de la cantate 87 qui nous occupe aujourd'hui, composée pour le 6 mai 1725, pour le cinquième dimanche après Pâques. « Bisher habt ihr nichts gebeten in meinem Namen. Jusqu'à présent, vous n'avez rien demandé en mon nom. Demandez et vous recevrez. C'est la parole du Christ auprès de ses disciples lors du dernier repas qu'il prit avec eux. » Christina Mariana von Ziegler paraphrase cet épisode en insistant sur le contraste entre la pénitence devant la faute et l'espoir de trouver la consolation dans l'amour de Dieu. Contraste illustré de manière saisissante par Bach dans la musique des deux grands airs, celui d'alto et puis celui de ténor. On écoute cette cantate 87 sous la direction de John Eliot Gardiner. Sans chœur, elle débute directement par la parole évangélique confiée à la voix de basse, qui est toujours celle de Jésus chez Jean-Sébastien Bach.

0: Le cantique de la joie dans le Seigneur de Johannes Müller, chanté sur la mélodie de Jésus meine Freude, Jésus ma joie. Ainsi se referme la cantate 87. Nous écoutions l'interprétation du chœur Monteverdi et des solistes baroques anglais sous la direction de John Eliot Gardiner en concert lors de leur pèlerinage de l'an 2000 avec en soliste les Britanniques Robin Tyson, Steve Davis-Lim et Stephen Lodges.
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0: C'est la journée de l'orgue en France, ce 10 mai 2026. Une manifestation initiée en 2011 par l'association Orgue en France, avec le soutien de nombreux acteurs culturels et patrimoniaux. L'idée de cette journée, où les orgues sonnent un peu partout, est de mieux faire connaître le géant des instruments et la richesse du patrimoine français en ce domaine. De nombreux concerts et auditions d'orgue ont donc lieu aujourd'hui, mais aussi des conférences et puis des visites guidées, et puis même des endroits où vous pouvez être accompagné jusqu'à la tribune de l'orgue et aussi à l'intérieur des forêts de milliers de tuyaux. Tenez, prenez par exemple les Ardennes. 80 instruments sont recensés dans ce département. C'est ce qu'on apprend à la lecture d'un ouvrage qui vient de paraître aux éditions Lieudit dans la collection Parcours du patrimoine. Ce beau livre, richement illustré, nourri d'archives et de photographies inédites, s'intéresse à 27 instruments remarquables des Ardennes. Un voyage à travers 4 siècles de création musicale et artistique, depuis le chef-d'œuvre de Moucherel à Mouzon, jusqu'au grand orgue de la manufacture Koenig, inauguré en 1997 à la basilique Notre-Dame d'Espérance de Charleville-Mézières. Le voici, le grand orgue Koenig que je vous propose de découvrir à l'écoute de la fantaisie en sol majeur, BWV 572, interprété par Sébastien Vial, un instrument donc qui a été capté à plusieurs reprises à l'enregistrement. Ici, c'est un enregistrement réalisé à l'automne dernier, en octobre 2025.

0: La fantaisie en sol majeur à l'orgue Koenig de Charleville-Mézières par Sébastien Vial, qui donne aujourd'hui même à 16h à la Basilique une conférence-concert avec Jean Bernard, qui est chercheur au service inventaire et patrimoine de la région Grand Est, donc un service basé à Châlons en Champagne. Sébastien Vial et Jean Bernard sont les auteurs des textes de l'ouvrage sur les orgues des Ardennes, paru aux éditions Lieu-dit le 26 mars dernier. Vous trouverez toutes les références sur la page internet de notre rubrique Bac et l'orgue. Autre annonce aussi, et de taille, toujours à l'est de la France dans le domaine de l'orgue, les festivités liées au réveil du grand orgue Victor Gonzalez de la cathédrale de Reims. Après 5 années de travaux de restauration par les ateliers Coirin, celui qui est l'un des plus grands orgues de France va sonner à nouveau ce mercredi 13 mai et tout au long du grand week-end de l'Ascension. Nous reviendrons bien entendu sur cet événement dimanche prochain.
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2: Récemment, avec Xavier Dolan, qui est grand amateur de musique répétitive, contrairement à moi, je lui dis, écoute, moi je connais un compositeur de musique répétitive qui est vraiment très, très intéressant, il s'appelle Jean-Sébastien Bach. Et j'ai pris un prélude du clavecin bien tempéré que j'ai orchestré en l'étendant et puis sur lequel j'ai rajouté des contrepoints. Donc emprunter finalement mais toute la musique classique, toute la musique est une série de vols de larcin entre un compositeur et son prédécesseur, et ce sont ces vols là qui nous permettent, nous, de trouver notre langage et d'évoluer. Et quand on emprunte quelque chose à un compositeur, on lui rend hommage.

La musique de Gabriel Yared à partir du prélude en ut mineur, premier livre du premier cahier du clavier bien tempéré de Bach. C'est un extrait de la bande originale de Juste la fin du monde, film bouleversant réalisé par Xavier Dolan en 2016, film qui a reçu le Grand Prix du Festival de Cannes et 3 Césars avec dans le rôle de la mère Nathalie Baye qui nous a quittés il y a 3 semaines. Nous écoutions Gabriel Yared évoquer cette reprise du prélude de Bach et il lui arrive également de composer dans le style de Bach. Écoutez par exemple cette aria pour hautbois.

signé Gabriel Yared pour L'Instinct de l'Ange. Alors c'est un film qui se déroule pendant la Première Guerre mondiale, librement inspiré de la vie de l'aviateur Georges Guynemer, incarné par Lambert Wilson, film réalisé en 1993 par Richard Dembo. On entend cette musique dans une scène très particulière durant laquelle le héros fait des voltiges en avion. Dans un petit podcast en 2 épisodes posté sur YouTube, nous avons placé des liens sur la page internet de l'émission. Gabriel Yared explique qu'il s'est inspiré de la musique de Bach pour la composition de bien des partitions et notamment pour la musique du patient anglais.

Ah, c'est la plus belle sortie discographique de ces dernières semaines pour écouter la musique de Bach sur instrument d'époque. Les trois sonates pour viol de gambe et clavecin dans l'interprétation de Christophe Rousset et Atsushi Sakai à la basse de viol. Une vraie splendeur sortie le 24 avril chez le label Aparté. De l'écoute mutuelle extraordinaire de ces deux musiciens et du grand raffinement de leur jeu, il résulte une élasticité incroyable du tissu musical si dense de ses sonates. Christophe Rousset et Atsushi Sakai jouent ensemble depuis tant et tant d'années que le violiste, également violoncelliste et chef d'orchestre, utilise une expression japonaise pour parler de Ochidori Fufu, qui désigne, si j'ai bien compris, un couple en totale connivence. Allez, on profite pleinement d'eux jusqu'à la fin de cette émission à l'écoute de la troisième sonate en sol mineur, l'adagio central et le final allegro.

0: Les sonates de Bach pour viol de gambe et clavecin dans la superbe interprétation de Christophe Rousset et Atsushi Sakai, une nouveauté du label Aparté. Parmi les événements Bach au concert cette semaine, ne manquez pas la 3e édition du festival Maybe Bach de Lyon par le collectif Les Sonneurs, avec une 30aine d'artistes invités tout au long du mois de mai. Un peu plus au sud, dans le Var, le festival Playback de Draguignan jusqu'au 19 mai, avec après-demain mardi un beau concert à venir de la Chapelle Rhénane sous la direction de Benoît Allaire. Et puis aujourd'hui même, à Paris, à 12h30, Benjamin Allard donne le 5e et dernier concert de sa série Bach à l'italienne à la tribune de l'église Saint-Louis en Lille. Les concerts Bach de la semaine sont à retrouver dans l'agenda concocté par Geneviève Cras sur la page internet du Bach du dimanche, une émission réalisée en direct ce matin par Annelise Assada avec José Bernays et Étienne Rouche. Belle journée à vous et à dimanche prochain. On compte sur vous. De bon matin.
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0: Il est 9h, belle matinée à vous. On retrouve

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1: Bonjour à tous, bienvenue au cœur de l'orchestre. C'est la 10e fois que je consacre une semaine à 4 portraits de ceux que j'appelle, faute de mieux, chefs oubliés. Je dis faute de mieux car pour beaucoup d'entre vous, ils ne sont pas oubliés. C'est le cas d'une personnalité considérable de la vie musicale française, Philippe Gaubert, 1879-1941. Alors je vais vous raconter sa vie, mais je dois d'abord préciser qu'avant d'être un chef reconnu, il fut une figure de proue de l'école française de flûte, repéré à 13 ans par le grand professeur au conservatoire Paul Tafanel, qu'il admet dans sa classe, premier prix à 15 ans. Il se trouve que Tafanel est flûte solo à l'Opéra de Paris, où il fait jouer son élève comme remplaçant. Puis Gaubert réussit le concours de premier flûtiste au Palais Garnier à 16 ans. Pour écouter sa science de la sonorité et du phrasé, je vous propose de l'entendre enregistré en 1919 dans sa propre musique. C'est le Madrigal pour flûte et piano.

Un an après cet enregistrement de son madrigal, en 1920 donc, Philippe Gaubert est nommé professeur de flûte au Conservatoire de Paris. Il le reste 12 ans, on lui doit une méthode qu'on enseigne toujours aujourd'hui. Mais il avait déjà beaucoup d'autres cordes à son arc. Alors il naît à Cahors, son père est cordonnier, mais aussi clarinettiste amateur et passionné de musique. Et voilà que sur un coup de tête, Baptiste Gaubert, le père, décide de gagner la capitale dans l'idée que ses enfants deviennent musiciens professionnels. Une fois à Paris, catastrophe, le père meurt prématurément et Philippe, à 12 ans, doit rapporter de l'argent au foyer. Il le fait en jouant du violon dans les cinémas, car figurez-vous que le violon est son premier instrument. D'ailleurs, ses premiers remplacements à l'opéra sont au violon. Ça n'est qu'après qu'il se met à la flûte. Mais ce n'est pas tout. Une fois flûte solo à l'opéra, il continue ses études au conservatoire, cette fois en fugue et en contrepoint, car c'est la composition qui l'intéresse. Il obtient un second prix de Rome en 1905, mobilisé en 14, croix de guerre, médaille militaire. Il revient en 19 et reprend son poste de flûte solo à l'opéra, mais pas pour longtemps, car son maître, Paul Tafanel, a bien vu qu'avec sa connaissance de l'écriture et son charisme, il était fait pour la direction. En 1920, Gaubert devient premier chef d'orchestre à l'opéra, sa maison. Il commence comme il se doit par Faust, dont il enregistre des extraits. Le son est d'époque, mais l'interprétation d'une grande clarté.

Un tube du Palais Garnier, le Faust de Gounod est le premier ouvrage que Philippe Gaubert ait dirigé à l'Opéra, ici dans un enregistrement du 15 janvier 1929. Je ne vous ai pas tout dit concernant le passage de flûtiste à chef, alors il faut que je remonte le temps. Son maître, Tafanel, était lui-même chef, et il se trouve qu'il était premier chef de la Société des concerts du Conservatoire, la plus prestigieuse association symphonique parisienne. Dès 1904, alors Gaubert avait 25 ans, Paul Tafanel lui avait signalé l'ouverture d'un concours pour le poste de deuxième chef à la Société des concerts. Gaubert se présente avec comme épreuve le final de la 9e de Beethoven. Il l'emporte haut la main et devient donc chef adjoint. Et quand il revient du front en 1919, eh bien il prend à son tour la direction de la Société des concerts du Conservatoire qu'il conservera jusqu'en 1938. Retenez donc que dans l'entre-deux-guerres, Philippe Gaubert est un homme clé de la vie musicale parisienne, chef à la Société des concerts et à l'Opéra, dont les musiciens d'ailleurs sont en partie les mêmes. C'est encore plus vrai après 1930, puisque de premier chef, il est promu directeur de la musique à l'Opéra de Paris, où il dirige tout, la 2000e de Faust en 1934, mais aussi les Troyens, Samson et Dalila, Pénélope de Forêt, et pas seulement le répertoire français, il fait Boris Godounov, Salomé et tous les Wagner. Où il excelle, d'autant qu'il a dans la troupe la grande Isolde du moment, Germaine Lubin, qui l'accompagne ici en 1938, en français, comme c'était l'usage à l'époque.

0: C'était avant qu'elle fasse sous l'occupation les choix désastreux qui lui ont valu l'indignité nationale à la libération. Germaine Lubin, accompagnée par la Société des concerts du Conservatoire, dirigée par Philippe Gobert, qui, lui, a refusé de se compromettre avec l'occupant. Selon l'expression de son descendant indirect, le producteur de cinéma Alain Poiré, il a dit « merde aux Allemands ». Si on écoutait sa voix à Philippe Gobert, on est en 1938 et il plaide pour la création d'un festival d'opéra à Paris.
1: C'est un cri général. Il nous faut un Salzbourg français, un Versailles ou Saint-Germain, et tout de suite. Pour le mois de juin ou juillet. J'aime beaucoup ces spontanéités, si bien dans notre tempérament de français. Il y a un mois, personne n'y pensait, il a suffi d'un article ou deux pour déchaîner l'enthousiasme. C'est très beau, très intéressant, mais cela ne s'improvise pas. Salzbourg, mais c'est l'opéra de Vienne qui, fermant ses portes en juillet et août, se transporte à Salzbourg avec quelques artistes étrangers en vedette, quelques concerts avec des virtuoses célèbres en plus. Mais le fond, c'est l'opéra de Vienne. Voilà le secret. Ne cherchons donc pas midi à 14h. Nous avons à Paris un théâtre unique au monde qui possède un merveilleux orchestre, un beau cadre de chœur et un corps de ballet admirable. Des chanteurs remarquables. Germaine Lubin n'a-t-elle pas été invitée à chanter à Salzbourg? Ce théâtre, c'est l'opéra. Qu'on invite Toscanini, Bruno Walter, qui a déjà dirigé l'opéra du reste, qu'on invite quelques vedettes étrangères, que l'on choisisse des œuvres peu jouées ou non depuis quelques années, et des œuvres françaises en majorité, puisqu'il s'agit d'une saison française. Qu'on les prépare bien, et je suis certain qu'on offrira au public une dizaine de spectacles admirables.
0: Ce festival n'a jamais existé. C'était Philippe Gobert avec sa voix franche, comme il était. Un homme simple et bon. De son origine populaire du Sud-Ouest, il avait gardé un côté direct, parfois abrupt quand il se mettait en rogne, mais très généreux.

J'ai insisté sur Gaubert, chef d'opéra. N'oublions pas pour autant sa carrière symphonique. Premier chef de la Société des concerts du Conservatoire, tout de même, de 1919 à 38. Or, c'était un chef symphonique de premier ordre, direction claire, sensible, à l'aise dans tous les styles, un peu comme sera plus tard André Cluytens. Alors, si on écoutait Philippe Gaubert dirigé Debussy.

Philippe Gaubert et la Société des Concerts en 1928 dans ce premier des trois nocturnes de Debussy avec les timbres d'époque. Le corps anglais s'appelait Aimé Boudard. À l'opéra, il aura été premier chef, puis chef de musique et finalement directeur du Palais Garnier en 1939, ce qui l'oblige à renoncer à la Société des Concerts dont il passe la direction à Charles Munch. Gaubert est un homme plein d'énergie et de passion qui semble infatigable, sauf que le 8 juillet 1941, il s'écroule à 62 ans, victime d'une hémorragie cérébrale à son domicile du 162 boulevard Berthier à Paris, pour la plus grande consternation du monde musical. Le critique du Monde, René Duménil, écrira « Il savait faire partager au public sa ferveur. Pour faire comprendre, pour faire aimer, n'est-il pas nécessaire d'aimer soi-même » Sa mort soudaine a ouvert la voie au Munch et au Cluytin, ce qui allait marquer la vie musicale après-guerre. Quelques jours avant sa mort, Gaubert avait créé un ballet de lui, car il a toujours composé. Alors pour nous quitter, je vous propose d'écouter sa musique, « Les chants de la mer ».

Il s'appelle Philippe Gobert, il fut donc professeur de flûte au Conservatoire de Paris, chef de l'Opéra de Paris et de la Société des Concerts du Conservatoire, et un compositeur tout sauf négligeable. Je vous ai passé une fois dans l'émission ses inscriptions pour les portes de la ville, mais à l'instant c'était le premier de ses Chants de la mer, enregistré en 1930. Mon deuxième chef à ne pas oublier pour ce dimanche a joué un rôle très important qui mérite d'être régulièrement rappelé, en particulier dans la vie musicale d'un pays qui n'est pas souvent mentionné dans les histoires de la musique classique, c'est le Portugal. Il s'agit de Pedro de Freitas Branco, né en 1896, mort en 1963. Il a été le principal chef portugais du XXe siècle, mais surtout, je dirais, un grand chef tout court. Il s'est distingué pour la première fois en créant dans la magnifique ville de Porto en 1928 une des toutes premières troupes d'opéra professionnelles du Portugal au Teatro San João. La compagnie a fait faillite, d'accord, mais au moins il était lancé comme chef lyrique. J'ai retrouvé pour vous un enregistrement beaucoup plus tardif où il accompagne la grande Victoria de Los Angeles dans un des plus beaux leaders de Richard Strauss, Cecilie, enregistré en 1957 avec l'orchestre de la Radio Nationale de Lisbonne que Pedro de Freitas Branco avait fondé.

Cette cible de Richard Strauss, l'immense Victoria de Los Angeles, et au pupitre, ce Pedro de Freitas Branco, sur qui j'avais envie de revenir aujourd'hui. Il naît en 1896 à Lisbonne, grande famille aristocratique. Son père, Fidelio de Freitas Branco, est député et gouverneur civil de la ville d'Évora, et sa mère est descendante du marquis de Pombal, à qui on doit la reconstruction de Lisbonne après le terrible tremblement de terre de 1755, qui avait inspiré à Voltaire et à Rousseau des textes majeurs sur la question du mal. Pedro de Freitas Branco étudie le violon et surtout l'harmonie et le contrepoint avec son frère Luis de Freitas Branco, qui est son aîné de 6 ans et qui sera, lui, le principal compositeur portugais au XXe siècle. D'ailleurs, Pedro créera certaines de ses œuvres. Luis de Freitas Branco, pour vous expliquer, a commencé dans le style de César Franck, puis a découvert Debussy, s'est intéressé à Schoenberg et a progressivement modernisé son style. Alors, Pedro de Freitas Branco, le petit frère, commence des études d'ingénieur, mais rien à faire, c'est la musique qui l'intéresse. On trouve sa trace à Londres au début des années 20, avant donc de fonder sa compagnie d'opéra à Porto, dont je vous parlais. Entre 1928 et 32, il dirige les concerts symphoniques de Lisbonne, au théâtre Tivoli, et il fonde l'orchestre de la radio en 1934. Son petit-neveu se souvient d'un homme austère, catholique, monarchiste, conservateur, ce qui ne se voyait pas du tout dans ses goûts musicaux, résolument moderne. Il dirigeait Debussy, mais aussi Prokofiev, Martinou, Vaughan Williams, nouveau à l'époque, et puis la musique espagnole. On lui doit un inoubliable amour sorcier de Falla, mais ici, j'ai choisi une interprétation pleine d'atmosphère des danses fantastiques de Joaquín Turina avec l'Orchestre symphonique de Madrid.

l'orgie des danses fantastiques de Turina par Pedro de Freitas Branco. En 1931, à l'Hôtel de Ville de Paris, il épouse une pianiste française, Marie-Antoinette Lévesque. Freitas Branco était très francophile et c'est précisément dans ce début des années 30 qu'il fait la rencontre déterminante de toute sa vie en participant à un jury au Conservatoire américain de Fontainebleau, la rencontre avec Maurice Ravel. Le courant passe tout de suite entre les deux hommes. Ils sont tous les deux plutôt timides, disons réservés en tout cas. Ils camouflent volontiers leurs émotions et très vite Ravel voit en Freitas Branco son chef préféré. Il aime sa manière de faire ressortir la dimension ibérique de sa musique. Vous

Vous savez que Ravel était très attaché à ses origines basques. Il aime aussi le dramatisme avec lequel Freitas Branco dirige sa musique. La première fois que Ravel a entendu Daphnis et Chloé dirigée par Branco, il était assis à côté de la femme du chef, Marie-Antoinette Lévesque, et il lui a dit « Je n'aurais jamais pensé que Daphnis pouvait être une œuvre de grands effets ». Voyez, Freitas Branco lui avait révélé une dimension de sa musique. Enfin, pour être complet, Ravel aimait la clarté avec laquelle Freitas Branco faisait entendre tous les détails de ses partitions. Pour tout savoir de cette complicité entre Ravel et Freitas Branco, je vous conseille de lire le livre récent de Cesario Costa, paru chez L'Harmattan. Et pour se faire une première idée de ce que Ravel aimait dans la direction de Freitas Branco, je vous propose l'Alborada del Gracioso, enregistré au Théâtre des Champs-Élysées le 28 avril 1953.

Ravel, par Freitas Branco, c'est l'Alborada del Gracioso. Il y a un point que je ne vais pas éclaircir aujourd'hui, c'est la question de l'enregistrement du concerto en sol de Ravel par la créatrice Marguerite Long en 1932. Voilà l'histoire. La pochette indique direction Maurice Ravel, mais il y a une légende qui circule depuis cette époque, à savoir qu'en fait c'est Freitas Branco qui dirige. Il est vrai que Ravel faisait partie de ces compositeurs bien maladroits, une baguette à la main. Pourtant, c'est bien le nom de Freitas Branco qui figure sur la pavane pour une infante défunte. Alors, pourquoi pas pour le concerto? Manuel Cornejo, président des Amis de Ravel, pense que c'est bien Ravel qui dirige. En revanche, le biographe Cesario Costa a retrouvé le technicien qui était ingénieur du son chez Columbia à l'époque de cet enregistrement et qui, lui, affirme que, en fait, c'était Freitas Branco qui dirigeait. Mais on sait combien les témoignages sont fragiles. Il y a une histoire qui, elle, est attestée. C'est un jour où Ravel assiste avec Freitas Branco à un concert de Toscanini où figure le boléro. Ravel n'aime pas du tout son interprétation. Il ne veut pas aller saluer le chef dans la loge, et Freitas Branco lui dit tout de même, c'est Toscanini, vous devez y aller. Dans la loge, Toscanini demande à Ravel si ça lui a plu, et Ravel lui répond franchement, ce n'est pas ce que je veux. Et Toscanini lui dit, si on joue comme vous le voulez, c'est insupportable. Et, en sortant du théâtre, Ravel dit à Freitas Branco, vous voyez Pedro, ce qu'il n'a pas compris, c'est que je veux que ce soit insupportable. Eh bien, quand Freitas Branco a enregistré le boléro, ça a été le tempo le plus lent que l'on ait entendu, 18 minutes contre 14 à Ansermet, 15 à Monteux, Cluitain sous Martinon, et ça donne un côté absolument lancinant.

Il était le chef préféré de Ravel, Pedro de Freitas Branco, à qui le compositeur a avoué vouloir que le boléro soit insupportable, d'où ce tempo lentissime qui accentue le côté obsédant. L'orchestre crédité sur la pochette est un improbable orchestre du Théâtre des Champs-Élysées qui n'existait pas. Je parierais que c'est la Société des Concerts ou le National sans contrat d'exclusivité. Malheureusement pour nous, Freitas Branco était peu carriériste. Il refusait les invitations des orchestres américains, ne voyait pas l'intérêt de faire beaucoup de disques, et pour comble de malheur, la radio portugaise a détruit la plupart de ses bandes de concerts. Troisième chef oublié pour ce dimanche, c'est un Allemand, au nom commençant par K, mais qui n'a pas rejoint Karajan ou Klemperer au sommet de l'Olympe, c'est Franz Konvitschny. Là encore, son décès est relativement jeune, il venait d'avoir 61 ans, est peut-être une explication. Une autre serait le fait qu'il a atteint le sommet de sa carrière en RDA, donc de l'autre côté du rideau de fer, à une époque où la guerre froide battait son plein. Pourtant, si on fait l'histoire de l'orchestre du Gewandhaus de Leipzig, un des plus anciens et prestigieux d'Allemagne, eh bien, entre Hermann Abendroth et Kurt Masur, les années 50 sont celles de Franz Konvitschny. Alors pour commencer, écoutons-le avec le Gewandhaus dans son cœur de répertoire, la septième de Bruckner.

Franz Konvitschny, qui dirigeait à l'instant le début de la 7e de Bruckner avec le Gewandhaus de Leipzig, est né en 1901 à Fulnek, aujourd'hui en Tchécoslovaquie. À l'époque, c'était la partie morave de l'Empire, qu'on a appelée les Sudètes, région à forte population germanophone, revendiquée par Hitler, logiquement redevenu tchèque après 45, sauf que certains Allemands des Sudètes, mais pas tous, attention, avaient développé un sentiment nationaliste. Toutes ces précautions pour vous dire que Franz Konvitschny a adhéré deux fois au parti nazi. Néanmoins, il n'a pas été inquiété après la guerre. Konvitschny commence par le violon, il est altiste dans un quatuor, puis c'est la carrière de chef à l'ancienne, deuxième Kapellmeister à Stuttgart, directeur musical d'un petit théâtre pour commencer, à Freiburg, et finalement le premier poste important, directeur de la musique à Francfort en 1938, pour l'opéra et pour les concerts. L'opéra Francfort est détruit en 1944 dans les bombardements. Konvitschny est alors nommé en 1946 à Hanovre, où il gardera toujours un appartement. Si je le précise, c'est parce que ça ne va pas de soi, vu qu'en 1949 arrive la consécration, la nomination à la tête du Gewandhaus de Leipzig, qui se trouve précisément dans ce qui bientôt ne s'appellera plus zone soviétique d'occupation, mais RDA, République démocratique allemande. L'ancien nazi s'adapte très bien à l'Est, comme souvent, il se rend même indispensable, au point d'être nommé en 1953, en plus du Gewandhaus, à la tête de l'autre grand orchestre de l'Est de l'Allemagne, la Staatskapelle de Dresde. Je n'ai pas trouvé d'autre exemple de chef cumulant en même temps les deux postes. Et à Dresde, comme il se doit, il dirige Richard Strauss.

Par Strauss, à l'instant, le début du final de la Sinfonia Domestica, vous avez eu une idée du style de direction à l'ancienne, je dirais, de Franz Konvichny. Il était très populaire auprès du public, car ses interprétations avaient un souffle puissant. Ce n'était pas un metteur au point minutieux, il n'aimait pas beaucoup répéter, parfois ça s'entend, mais quand il était inspiré, ça avait beaucoup d'allure. L'inconvénient, c'est que pour être inspiré, eh bien disons que sa consommation d'alcool pouvait être un vrai problème. J'ai moi-même connu, dans les années 80, une dame allemande, alors déjà âgée, mais qui avait des souvenirs d'enfance des concerts de Konvichny, et elle me racontait qu'elle se souvenait que son alcoolisme était déjà de notoriété publique, même sans press people. Franz Konvichny ne garde pas longtemps le cumul Leipzig-Dresde. En 1955, il quitte la Staatskapelle de Dresde, car les autorités de RDA lui proposent un autre poste prestigieux, celui de directeur musical de l'opéra d'État de Berlin-Est, le Staatsoper situé Unter den Linden. Or, ce qui manquait justement à Konvichny à Leipzig, c'est qu'il ne faisait plus d'opéra, alors qu'il adorait ça. Donc, cumuler la direction d'un orchestre symphonique, qui plus est prestigieux comme le Gewandhaus, et le premier théâtre lyrique de RDA, le Staatsoper de Berlin, c'était la combinaison idéale. Dans la fosse, à Berlin, Konvichny peut assouvir sa passion pour Wagner. Alors on a même des disques sortis en Occident, chez EMI, un vaisseau fantôme et un Tannhäuser, les deux avec Fischer Dieskau. Mais là, c'est un enregistrement public que j'ai envie de vous faire entendre. C'est l'événement par lequel Franz Konvichny a inauguré son mandat. C'était la réouverture du Staatsoper de Berlin qui avait été détruit par un bombardement en 45. Nous sommes le 4 septembre 1955 à l'affiche Les Maîtres Chanteurs.

Un document historique, la réouverture de l'Opéra de Berlin, reconstruit après les bombardements. C'était la fin du premier acte des maîtres chanteurs de Nuremberg de Wagner. Le 4 septembre 1955, le public de Berlin-Est retrouvait son opéra avec son nouveau chef, Franz Konvitschny, qui dirigeait de manière très vivante l'orchestre du Staatsoper, dont le nom officiel est Staatskapelle de Berlin. Konvitschny était un chef charismatique à forte carrure au public. Il en imposait, au point que son fils, Peter Konvitschny, qui est né à Francfort en 1945, mais a grandi à Leipzig, a voulu à son tour être chef. Peter raconte que mon père levait la baguette, tout le monde jouait comme un seul homme, c'est ça que je voulais faire. Seulement voilà, Konvitschny fils s'est fait recaler à l'épreuve de lecture à vue au piano. Alors, qu'est-ce qu'il est devenu ? Metteur en scène d'opéra, un de mes préférés, mais attention, un metteur en scène iconoclaste, un des pionniers de ce qu'on a appelé le régie-théâtre, que j'adore et que vous êtes, je le sais, nombreux à détester, mais j'assume, qui propose une lecture critique et souvent ironique des pièces. Je me suis d'ailleurs toujours demandé si Peter Konvitschny ne réglait pas là, avec ses mises en scène iconoclastes, un compte avec son père, ancien nazi et dignitaire de RDA. La carrière de Franz Konvitschny a été surtout est-allemande, avec toutefois des incursions dans les pays bien sûr du pacte de Varsovie, mais aussi en Occident. Il a en particulier fait sensation en 1959 en dirigeant un ring à Londres, à Covent Garden, qui a beaucoup impressionné les Londoniens.

2 octobre 1959, à Londres, la fin du crépuscule des dieux de Richard Wagner, par Franz Konvichny. Je vous ai dit tout à l'heure que Konvichny avait toujours gardé un domicile à l'ouest, à Hanovre, tout en habitant Leipzig. Ce genre de choses était encore possible avant la construction du mur de Berlin en août 1961. Je ne sais pas s'il aurait pu continuer ses passages d'est en ouest après la construction du mur. D'ailleurs, on ne le saura jamais car il meurt d'une crise cardiaque à Belgrade le 28 juillet 1962 en répétant la Missa Solemnis de Beethoven à seulement 61 ans. Il aura eu malgré tout le temps d'enregistrer une intégrale Beethoven avec le Gewandhaus de Leipzig qui témoigne bien de son style taillé dans la masse de l'orchestre. Ça peut paraître un peu démodé aujourd'hui, mais ça ne manque pas de grandeur.

Un exemple typique du Beethoven charnu et sculpté de Franz Konvitschny, qui dirigeait le Gewandhaus de Leipzig en 1959 dans cette marche funèbre de la symphonie héroïque. J'en arrive à mon dernier chef oublié pour ce dimanche. C'est un peu un PS à ma saga du Philharmonique de Vienne qui m'aura occupé toute cette saison. C'est Walter Weller, né en 1939. Si vous avez écouté mon récit viennois, vous vous souvenez peut-être qu'au début des années 60 se pose la question des violons solos, car Willy Boskovsky est trop seul au poste de concertmeister, les autres ne sont plus à la hauteur. Karajan, qui est alors directeur de l'Opéra de Vienne, décide de faire monter en première chaise, comme on dit, des jeunes, entrés depuis peu à l'orchestre. Et c'est ainsi qu'en 1964, Walter Weller devient violon solo. C'est un premier violon dans l'âme, y compris en musique de chambre, car il avait fondé son propre quatuor, le quatuor qui porte son nom, le quatuor Weller, qui pendant 10 ans a été le meilleur quatuor viennois et l'un des plus grands du monde. Pour moi, leur enregistrement du quintet de Schubert avec deux violoncelles se place tout en haut.

Irrésistible quintette en ut de Schubert, Walter Weller et Alfred Starr au violon, Helmut Weiss à l'alto, Robert Scheiwein au violoncelle, c'était les membres du Quatuor Weller, rejoints par Dietfried Gürtler, deuxième violoncelle, tous membres du Philharmonique de Vienne, entraînés dans cette aventure par le Concertmeister, Walter Weller, arrivé à l'orchestre à 19 ans, où il retrouvait son père, Walter Weller senior, déjà violoniste au Philharmonique. D'ailleurs, c'est pour le jeune Walter Weller que l'on introduit pour la première fois le concours derrière paravent à Vienne pour éviter les soupçons de népotisme et il a été engagé à l'aveugle. Weller était donc parti pour être premier violon du Philharmonique de Vienne pendant 40 ans, comme avant lui Rosé ou Boskovski. Seulement voilà, il ne reste que 5 ans, démissionnant en 1969. Qu'est-ce qui s'est passé? Je crois que vous avez déjà deviné puisque je vous fais aujourd'hui son portrait comme chef. Il n'a pas résisté à l'appel de la direction d'orchestre. Le déclencheur, le coup classique, un remplacement de dernière minute. Nous sommes le 8 septembre 1968 au Concerthaus de Vienne. Karl Böhm doit diriger la pastorale de Beethoven et la grande de Schubert. Il se fait porter pâle le jour même du concert. Impossible de trouver un remplaçant en si peu de temps. Weller apprend le programme en 2 heures et le dirige par cœur. Après le concert, les collègues lui demandent « Ça fait combien de temps que tu fais de la direction ?» Il répond « Depuis ce soir. » S'en suivent des engagements à l'Opéra et au Volksoper de Vienne, où il dirige le répertoire lyrique qu'il connaît par cœur depuis le violon déjà. Par exemple, cet air de Marietta dans la ville morte de Korngold, c'est Pilar Lorengar qui chante.

1970, la soprano Pilar Loringer est espagnole, mais à part ça, tout est viennois. Le compositeur Erich Wolfgang Korngold, le climat sensuel et décadent de la ville morte, les musiciens de l'opéra de Vienne et le chef Walter Weller, qui un an plus tôt était encore leur premier violon. Weller est un pur produit de l'éducation viennoise, fils d'un violoniste au Philharmonique de Vienne, élève de deux membres de l'orchestre, Ernst Morawetz et Franz Samoil, dont il épouse d'ailleurs la fille. La carrière de chef de Weller a été tout à fait honorable, même s'il n'a jamais été une star. Il laisse une discographie sans faute, où il y a même quelques pépites. Petite anecdote qui en dit long sur la fierté qu'il y a à appartenir au Philharmonique de Vienne. Il y a quelques années, je faisais des recherches intensives sur cet orchestre et j'ai beaucoup échangé avec son délégué d'alors, le violoniste Clemens Helsberg. Je l'ai interrogé sur Weller et il m'a dit « Je n'ai jamais compris son choix. Tu te rends compte, Boskovski et Barilli étaient sur le point de prendre leur retraite. Il allait devenir premier concertmeister du Philharmonique de Vienne. » Autrement dit, pour Helsberg, c'était beaucoup plus important d'être premier violon au Philharmonique de Vienne que d'être chef d'orchestre international. C'est en Grande-Bretagne que Weller a le plus dirigé, souvent dans son chœur de répertoire viennois. Il a fait une intégrale Beethoven à Birmingham et puis à Londres, il a enregistré les danses hongroises de Brahms.

Après tout, il n'y a que 250 kilomètres d'écart entre Vienne et Budapest. C'était la première des danses hongroises de Brahms, dirigée par Walter Weller à la tête du Royal Philharmonic à Londres. Weller a occupé plusieurs postes de directeur musical. Alors de 75 à 78 à l'orchestre des Tonkünstler à Vienne, qui est l'orchestre régional. C'est un peu l'équivalent de notre orchestre d'Île-de-France ici. Puis à Liverpool de 77 à 80. Et dans les années 80, on le retrouve alors au Royal Philharmonic, avec lequel on l'entendait à l'instant, et puis à l'Orchestre d'Écosse à Glasgow de 1992 à 97. Et son passage à l'Orchestre d'Écosse lui a valu une reconnaissance éternelle des musiciens, car il a vraiment sauvé cet orchestre qui était menacé à l'époque en s'engageant pour le relancer, pour convaincre les élus et les financeurs de sa nécessité. Weller a même eu son effigie sur un billet de 50 livres édité par la Banque d'Écosse. Au Royaume-Uni, certains critiques le trouvaient trop conservateur, un peu trop ancré dans la tradition viennoise. Je trouve ça très injuste, car sa discographie sort souvent des sentiers battus. On y trouve du Duka, du Martinou, et aussi une excellente intégrale Prokofiev avec le Philharmonique de Londres.

Un des nombreux exemples du parcours de Walter Weller en Grande-Bretagne, ce final de la 6e symphonie de Prokofiev avec le LPO, le London Philharmonic. On était en 1975. Weller était très présent, vous l'aurez compris, au Royaume-Uni. Il voyageait beaucoup, mais il tenait à passer un mois en hiver dans son appartement de Vienne où il y avait une vraie collection d'œuvres d'art et de meubles anciens, ainsi qu'un train électrique géant. Et il passait tous ses étés à la montagne en Autriche. Le reste du temps, eh bien, il était chef itinérant. Son dernier poste a été à l'Orchestre National de Belgique de 2007 à 2012. Il a fait beaucoup de bien à cet orchestre en lui apportant sa culture du beau son autrichien, rond et riche, avec beaucoup de vibrato dans les cordes. Et lui, qui avait sûrement joué les solos de violon d'Une vie de héros de Richard Strauss quand il était premier violon à Vienne, eh bien, il l'a enregistré comme chef à Bruxelles en 2008 et dans la musique de Strauss. Il était vraiment chez lui.

0: Le si émouvant final d'une vie de héros de Richard Strauss, Alexei Moshkov, premier violon, Ivo Aderman, cor solo, étaient les excellents solistes de l'Orchestre National de Belgique, dirigé par Walter Weller, qui est mort d'un cancer du pancréas à 75 ans le 14 juin 2015. Et pardon de parler de moi, mais je dois à Walter Weller une fière chandelle, car il a dirigé le tout premier concert symphonique auquel j'ai jamais assisté. Jusque-là, j'étais dans mes disques et je rechignais à aller au concert. Eh bien, après l'avoir entendu, je n'ai eu qu'une envie, c'est d'y retourner. Et maintenant, je n'ai qu'une envie, c'est de vous proposer un nouvel épisode d'Au cœur de l'orchestre et de le faire avec Soizic Noël, Marie Groux et Claire Levasseur. À très bientôt sur France Musique.
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1: La peinture est le moins exigeant de tous les arts, parce qu'en raison des moyens qu'elle emploie, elle n'est qu'une œuvre manuelle. La musique, au contraire, est une œuvre de l'esprit. Elle en vient et elle y retourne. Chez un peintre, une certaine exactitude dans les couleurs, le dessin, la perspective, suffit à nous satisfaire. Notre œil, habitué à tout voir, n'est guère heurté par une peinture de qualité médiocre. Tandis que notre oreille, bien plus exigeante, se sent agressée par la moindre fausse note. C'est pourquoi il suffit au peintre d'être quelque peu artiste pour trouver un public plus nombreux et plus tolérant qu'un musicien de talent égal.

0: Je suis ravie d'avoir l'occasion de vous recevoir dans cette émission, Michel Pastoureau. Soyez le bienvenu sur France Musique. Vous êtes historien, spécialiste de l'histoire des animaux, des couleurs et des symboles. Et vous m'avez dit d'emblée, avec votre modestie habituelle, je ne suis pas musicologue ni musicien, mais vous avez tant de choses à dire sur l'histoire des perceptions communes entre couleurs et musique, les tentatives de rapprochement, que l'on pense à Delacroix et Chopin, Kandinsky et Moussorgsky, à tous les artistes qui ont manié ces deux arts, par exemple Paul Klee, qui était aussi violoniste, ou inversement des musiciens comme Scriabine ou Olivier Messiaen, qui ont trempé leurs plumes de compositeurs dans la palette des couleurs. Le sujet est vaste. Il a fait couler beaucoup d'encre, notamment ce texte de Goethe que vous avez amené avec vous, Michel Pastoureau, et qui dit « Notre œil habitué à tout voir n'est guère heurté par une peinture de qualité médiocre, tandis que notre oreille, bien plus exigeante, se sent agressée par la moindre fausse note. » Et nous avons décidé ensemble de faire résonner ce texte avec un quatuor à cordes de Haydn, le lever du soleil, celui qui est surnommé le lever du soleil. C'était peut-être le morceau de musique de chambre qui s'associait le mieux déjà à l'époque de Goethe et puis à cette perception visuelle de la musique. Ce quatuor à cordes, l'adagio ici, en mi bémol majeur. Est-ce que, à défaut d'être musicien, vous êtes synesthète, Michel Pastoureau? Et si oui, à quelle couleur associez-vous cette tonalité?
1: Je crois que tout le monde est synesthète, au moins pour ce qui concerne le passage entre le son et la vue.

0: quand on parle de synesthésie, c'est presque toujours les rapports entre l'œil et l'oreille qui sont sollicités, jamais entre le toucher et l'odorat, par exemple. Donc c'est assez restrictif. Alors oui, moi, quand j'entends des musiques, même que je ne connais pas, des impressions colorées se dégagent. Ce que je viens d'entendre, ce lever du soleil, je vois d'abord du sombre, en tout cas beaucoup de sombre, du gris foncé et du brun, et puis de temps en temps une poussée d'oranger, puis de jaune, peut-être même de rose dans des tons très très clairs et frais, mais qui sont très peu nombreux. Et en revanche, on peut noter les absences aussi. J'ai ressenti absolument rien de vert, rien de blanc, rien de bleu.
1: C'est une perception très précise qui n'est pas donnée à tout le monde. Personnellement, je ne suis pas synesthète.
0: Ah, c'est uniquement entre la vue et l'ouïe, hein. Et ça marche plutôt dans le sens de l'ouïe à la vue. Dans l'autre sens, est-ce que des visions de couleurs m'évoquent des airs de musique que je connais? Ça peut arriver, mais c'est beaucoup plus rare.
1: Il y a tout un vocabulaire commun entre
0: la musique et la couleur.
1: Et la couleur.
0: Oui.
1: Ne serait-ce que au niveau de l'harmonie.
0: Il y a harmonie, gamme, ton, nuance, chromatique, tout simplement. D'autres encore, une blanche, une noire. Ça a été noté très tôt, Aristote en parle déjà. Et puis tout au long du Moyen-Âge, on souligne un certain cousinage entre la musique, les couleurs. On parle même de la musique des couleurs, musica colorum en latin. Je crois que la première attestation date du XIIe siècle chez un chroniqueur qui parle de la musica colorum, des bannières qui flottent au vent, donc des bannières héraldiques avec le jeu des couleurs. Et ensuite, on va le trouver pour des vitraux. Au XIIIe siècle, ceux de la cathédrale de Chartres, par exemple, dégagent une musica colorum à l'intérieur de l'église. Musica, en latin classique et en latin médiéval, c'est plus que la musique, hein. C'est tout ce qui est de l'ordre de la séquence, du rythme, de la combinatoire, en quelque sorte. La musique en fait partie, mais pas qu'elle, en quelque sorte. Et donc, il peut y avoir, en effet, une musique des couleurs à partir du moment où elles sont ordonnées, rythmées, séquencées, voire transgressées. Ça crée de la musique, musica colorum.
1: Et est-ce que aussi, ce n'est pas un phénomène physique que l'on peut séquencer de façon très scientifique, mais qui est d'abord, avant tout, une perception très subjective, aussi bien la couleur que la musique, dont on a du mal à parler, finalement.
0: Oui, bien sûr, quand on passe au verbe, au discours, on appauvrit à la fois la sensation et même la perception. Il faut mettre en discours, c'est-à-dire respecter un certain nombre de normes qui ne sont pas les mêmes que celles de la sensation ou de la perception. La sensation est plutôt purement physiologique. La perception est en partie neurobiologique, en partie culturelle. Elle varie selon les sociétés. La perception, c'est quelque chose de difficile à étudier, et la sensation encore plus, parce qu'elle est purement individuelle.
1: Donc il y a ça en commun, finalement, entre les couleurs et la musique. C'est
0: oui,
1: difficulté à en parler.
0: Difficulté à en parler. Construire un discours, c'est toujours tricher un peu, trahir, mettre de l'ordre là où il y a soit un autre ordre, soit pas d'ordre du tout.
1: Alors débutons ce Musique et moi, je vous propose que l'on organise de façon chronologique. On va débuter en prêtant l'oreille à un trouvère qui a vécu à cheval entre le XIIe et le XIIIe siècle. Il se nomme Gasboulet.

0: On entend ici au luth Mildred Clary dans cette musique, cette chanson « Silkwi d'amour ». Peut-être je le prononce mal, vous me direz, Michel Pastoureau. C'est une composition de Gas Brûlé. Que savons-nous de ce trou vert de la première génération des trous verts? Tout est déjà dans son nom. Gas Brûlé qui découle de ses armoiries. C'est bien ça?
1: C'est plutôt le contraire, c'est-à-dire que Gas Brûlé n'a pas eu d'armoirie post-mortem, si je puis dire. En partant de son nom, Brûlé, on a établi un jeu de mots avec la figure du blason qui s'appelle un burelé, et on lui a donné pour armoirie burelé d'argent et de gueule, c'est-à-dire un écu rayé horizontalement de blanc et de rouge. Mais Gas Brûlé a vécu trop tôt pour avoir des armoiries. C'est un cas fréquent qu'on en donne après la mort. On en a donné à des personnages bibliques, à des empereurs romains qui n'en ont jamais eu, bien sûr, aux rois et aux papes du haut Moyen-Âge. On en donne a posteriori, et souvent on s'appuie sur le nom pour créer la figure du blason. De Brûlé, on passe à Burelé, qui est un terme de blason qui veut dire rayé horizontalement.
0: Et de gueule, qui veut dire rouge.
1: Rouge. L'étymologie d'ailleurs est très controversée de ce mot gueule.
0: Donc de gueule et d'argent. Vous qui êtes spécialiste de l'héraldique, je vous remercie pour ce décryptage. Qu'est-ce que vous déduisez de la représentation que nous avons de ce trou vert? On a tous deux une représentation sous les yeux et je vais le mettre aussi pour nos éditeurs sur le site de France Musique.
1: Eh bien, il est représenté comme un chevalier qui part au tournoi, pas du tout qui part à la conquête de la dame du côté de l'amour courtois. Absolument rien dans la miniature qui date probablement du milieu du XIIIe siècle, donc après la mort, une génération après la mort de Gas Brûlé, peut-être une et demie, rien n'évoque la musique ni la chanson. Il faut passer sur le folio d'avant ou d'après pour avoir et du texte et des notations musicales. Le problème, c'est que pour ces trous verts et ces troubadours aussi, souvent les manuscrits que nous avons conservés sont postérieurs à la vie de ces personnages. Et donc, on ne sait pas quel est le rôle des scribes, à la fois dans le texte et dans la notation musicale. Ces textes et ces notations ont été plusieurs fois sans doute complétées, interpolées, réduites ou augmentées. C'est pareil d'ailleurs pour les romanciers et les poètes qui ne font pas de musique. Pour Chrétien III, par exemple, qui est un presque contemporain de Gas Brûlé, ses romans ne nous sont connus que par des manuscrits postérieurs de 30 ou 40 ans après sa mort. Donc nous avons un état du texte et un état de la musique qui est pas nécessairement celui qui a voulu le trouver.
0: Et est-ce que ici, le fait que son cheval et son bouclier soient rayés de rouge, soient rayés de gueule, a une signification?
1: Non, ce serait une surlecture de voir une quelconque signification. Ce sont les deux couleurs les plus fréquentes en héraldique médiévale, le blanc et le rouge. Et cette figure de la rayure, le burelé, c'est une figure relativement banale. Ce qu'on peut noter, c'est que pour nous, pour notre œil d'aujourd'hui en tout cas, ça fait très musical. On a l'impression de voir des portées. Et la rayure et la musique entretiennent des rapports extrêmement étroits. Et c'est peut-être pour ça que pendant très longtemps, on a mis en scène dans les images des musiciens en habit rayé, depuis la miniature médiévale jusqu'aux musiciens de jazz des années 30 qui sont en vêtements rayés.

0: La canzo de Bernard de Ventadour, qui s'intitule Canne, l'herbe fresque. Par l'ensemble apotropaïque, nous faisons place à ce troubadour, Bernard de Ventadourne. Et la raison pour laquelle j'ai choisi de vous faire entendre cette chanson, cette canzo, c'est que à la cinquième strophe, il y a une allusion à une couleur bien mystérieuse, bien énigmatique. Cela dit, alors je sais que je verrai la plus gracieuse, et ses beaux yeux et sa fraîche couleur. Qu'est-ce qu'une couleur fraîche, Michel Pastoureau ?
1: Couleur fraîche, c'est une belle couleur et une couleur jeune, si je puis dire. Fraîche est un mot dont use et abuse la poésie des XIIe et XIIIe siècles. C'est un terme fort. La fraîcheur, c'est une vertu qui évoque l'idée de fraîcheur comme pour nous, mais plus encore de jeunesse, de propreté, parfois de droiture et de naïveté même, et en termes de coloration, ça peut renvoyer à un grand nombre de couleurs, le blanc, le bleu, le vert, le rose, probablement jamais ni le jaune, ni le rouge, ni le noir.
0: Donc là, c'est une qualité, en tout cas la fraîcheur, qui est associée à l'herbe au tout début, donc ça évoque le printemps.
1: Ça évoque le printemps, bien sûr. C'est un topos. Hein. Avec Gaz Brûlé, on était en Champagne. On était dans la France du Nord. Là, avec Bernard de Ventadour, on est dans la France du Midi, ou plutôt en Limousin. C'est une autre langue. Hein. C'est le provençal. On peut dire l'occitan aujourd'hui, mais c'est un peu abusif. Alors qu'avec Gaz Brûlé, c'était du champenois. Il y a des querelles de savants pour savoir si les troubadours ont précédé les trouvères ou si les trouvères et les troubadours appartiennent, les premiers appartiennent à la même génération. Un certain nationalisme occitan s'en est mêlé. Donc c'est assez difficile d'y voir clair, d'autant que le cas du Royaume de France n'est pas isolé. Il faut regarder ce qui se passe en Italie du Nord, ce qui se passe dans le monde germanique méridional et même dans les Pays-Bas du Sud. Bref, c'est un phénomène. Après l'an 1000, on se met à écrire ce que nous appellerons plus tard des chansons, et qui chante le printemps, qui chante l'amour, qui chante les sentiments, heureux ou malheureux. Le cliché le plus récurrent chez la plupart des trouvères et des troubadours, le poète est amoureux d'une dame, soit qui fait la capricieuse, soit qui lui résiste. On a l'impression que chez les troubadours du Midi, le but c'est quand même la conquête charnelle de la dame, en quelque sorte, alors que chez les trouvères, au Nord, on a l'impression que le poète est amoureux de son état amoureux. C'est pas tout à fait la même chose. Il ne désire que le désir, au fond.
0: Parce que là, dans cette cinquième strophe, pour la dire en entier, ça termine par ces mots, et ses beaux yeux et sa fraîche couleur, donc évocation de la fraîcheur de la dame, et je lui baiserai la bouche dans tous les sens, si bien que durant un mois, y paraîtrait la marque. Il n'y a pas plus sensuel comme texte.
1: Voilà, mais ce sont des mots, hein, bien sûr. Mais il y a une sensualité plus grande dans les textes qui nous viennent des troubadours que dans ceux qui viennent des trouvères. Est-ce que ça se ressent dans les échos sonores et la création musicale qui va avec ? Mon oreille n'est pas assez formée pour le dire, mais des deux extraits qu'on a entendus, ça me semble aller dans ce sens quand même.
0: Je vous propose qu'on écoute quand même une version chantée de cette canzone.

Clémence Niclas à la flûte et au chant dans cet enregistrement live sur France Musique dans l'émission de Clément Rochefort. C'était à l'automne dernier. Dans cette même chanson de Bernard de Ventadour, Can l'herba fresca. Alors je vous propose, Michel Pastoureau, qu'on avance dans le temps. Prochaine étape, l'Ars Nova, 14e siècle, et ce manuscrit très étonnant, le roman de Fauvel.

0: Le début du charivari lors du mariage réprouvé entre Fauvel et Van Gloire, c'est une interprétation proposée par l'ensemble Clemensic, Clemensic Consort dirigé par René Clemensic, cet ensemble autrichien qui a interprété l'ensemble des musiques de Philippe de Vitry, notamment donc ce charivari qui figure dans ce manuscrit, le roman de Fauvel. Pour rappeler un tout petit peu le contexte, Fauvel est un personnage de satire.
1: Oui, on est dans la postérité du roman de Renard, avec un roman qui, vers la fin du règne de Philippe le Bel ou dans celui de ses fils, met en scène soit un âne, soit un cheval. Dans le texte, c'est plutôt un âne, dans les images, c'est plutôt un cheval, mais qui est épouvantable. Il est d'un pelage fauve, qui est une très mauvaise couleur, on va y revenir, et puis son nom évoque un certain nombre de vices, la flatterie, l'avarice, la variété, la vilainie, et puis encore la lâcheté, c'est le L qui termine son nom, et c'est un moyen pour l'auteur ou les auteurs de dénoncer l'état de la société et l'état du monde dans ces années 1315-1320, en quelque sorte.
0: Alors là, ce charivari intervient lors de son mariage, puisque Fauvel aurait préféré épouser Fortune, bénéficier de son influence. Fortune refuse et lui offre plutôt la main de Van Gloire. Et leur mariage donne lieu à une scène donc un peu chaotique, accompagnée, je cite, de sottes chansons. Et de ce mariage naissent des petits Fauveaux. Alors je vous propose qu'on entende un motet de ce même Philippe de Vitry, tiré du même roman de Fauvel, cette fois interprété par l'ensemble Arborescence.

0: Un motet à trois voix attribué donc à Philippe de Vitry, issu de ce manuscrit, ce roman de Fauvel. C'est un enregistrement de l'ensemble Arborescence sous la direction de David Chapuis, enregistré à l'abbaye de Royaumont. Michel Pastoureau, que désigne le fauve de ce Fauvel? C'est pas une couleur très rassurante.
1: Non, c'est une mauvaise couleur dans la sensibilité et la symbolique médiévale. C'est une sorte de roux foncé. Alors roux, ça n'est déjà pas bien. Hein. Dans la Rome antique, déjà, avoir les cheveux roux, c'est péjoratif. Rufus, c'est une injure assez fréquente. Rufus qui veut dire roux.
0: C'est la couleur de Judas Iscariote.
1: Dans l'iconographie médiévale, c'est la couleur de Judas, l'apôtre félon, le traître. C'est la couleur des traîtres, d'une manière générale. Et puis alors, fauve, c'est roux foncé. C'est pire, si je puis dire. Et c'est comme si cette couleur associée... toutes les couleurs sont ambivalentes en général. Donc il y a un mauvais rouge et un bon rouge, un mauvais jaune. Et le roux et le fauve associent en eux et le mauvais rouge et le mauvais jaune. Le mauvais rouge, c'est la violence, la colère, la transgression, la faute, le péché. Et puis le mauvais jaune, c'est le mensonge, la trahison, l'hypocrisie, la maladie. Enfin, tout ça se mélange pour créer soit du fauve et ce personnage littéraire, cet animal Fauvel, il est vraiment épouvantable et il symbolise l'état du monde et de la société vu par un clerc de chancellerie à l'horizon des années 1315-1320. Je pense que la musique a été ajoutée un petit peu après. Elle évoque donc un charivari, c'est-à-dire le désordre que font en général les jeunes gens quand un homme âgé se remarie avec une jeune femme, c'est-à-dire qu'il enlève aux jeunes gens la possibilité d'épouser une jeune femme, il la prend pour lui, donc ils se rebellent, ils font du bruit, du désordre, c'est ce que montrent les images de ce manuscrit, avec même des personnages masqués, de la rayure, ça fait du bruit dans l'image, c'est constant tout au long du Moyen-Âge et au début de l'époque moderne. Bref, l'image, le texte et la musique font corps pour évoquer ce personnage de Fauvel, son mariage et comment il représente quelque chose qui tourne vers le diabolique en quelque sorte.
0: Donc vous parliez de rayures parce que dans la représentation qu'il y a du mariage de Fauvel avec Vaine-Gloire, il y a une représentation de Fauvel qui est au chevet d'un homme alité et la couverture de ce lit est rayée.
1: Voilà, elle aurait pu être unie, non, elle est rayée.
0: Et c'est à dessein.
1: C'est à dessein, certainement. À cette époque, la rayure est déjà péjorative et elle évoque la transgression, un état qui n'est pas l'état normal. Ça pourrait être la maladie, mais je pense qu'ici, on est beaucoup plus loin. Et donc, on est du côté du vice, du désordre, surtout.
0: Alors, grand saut dans le temps ensemble, Michel Pastoureau, si vous le voulez bien, qui nous amène 4 siècles plus tard au XVIIIe siècle, siècle d'un changement notable, vous allez nous l'expliquer, de notre perception de la couleur. Et l'un des meilleurs portraitistes de l'époque n'est autre que François Couperin.

0: Parmi toutes les pièces pour clavecin de François Couperin, il y a un cycle qui s'intitule « Les folies françaises » ou « Les dominos ». Alors, que faut-il entendre par domino ? C'est un habit de fête, c'est un costume, hein, c'est bien
1: ça ? C'est un costume, oui, oui, qui n'est pas nécessairement bichrome, hein, il peut être monochrome.
0: C'est un costume de bal, plutôt.
1: Un costume de bal, un costume qui n'est pas le costume ordinaire qu'on met pour une cérémonie.
0: Donc Couperin a l'habitude d'intituler chacune de ses pièces pour clavecin avec une forme d'énigme, d'humour, de tendresse. Parmi toutes les pièces, la cour y figure, les sentiments, l'enfance aussi occupent une belle place. Et donc au troisième livre des pièces pour clavecin de Couperin se trouve un cycle de dominos de différentes couleurs. On vient d'entendre la virginité sous le domino couleur d'invisible.
1: Oui.
0: Qu'est-ce qu'une couleur invisible pour vous, Michel Pastoureau ?
1: Oui, pour la virginité, on attendrait le blanc, qui est la couleur traditionnelle de la pureté, de tout ce qui s'y rattache. La couleur d'invisible, je pense qu'il faut entendre l'incolore, quelque chose comme ça. Et alors, ça pose un problème. Comment traduire en peinture l'idée d'incolore ? Comment traduire en musique l'idée d'incolore ? C'est quelque chose d'un peu insaisissable. En peinture, peut-être plus facile parce qu'on laisse le support à nu et ça fait le degré zéro de la couleur. Mais en musique, comment évoquer, comment Couperin s'en tire-t-il pour évoquer la couleur qu'il appelle celle de la virginité, la couleur d'invisible ?
0: Autre association entre la pudeur et le domino couleur de rose.

0: Donc ici, c'est la pudeur sous le domino couleur de rose. Est-ce que le rose convient bien à ce tempérament?
1: Oui, c'est un topos ici encore qui vient de loin. Déjà, dans la Rome antique, l'idée de pudeur est associée aux joues de la jeune fille, à la verecundia, comme dit le latin. Et donc le rose est la couleur qui convient le mieux à ces sentiments qui sont un peu troublés, mais pas complètement, qui n'osent pas trop s'exprimer.
0: Ils sont réfrénés.
1: Voilà, c'est l'idée d'une demi-couleur en quelque sorte. Et à l'époque de Couperin, on est au début d'une grande vogue des tons roses qui vont connaître au XVIIIe siècle un succès considérable jusqu'aux années 1780. Et cette couleur qui n'avait pas de nom pendant très longtemps, on hésitait à la nommer dans les différentes langues, va recevoir le nom de la fleur parce que les jardiniers on finit par mettre au point, dans les années 1700, des roses qui ne sont plus seulement blanches, jaunes ou rouges, mais aussi roses. Et ça semble tellement beau que la fleur donne son nom à la couleur. Donc notre mot rose ne date que des années 1720-1740.
0: Ce cycle date précisément de 1722.
1: Voilà.
0: On est exactement dans cette temporalité. L'espérance, elle, est associée au domino vert.

0: Donc on va pas écouter les pièces de ce cycle une à une, mais il est quand même notable de voir que l'espérance ici est associée au vert, ou ensuite la fidélité au bleu. Est-ce que ce sont des associations courantes au XVIIIe siècle ?
1: Oui, c'est très banal et ça vient aussi encore d'assez loin. Frappant de voir que la symbolique des couleurs en Europe se fixe vers la fin du Moyen-Âge et ne change plus jusqu'à aujourd'hui. On est là dans des phénomènes très très lents. Et donc le vert est la couleur de l'espérance. C'est la couleur de tout ce qui change, comme la roue de la fortune, tout ce qui tourne. Donc c'est la couleur de la jeunesse qui ne dure pas, c'est la couleur de l'amour qui ne dure pas, c'est la couleur de l'espérance qui ne dure pas, c'est la couleur du jeu, du hasard, du destin en quelque sorte, banalement, depuis le milieu du Moyen-Âge jusqu'à aujourd'hui en quelque sorte.
0: Et que le bleu soit associé à la fidélité, c'est aussi une constante ?
1: Oui, c'est une constante. Le bleu, c'est la couleur de la foi donnée, c'est une couleur vertueuse, plus laudative que péjorative, et en matière d'amour, c'est l'amour fidèle, alors que le vert, c'est l'amour jeune et naissant, et le rouge, l'amour passion, voire l'amour transgressif ou tarifé, en quelque sorte.
0: Pourquoi est-ce qu'on dit que les couleurs apparaissent dans toute leur gamme, peut-être, au XVIIIe siècle ?
1: Non, ce qui apparaît au XVIIIe siècle, c'est le lexique qui est beaucoup plus diversifié que précédemment dans les langues vernaculaires.
0: Dans les littératures aussi, oui.
1: Voilà, dans la littérature, dans d'autres types de textes également, dans les inventaires après décès, par exemple, d'écrire une garde-robe. Avant, quand on veut dire les nuances de couleurs, il faut absolument passer par le latin. Le français, l'allemand, l'anglais, l'italien ne sont pas bien outillés pour dire les nuances. Donc on est obligé de solliciter le latin. Et puis le vocabulaire s'enrichit dans les années 1700 et la langue vernaculaire peut enfin qualifier les nuances. Ce serait intéressant d'ailleurs de voir s'il y a un écho dans la musique. Est-ce qu'on exprime des nuances de nuances nouvelles en matière de musique à partir de la même date, ou est-ce que je fais là une surlecture ?
0: Je sais pas. Ce serait une comparaison très intéressante à faire sur cette période baroque premier 18e. Ce cycle termine par la jalousie qui est couleur gris de mort, jalousie taciturne, c'est indiqué, et puis la frénésie ou le désespoir associé au noir.
1: Alors, le désespoir associé au noir, c'est encore très banal, c'est la tristesse, le chagrin, bon, tout ça nous est bien connu, si je puis dire, mais en revanche, la jalousie associée au gris, alors ça, c'est tout à fait étonnant, parce que la couleur traditionnelle de la jalousie, c'est le jaune. L'or a pris sur lui, très tôt, les bons aspects de la couleur jaune, et ce pauvre jaune, stricto sensu, n'a eu que les mauvais aspects de la couleur, et donc le manque

0: mensonge, la trahison, la jalousie, l'hypocrisie, la folie, la maladie, tout ça c'est jaune dans la longue durée. Alors je suis étonné que là le jaune ne soit pas sollicité pour la jalousie, mais qu'on aille du côté d'une nuance de gris. Gris qui est plutôt, au début du XVIIIe siècle, une couleur valorisée, voire très valorisée. Le gris, ce que nous appelons le gris perle, va devenir très à la mode dans la première moitié du XVIIIe siècle. Bon, c'est une originalité liée à Couperin peut-être et à sa musique.
1: Donc, un gris de mort.
0: Un gris de mort, ben c'est un gris foncé par rapport à un gris clair. On a toujours du mal à dire les nuances, alors on fait des comparaisons de ce type. Un vert gai ou un vert perdu, par exemple, pour un vert clair ou un vert foncé. Et un gris de mort, c'est un gris foncé, alors que gris perle, l'expression apparaît au XVIIIe siècle, c'est un gris clair.

0: Les premières mesures de Prométhée ou le poème de feu dans l'interprétation de Martha Argerich au piano avec l'orchestre philharmonique de Berlin dirigé par Claudio Abbado. C'est un enregistrement de 1992 et il est amusant ensemble de faire le rapprochement entre l'idée du père Louis-Bertrand de Castel début 18e d'un clavecin oculaire et la tentative d'Alexandre Scriabine qui est le compositeur de cette œuvre, de ce Prométhée, la tentative d'inventer un clavier à lumière. Ces deux musiciens ont l'idée que à chaque note corresponde une gamme de la couleur. On parle bien de gamme dans ces deux cas. Et pourtant, ils n'aboutissent pas à la même au même rapprochement, puisque pour le père Castel, le do est bleu, et pour Scriabine, le do est rouge. Donc, ces rapprochements sont éminemment subjectifs.
1: Bien sûr, complètement subjectifs, mais depuis le milieu du XVIIe siècle, on essaye d'associer les sept notes de la gamme chromatique à une couleur. Et il y a plusieurs tentatives qui sont faites pour les traduire en musique. À chaque fois, les couleurs varient. Ça dépend du personnage, de l'époque, de qui écoute aussi. Le cas du père Castel est intéressant parce que c'est un savant jésuite polygraphe. Il s'est mis en tête d'inventer un clavecin pour sourds. Alors, quand on appuie sur les touches qui sont colorées, ça correspond aux notes de la gamme et on fait des gammes de couleurs qui provoquent des gammes de musique en quelque sorte. Mais la gamme colorée qu'il propose ne correspond pas à celle que Newton avait proposée avant lui et que un autre jésuite hyper savant, le père Kircher, avait proposé dès 1650. Et puis quand on saute un peu les décennies et qu'on arrive à Scriabine, on est vers 1910, c'est une autre, toute autre gamme. Mais c'est constant, hein. On est dans la perception la plus subjective. Je me souviens que quand j'étais en classe de première, notre professeur de français nous avait fait étudier le poème de Rimbaud voyelle, où Rimbaud associe à chacune des voyelles dans un poème célèbre une couleur, à noir, i blanc, i jaune, u vert, au bleu, c'est le premier vers, et le professeur avait demandé à chacun d'entre nous quelle couleur il associait à telle ou telle voyelle. Personne ne voyait les mêmes couleurs que Rimbaud, bien sûr.

0: Bertrand Chamaillou dans les Jeux d'eau à la Villa d'Est. Des années de pèlerinage, troisième année, l'Italie de Franz Liszt. Franz Liszt qui était un compositeur connu pour demander aux interprètes de jouer dans différentes couleurs, différents coloris. Il demandait à l'orchestre notamment de jouer de manière plus bleue. Pour vous, Michel Pastoureau, à quel coloris, à quelle couleur est-ce que vous associez le piano de Franz Liszt?
1: En tout cas, dans ce qu'on vient d'entendre, je l'associe à des variations dans la gamme des bleus et des verts, du foncé au clair, et puis de nouveau le foncé, puis le clair. Je ne vois pas un pouce de rouge, par exemple. Je pense que quand on parle de synesthésie comme cela entre la musique et la couleur, il faut aussi parler des absences, de ce qu'on ne reconnaît pas. Ça a valeur documentaire, me semble-t-il. Et donc là, je ne vois ni rouge ni jaune, par exemple, ni orangé, mais du vert, du bleu, beaucoup de bleu, du blanc, du noir, du gris foncé, et puis ça s'éclaircit. Ça souligne les rapports entre l'eau et la musique, qui ont été mis en valeur très tôt. Il y a différents mythes grecs déjà qui expliquent que les origines de la musique, c'est l'eau qui coule et le vent qui siffle dans les roseaux. Donc ça n'est pas neuf ce que je raconte, mais c'est très vrai. Pour moi, il y a une musique de l'atmosphère, une musique de la pluie qui tombe. J'ai toujours aimé la pluie, et non seulement la regarder tomber, mais l'écouter tomber. Et c'est une des musiques que je préfère, si je puis dire.

0: Michel Pastoureau, vous nous disiez à l'instant être sensible à la musique de la pluie, c'est peut-être votre musique préférée. Peut-être qu'Olivier Messiaen pouvait dire de son côté que le chant des oiseaux était sa musique préférée. On entendait le petit concert d'oiseaux qui est tiré de l'opéra Saint-François d'Assise. Olivier Messiaen, compositeur synesthète.
1: Totalement, oui. Et le concert des oiseaux, le prêche aux oiseaux, c'est du polychrome, hein, complètement. Hein. Les chants des oiseaux se mélangent et l'oreille voit toutes sortes de couleurs, si je puis dire, avec cet extrait en tout cas. D'une manière plus générale, l'opéra Saint-François d'Assise est très coloré, alors que les franciscains

0: Amazing Grace, interprétée à la cornemuse par David Weatherspoon, accompagné de l'orchestre philharmonique de la ville de Glasgow. Pour vous, Michel Pastoureau, la cornemuse est bretonne, surtout.
1: Elle est celtique, et quand j'entends de la cornemuse, je vois quand même tout de suite un tartan écossais, hein, c'est-à-dire les couleurs des tartans et leur jeu de couleurs. Une des plus belles choses qui existent au monde, les tartans écossais. Ils ne sont pas très anciens, ils datent les plus anciens du XVIIIe siècle. Mais comme je suis breton d'adoption et de cœur, quand j'entends Amazing Grace à la cornemuse, naturellement je pleure. Il n'y a rien qui fait pleurer autant que cette musique-là.
0: Merci beaucoup Michel Pastoureau de vous être prêté à ce jeu du portrait musical ce matin. Vos derniers ouvrages en date, L'imaginaire est une réalité aux éditions du Seuil, ainsi que La gamme des roses dans toutes les couleurs que vous analysez les unes après les autres. Quel est le prochain coloris qui est...
1: C'est un ensemble de coloris, c'est-à-dire que je me suis lancé dans une étude qui va paraître à l'automne prochain, la couleur dans la peinture, partant de l'idée que l'historien de la peinture parle rarement des couleurs, je m'y suis attaqué, et donc une sorte de synthèse de la couleur dans la peinture européenne, du paléolithique jusqu'à l'abstraction la plus contemporaine.
0: Merci beaucoup encore Michel Pastoureau.
1: Merci de votre accueil.
0: D'être venu parler de musique et de couleurs ce matin. Ce Musique et moi a été enregistré par Éric Boisset, réalisé par Philippe Petit avec l'aide de Léontine Morel, préparé par Maude Nourry. Passez un très bon dimanche sur France Musique. Et à la semaine prochaine, 11h, pour de nouveaux émois musicaux. 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
6: Bonjour à tous, bonjour à toutes. Il était considéré comme le dieu de la comédie musicale. Alors le public français le connaissait surtout pour son travail de parolier, effectivement c'est lui qui a écrit les paroles de West Side Story, mais Stephen Sondheim était bien plus, un compositeur chevronné qui avait à la fois étudié très sérieusement la musique dans de savants instituts, et aussi les paroles et le livret avec l'un des génies de l'âge d'or de Broadway, le créateur de la mélodie du bonheur, Oscar Hammerstein. Les œuvres de Stephen Sondheim sont depuis 15 ans découvertes en France, notamment sous l'impulsion du Théâtre du Châtelet et de Jean-Luc Choplin lorsqu'il fut à la tête de cette institution. On a pu ainsi découvrir A Little Night Music avec Lambert Wilson, Passion avec Nathalie Dessay ou Sweeney Todd avec le baryton Rod Gilfry. Mais à chaque fois, ces comédies musicales étaient montrées dans la langue originale de Shakespeare. En Suisse, un collectif s'est monté il y a 7 ans sous la houlette de Dominique Tille, le collectif Sondheim, et ils ont monté 3 comédies musicales entièrement en langue française. Sweeney Todd, Into the Woods et Company. Alors on a choisi aujourd'hui de les recevoir afin qu'ils nous fassent découvrir en version française ces comédies musicales qui sont parfois très proches de l'opéra. Ils viennent de Suisse, de Lausanne, de Berlin. Nous les accueillons dans un instant. Et puis, c'est le week-end aussi aujourd'hui de tous à l'opéra. Vous savez, depuis vendredi, les maisons d'opéra ouvrent leurs portes à travers la France, une opération soutenue par France Musique. Et nous avons la chance de recevoir la marraine de cette opération qui connaît bien aussi la comédie musicale. On l'a beaucoup reçue ici sur la 42e rue. Marie Aupert, voilà, bienvenue en direct au studio 105. On plonge tout de suite dans l'œuvre de Stephen Sondheim avec

0: Sweeney Todd. L'histoire franchement sordide d'un barbier sorti de prison qui se venge en égorgeant ses clients. Tim Burton avait popularisé cette comédie musicale en faisant un film avec Johnny Depp. Alors voici un premier extrait en langue française. L'héroïne de l'histoire, c'est une charcutière qui habite juste en dessous de la boutique du barbier et elle a une idée de génie, eh bien, de faire des tourtes magnifiques avec les égorgés. Tout ça, pourquoi ? Ben, parce qu'elle est certes vénale, mais surtout, elle est amoureuse de Sweeney. Elle se voit bien passer ses vieux jours avec lui au bord de la mer. La voici, la charcutière, Miss Lovett, interprétée par Audie Liéron. Quant à Sweeney, il est incarné par Vincent Gilliéraud. Au piano, Daniel Glay.
1: Oh, monsieur Todd, je suis si heureuse que je pourrais vous croquer tout cru. 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Vous vous le demandez?
2: Bien sûr.
1: Vraiment, vous vous le demandez?
2: Oui, vraiment, vraiment.

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0: Odile Hieron, Vincent Gillieron à la mer. Sweeney Todd, adapté en langue française par Alain Perroux, qui est aujourd'hui le nouveau directeur du Grand Théâtre de Genève. Et maintenant, un autre duo dans Sweeney Todd, que le collectif Sondheim a donc joué en Suisse en 2019, avec effectivement Vincent Gillieron dans le rôle de Sweeney. C'est le moment où le barbier atteint enfin son but. Il a sur son siège, juste à portée de l'âme, le juge qui l'a condamné à la prison de façon injuste, tout ça parce qu'il voulait récupérer sa femme et la violer. C'est sordide, mais pour l'heure, Sweeney Todd tente de faire la discussion le plus naturellement du monde, faut bien le dire, avec le juge Turpin. Et de quoi, bien sûr, parler ensemble? De jolies femmes. Voici Dominique Tille dans le rôle du juge Turpin, Vincent Gillieron dans celui de Sweeney Todd, femme jolie. En direct sur la 42e rue de France Musique.
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0: femmes jolies, Pretty Women en langue anglaise, Dominique Tille et Vincent Gilieron. Merci Dominique Tille de venir de Lausanne exprès pour cette émission. Vous êtes metteur en scène, chef de chœur, chanteur, comédien. Vous assurez notamment la direction chorale de l'ensemble chorale Voix de Lausanne, de l'ensemble vocal féminin Caliroé, de l'Académie vocale de Suisse romande. Et donc, vous êtes amateur de Stephen Sondheim. Comment est venue l'idée de créer ce collectif Sondheim ?
1: J'ai eu la chance de pouvoir passer quelques années à New York pour travailler le chant, la danse et le théâtre. Et là, il y avait une production de Sweeney Todd qui m'avait fasciné parce que c'était dans un le set, c'était vraiment le pie shop de Mrs. Lovett, donc
0: charcuterie
1: réorganisée, voilà, la charcuterie, on peut dire ça. Et puis ce qui m'avait touché,
0: on était entré dans la charcuterie,
1: c'est ça,
0: c'était une mise en scène très très immersive.
1: Exactement, ouais. Ouais, les comédiens montaient sur les tables, enfin c'était super.
0: C'était off Broadway, c'est vraiment un petit théâtre.
1: C'était off Broadway,
0: il y avait pas beaucoup
1: ça a tourné longtemps, ouais, c'est ça. Et puis, ce qui m'a fasciné dans cette version, c'est que c'était petit. Moi, en tant que Suisse, à Broadway, il y avait des grands théâtres, et tout d'un coup, il y avait des petites versions, il y avait trois instrumentistes. Et puis, tout d'un coup, je me dis, ah, ça, c'est peut-être une taille possible pour la Suisse. Et puis, j'ai téléphoné un programmateur de théâtre en disant, t'as pas envie qu'on monte Sweeney Todd, je lui ai raconté un peu l'histoire. Et puis, deux semaines après, il m'a dit oui, il m'a donné une date. Et du coup, j'étais très content, mais aussi il fallait maintenant monter le projet. Alors, je suis allé vers mes potes qui connaissaient la comédie musicale et qui m'avaient fait découvrir Sondheim, qui m'avaient fait découvrir des chansons, Audrey Héron, Frédéric Brodard, pour commencer. Et puis voilà, on a créé le collectif avec une idée de cast pour Sweeney Todd.
0: Et après, vous avez enchaîné donc trois comédies musicales. Qu'est-ce que représente pour vous ce compositeur? Ce parolier compositeur, Stephen Sondheim. On est dans une émission, aujourd'hui, on est en plein week-end tous à l'opéra. On peut dire que c'est presque très opératique, ces œuvres?
1: Oui, d'un certain sens, oui, parce que... Pourquoi? Parce que je trouve qu'au niveau de l'orchestration, notamment, dans la manière dont c'est composé, on sort un tout petit peu du format chanson, par exemple, que des fois il peut y avoir. Et puis, c'est très dramatique, dramaturgique, et on peut avoir des voix aussi un peu plus rigides. Et puis, je trouvais que dans les voix plus lyriques, légèrement plus lyriques. Mm-hmm. C'était aussi un peu une idée, c'est que je me suis dit, la comédie musicale en Suisse romande, c'est encore à développer. Mais j'ai l'impression que avec Stephen Sondheim, on peut peut-être attraper aussi les amateurs de théâtre lyrique et d'opéra. Voilà.
0: Amélie Debler, vous venez de Berlin.
2: Oui.
0: Et vous jouiez dans chacune des trois productions du collectif Sondheim.
2: Oui, c'est ça. Ouais.
0: Donc vous étiez qui dans quoi?
2: Alors dans Sweeney Todd, j'étais la mendiante slash l'autre barbier. Pirelli, qui s'appelait.
0: D'accord.
2: Dans la compagnie, j'étais Martha. Et dans Into the Woods, j'étais
0: une des trois copines de Robert, qui collectionne les filles. Ouais.
2: C'est ça. Et dans Into the Woods, j'étais la boulangère.
0: D'accord. Ah oui, celle qui allait fauter avec le prince charmant dans la forêt.
1: C'était moi, le prince charmant.
2: Ouais.
0: Et c'était vous, le prince charmant.
2: Oui,
0: et à qui il arrive un mauvais destin, quand même, à cette boulangère, hein, finalement. Parce que fauter, c'est pas bien. Mais C'est une offre très morale, Into the Woods. Mais comment ont été choisies ces œuvres, Amélie?
2: Alors, je dirais, comme il vous l'a raconté, donc je crois que on adore tous Sondheim. On a chacun son œuvre préférée, et du coup, c'est aussi nos goûts. Quoi. On a choisi les œuvres parce qu'on les adore, mais aussi on a pris en compte les œuvres les plus connues de Sondheim, parce que forcément, Sondheim n'est pas très connu en Suisse, et on avait envie de pouvoir toucher le plus grand public possible. Et puis, comme vous le savez peut-être, Sweeney Todd et Into the Woods ont été adaptés au cinéma. Donc voilà, donc ça aussi est rentré en ligne de compte. Et puis, on a aussi dû prendre en considération les théâtres dans lesquels on allait jouer. On était tout le temps en collaboration avec eux. Et eux, ils avaient aussi des choix ou des avis, disons, sur ce qu'ils avaient envie de voir.
0: Vous avez compris, chers auditeurs, il y en a qui disent Sondheim et d'autres qui disent Sondheim. Alors, je ne vais pas... En tout cas, c'est le même, je voulais vous le dire. Merci, Dominique Tille. Amélie, on continue avec vous d'explorer l'œuvre de Stephen Sondheim adaptée en français avec la comédie musicale Compagnie. Alors c'est un autre registre, on va dire c'est une comédie musicale urbaine, contemporaine. On pourrait presque dire que Manhattan est le héros de cette histoire. En tout cas le héros, c'est un habitant de Manhattan, il s'appelle Robert Bobby, célibataire de 35 ans, qui donc collectionne les filles et ne souhaite aucunement se marier. On a appelé ça Company, la première comédie musicale concept. Et au milieu, il y a une des amoureuses de Bobby qui contemple cette ville de Manhattan, faite de rencontres multiples. Une ville où on pourrait presque chacun disparaître. Ça s'intitule « Un autre flot de gens », adaptation en français. Stéphane Laporte, Amélie Dobler, est accompagnée au piano par Daniel Gley.

0: Amélie Dobler, un autre Flo de Jean, au piano, Daniel Glay. On retrouve le collectif Fondheim pour la deuxième partie de ce concert dans un instant.
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0: Mais d'abord tout ça, l'opéra, si vous le voulez bien, parce que c'est le week-end ou jamais, avec France Musique, une opération portes ouvertes qui se déroule chaque année, et encore aujourd'hui dimanche, dans quelques maisons d'opéra à travers la France, par exemple tout à l'heure, à l'opéra Grand Avignon, avec une déambulation dans la grande salle, une visite guidée à l'opéra Théâtre de Metz, ou des répétitions à l'opéra de Montpellier. Puis grande première, je crois, pour cette année, les deux marraines de l'opération viennent de la comédie musicale, en tout cas de l'univers de la comédie musicale. On est tellement heureux de recevoir l'une d'entre elles, Marie Aupert, qui sera à l'affiche en juin du Théâtre du Châtelet dans une nouvelle production de La vie parisienne de Jacques Offenbach, mise en scène par Valérie Le Sor. Elle nous en offre, pour ouvrir ce plateau justement en avant-première, un extrait. Alors on connaît l'intrigue de La vie parisienne, hein. C'est vraiment les aventures du baron et de la baronne de Gondremarck, des touristes venus découvrir les plaisirs de Paris qui sont manipulés par des dandys parisiens. Et on y rencontre notamment dans cette œuvre une gantière très parisienne. Elle s'appelle Gabrielle et elle y chante avec beaucoup d'humour, notamment dans ses airs qu'autrefois elle avait beaucoup de soupirants, élégants, généreux. Mais que malheureusement, les temps ont changé. Marie Aupert et au piano, Benoît Urbain.

0: Autrefois, plus d'un amant, tendre et galant, extrait de La Vie parisienne. Bonjour Marie Aupert. Bonjour, on vous entend pas, ça y est.
1: Ah, bonjour. Ça y est.
0: Merci pour ce cadeau. C'est la première fois que vous allez travailler avec Valérie Le Sor, la metteuse en scène ?
1: Non, c'est la deuxième fois. J'avais eu la chance de travailler aussi avec elle dans Le Bourgeois Gentilhomme, qui était d'ailleurs mon premier spectacle à la Comédie Française. Donc c'est un souvenir hyper précieux pour moi. Et elle était en collaboration avec Christian Heck sur ce bourgeois qui était magique et spectaculaire. Et là, c'est vraiment une joie. On a commencé les répétitions. C'est vraiment festif et très, très drôle. Et elle a choisi pour sa mise en scène de La Vie parisienne de nous faire jouer des animaux. Donc toutes les femmes seront des poules et les hommes seront des porcs, littéralement.
0: Des cochons, c'est ça, hein?
1: Voilà.
0: Oui, parce qu'elle m'avait expliqué qu'elle s'était beaucoup... c'était une grande fan du Muppet Show, en fait. Ça va ressembler un peu au Muppet Show, La Vie parisienne.
1: Il y aura des marionnettes, je pense, parce qu'elle est, elle est aussi plasticienne et elle travaille avec des décors incroyables. On aura des prothèses et tout ça, donc oui, ce sera assez grandiose.
0: Et vous allez bouger comme une poule, hein?
1: Oui, on a même fait un stage de poule. On a travaillé avec un zoomorphe, Cyril, qui est vraiment spécialiste, voilà, des animaux. Donc on fait toutes sortes de choses à la Comédie Française. Et voilà, j'aurais jamais cru me retrouver à jouer une poule en chantant. Mais
0: et tout en gardant la cage thoracique correcte pour pouvoir chanter quand même.
1: Oui, c'est ça. Parce qu'en plus, elles font plein de mouvements
0: parce que
1: de tête... Enfin, les poules, il y a quand même tout un... Donc, c'est pour le chant, il faut doser, quoi.
0: Je crois qu'on peut dire, Marie Aupert, que vous avez grandi dans la comédie musicale. Hein, parce qu'on vous a vu la première fois, moi, je crois que c'était au Théâtre du Châtelet, dans le rôle d'une des filles de la famille Van Trapp dans La Mélodie du Bonheur. Depuis, on vous a vu, vous étiez encore mineure dans le rôle de Geneviève, sous la direction musicale de Michel Legrand dans Les Parapluies de Cherbourg au Châtelet. Et puis maintenant, voilà, vous êtes pensionnaire de la Comédie Française. Quand tous à l'opéra est venu vous voir en vous disant vous voulez être notre marraine, vous avez pensé quoi la première fois, comme ça spontanément?
1: Ben, j'étais très honorée, d'autant plus que c'était avec Neymar.

0: Manaori, enfin pour cette édition de Tous à l'Opéra, qui est aussi comme une sorte de sœur pour moi, et ça m'a énormément touchée qu'on nous choisisse pour représenter aussi la jeunesse et l'accès à la culture en général. C'est vrai que toutes les deux, on est très, enfin c'est très important pour nous la polyvalence. Donc à la fois dans les répertoires, de pouvoir chanter à la fois des opérettes, de la comédie musicale, mais aussi dans les disciplines, parce qu'on s'est aussi formé au théâtre, à la danse. Donc de pouvoir représenter avec cette génération cette pluridisciplinarité, c'est très important pour nous et on est vraiment ravis de pouvoir le faire grâce à Tous à l'Opéra aussi.
1: Parce que vous, votre rapport à l'opéra, c'est quoi ?
0: Eh ben, c'est un rapport assez proche parce qu'en fait j'ai eu la chance de quand même grandir avec quelques membres de ma famille qui étaient aussi dans la musique, donc j'avais pu déjà observer des productions d'opéra dès le plus jeune âge. Et puis aussi grâce à la maîtrise de Paris avec laquelle j'ai grandi aussi, parce que j'étais donc dans un chœur d'enfants, on avait la chance de pouvoir déjà chanter dans des productions comme La Mélodie du Bonheur par exemple. Donc c'était une découverte au fur et à mesure des années, et cet art total m'a tout de suite parlé, je pense justement encore une fois par toute les différentes disciplines qu'elle rassemble, quoi. Et puis avec l'orchestre, les chœurs, c'est quand même un art assez spectaculaire et qui rassemble beaucoup de corps de métier. Et moi, je crois que c'est ça qui m'a le plus intéressée.
1: Alors, vous nous offrez un autre morceau en avant-première, puisque vous démarrez un récital autour de Shakespeare, où là, pour le coup, alors là, vous allez mélanger tous les genres, si je comprends bien.
0: Oui, ça partait vraiment donc de Shakespeare. J'avais joué dans une pièce mise en scène par Sandrine Anglade il y a quelques années, La Tempête, qui m'a vraiment ouvert à cet univers, qui m'a complètement passionnée, et surtout à cet auteur si vaste. Et je me suis rendu compte que dans chaque pièce, il y avait des chansons. Et donc je voulais partir de ça et aussi du rapport au public que ça amenait, comment transformer un récital en quelque chose de peut-être plus théâtral où il n'y a pas forcément de quatrième mur. Et donc on s'est emparé avec Benoît Urbain d'un répertoire assez vaste, parce qu'il y a du West Side Story, beaucoup d'œuvres qui ont été inspirées des œuvres de Shakespeare au départ, et aussi des chansons qui étaient déjà à l'époque dans les pièces comme Willow Willow, la chanson de Desdemona. J'avais l'impression que ces chansons populaires traversent les époques, et ça m'a beaucoup passionnée de faire toute cette recherche autour de Shakespeare.
1: Et on va le découvrir au Château d'Ordelot dans quelques jours. Eh bien, par exemple, vous osez, dans ce récital, juxtaposer Henri Purcell et Cole Porter. C'est ce que nous vous proposez dès maintenant.

Un extrait de votre nouveau récital, Marie Hopper, autour de Shakespeare, If Love's a Sweet Passion, extrait de The Fairy Tale de Purcell, d'après Le Songe d'une nuit d'été, puis So in Love de Cole Porter. Votre récital qu'on pourra découvrir le 24 mai au Château d'Ardelot et puis le 27 mai au Festival de Saint-Céré avec Benoît à l'accordéon, Benoît Urbain et Benoît Urbain au piano sur scène. Et puisque vous êtes dans un tempérament amoureux, j'ai l'impression, vous nous faites découvrir une chanson d'une comédie musicale que nous ne connaissons pas vraiment en France. Ça s'appelle Bandstand, c'est l'histoire de soldats américains revenus cabossés de la Seconde Guerre mondiale. Et pour se remonter le moral, ils ont trouvé la meilleure moyenne de se redonner un sens à leur vie, monter un groupe de jazz, le Bandstand. Des chansons signées Richard Oberacker, voici Love Will Come and Find Me, Marie Hopper avec au piano Benoît Urbain.

0: Marie Oppert, Love Will Come and Find Me, avec au piano Benoît Urbain. Marie, vous êtes aussi la voix du nouveau podcast de France Musique, Les Émotions, petite musique du dedans. Et puis on peut vous voir en vidéo, vous avez accepté de jouer le jeu de nos vidéos a cappella. Et ça, c'est à retrouver sur la chaîne YouTube France Musique Concert, sur les comptes France Musique, Instagram et TikTok. Et je vous ai vu dans une série qui va bientôt sortir à l'automne, Paolo, dans le rôle d'une jeune stagiaire journaliste. Vous avez pris ma place.
1: Ah oui, j'aurais dû faire un stage avec vous.
0: Mais oui. Mais en fait, il faut quoi? Il faut être multidisciplinaire aujourd'hui dans le métier ou quoi? C'est très, très impressionnant votre parcours, je dois dire.
1: Merci. Moi, c'est vrai que c'est ce qui me passionne beaucoup. Comment les arts se mélangent entre eux. Comme je disais, à la fois dans les différents styles musicaux, mais aussi dans les différentes disciplines. Et c'est vrai que le cinéma, c'est aussi quelque chose qui m'attire beaucoup. Et j'ai l'impression que tout est vraiment lié, autant dans la musique que dans le jeu. Donc moi, vraiment, c'est ce qui m'intéresse, de raconter ces histoires à travers différents moyens.
0: J'ai une question quand même très, très confidentielle à vous demander. Est-ce qu'à un moment, la stagiaire journaliste va se mettre à chanter dans Paolo?
1: Peut-être.
0: Ah, ok.
1: Oui, parce que
0: Non, mais grâce à vous, on va mettre de la comédie musicale partout. Hein.
1: J'espère.
0: Vous êtes une vraie alliée.
1: Hein. Grâce à vous aussi. Merci pour tout ce que vous faites pour ça.
0: Donc peut-être, hein. Peut-être qu'elle va chanter, la stagiaire.
1: Peut-être, oui. C'est très possible.
0: Paolo, c'est vraiment une série assez...
1: C'est un thriller politique.
0: Un thriller absolument incroyable, mais assez sordide.
1: Il y a beaucoup de genres aussi, justement, qui se mélangent. L'horreur, mais aussi peut-être le musical. Voilà. Donc...
0: Très bien, à découvrir à l'automne. Merci Marie Hopper. 12h42 et 42 minutes et 15 secondes. À 15h, vous

0: Vous êtes sur scène au théâtre de la Porte Saint-Martin ?
1: Oui.
0: Dans le CID aussi.
1: Dans le CID.
0: Parce qu'on n'a pas dit que vous jouez aussi Elvire, la servante de Chimène. Ouais. Merci.
1: J'y cours.
0: Dites bonjour à Benjamin Laverne et Sylviane Brahim alors. Merci Marie-Opère.
1: Merci. 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
0: 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Et maintenant, retour au collectif Sondheim avec une autre chanson, puisque nous recevons aujourd'hui ces doubles plateaux sur la 42e rue. Un plateau tous à l'opéra et puis un plateau Stephen Sondheim en version française, collectif Sondheim, ce collectif helvétique né à Lausanne qui monte les comédies musicales de Sondheim dans la langue de Molière. Voici un extrait de Campanie, donc ce portrait en forme de puzzle de ce célibataire endurci qui collectionne les femmes. On était en 1969 quand ça a été créé. Et le voici par exemple au réveil avec son amour de la nuit, elle s'appelle Avril. Elle est hôtesse de l'air, elle doit maintenant partir travailler direction Barcelone. Et bien sûr, l'homme est déçu, enfin, c'est ce qu'on croit. Dominique Tille et Bobby, Odile Hieron et l'hôtesse de l'air, Avril, au piano Daniel Glay.

0: On pourrait appeler ça Téléprix qu'il croyait prendre. Dominique Tille et Odile Hieron, Barcelona, extrait de Compagnie dans une adaptation française de Stéphane Laporte. Bonjour Odile Hieron.
1: Bonjour.
0: Bonjour Vincent Gilieron.
2: Bonjour.
0: Vous êtes suisse?
2: Oui.
0: Vous êtes frère et sœur?
2: Oui.
0: Vous faites tous les deux de la comédie musicale?
1: Oui.
0: Ça veut dire que vos parents étaient dans la comédie musicale? Comment c'est possible un truc comme pareil?
2: Non.
0: Ok. Bon, très bien. Hein.
1: Nos parents font pas de la comédie musicale.
0: D'accord.
1: Par contre, on a grandi dans un univers musical
2: avec de la musique.
1: Et on a regardé les films musicaux assez tôt. Par exemple, La Mélodie du Bonheur, dont ouais. parlait Marie. Mary Poppins, Singing in the Rain. Voilà.
0: Et qui entraînait l'autre? Il y en a un qui est vraiment plus grand que l'autre, mais je ne sais
2: on pas
0: quel est le plus âgé, par contre.
1: Alors,
0: qui entraînait l'autre?
1: Je suis née en premier. Mais c'est lui le grand frère. Ouais.
2: Et tu m'as aussi entraînée dans la comédie musicale quand même, il faut le dire.
0: Il n'y avait pas Instagram à l'époque. Donc vous filmiez quand même, vous faisiez quoi?

0: Des numéros non, pour
1: des
0: la famille.
1: Des spectacles à la maison, peut-être.
2: Bon, déjà, pendant très longtemps, il a fait le cachotier et moi, je chantais dans ma chambre. Je préparais, par exemple, des cours de chant ou des spectacles. En fait, lui, il apprenait tout aussi de l'autre côté de la.
1: Je faisais la deuxième voix mur. De l'autre côté du mur.
2: Voilà.
0: Faut dire que vous avez une voix très particulière, Vincent. Moi, je vous ai découvert dans La famille Adams. C'était un rôle extraordinaire puisque c'était le rôle du serviteur qui ne parle pas pendant à peu près 2 heures.
1: Non, il grommelle.
0: Et tout d'un coup, à la fin, il chante.
1: Exactement.
0: Avec la voix de baryton que vous avez, quoi.
1: Voix de basse, oui.
0: La voix de basse, vous l'avez découverte quand, vous?
1: Eh ben, après la mue, forcément. C'était un petit traumatisme, d'ailleurs. Je pouvais plus chanter du Freddie Mercury. J'ai dû apprendre à redécouvrir ma voix. Donc voilà, à ce moment-là.
0: Alors, Stephen Sondheim, en français, c'est venu comment, Aude et Vincent?
1: Pourquoi en français?
0: Pourquoi en français?
1: Bah, c'est vrai, quand on a voulu faire du Sondheim en Suisse, on a voulu le rendre accessible pour le public suisse romand. On était un peu tiraillé entre la langue originale, forcément Sondheim est donc parolier, il compose la musique et il écrit les paroles ensemble, et ça forme un tout très précis où le texte s'entremêle avec la mélodie. Donc traduire du Sondheim, adapter du Sondheim, c'est très compliqué, vraiment. Et donc on a hésité, par exemple, pour le premier projet, on a décidé de ne pas choisir. Donc on a joué Sweeney Todd en anglais et en français selon les soirs. On a pris le spectacle dans les deux langues.
0: Bravo.
1: Mais c'était pas mal, le public venait 2 fois pour l'écouter en français, le comprendre, et ensuite venir découvrir le texte de Sondheim.
2: Pour le deuxième projet qui était Into the Woods, on a testé une autre recette. On avait l'acte 1 en anglais et l'acte 2 en français.
1: Voilà. Voilà. Quand dans l'histoire, le géant détruit tout, eh bien, ça détruisait nos sous-titres. Et donc, on était forcé de continuer en français, forcément.
2: Voilà, il fallait
1: et Company, qui est donc une pièce avec beaucoup d'humour. Là, on a fait le choix de le faire uniquement en français pour le rendre accessible encore plus au public.
0: Voilà. Alors, du coup, ça tombe bien. Vous allez nous le faire en français, Into the Woods. Alors, Into the Woods, je raconte à ceux qui ne connaissent pas, c'est un micmac de contes de fées, de contes de Perrault avec le petit chaperon rouge qui rencontre Cendrillon, qui rencontre Réponse, qui rencontre Jacques et le haricot magique. Et ça se termine à la fin très mal avec quelques morts, il faut bien le dire, en cours de route. Mais il y a une morale et elle est interprétée ici en direct. Ça s'intitule Adieu par Vincent Gilieron, c'est lui qui a la voix très basse, et Dominique Thire en direct sur France Musique avec Daniel Glay au piano.
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1: En anglais, c'était No More, extrait de Into the Woods de Stephen Sondheim, adaptation en français de Yvan Richardet. Et on referme cette partie concert de la 42e rue avec le final justement de Into the Woods, qui était un autre, une autre leçon de morale qui tenait à cœur à Stephen Sondheim. Faites attention à ce que vous dites, car les enfants écoutent. Audrey Liéron, Amélie Daubler, Vincent Gillieron, Dominique Tille, encore une fois adaptation française d'Yvan Richardet, au piano, Daniel Glay, en direct sur la 42e rue de France Musique.
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0: Grand merci à Odile Guiron, Amélie Dobler, Vincent Gilieron, Dominique Tille. Vincent qu'on retrouve dans la tournée des Misérables, qu'on retrouve dans un air de fête de 5 de cœur en tournée. Dominique et Vincent qu'on retrouve dans le spectacle Quatuor Vocal a Cappella Aftershave, et Aude, on vous retrouve dans Vilaine avec la compagnie musicale improvisée et dans une comédie musicale que j'adore à Genève qui s'appelle Dogfight. Merci infiniment. Merci aussi à l'équipe technique, à Philippe Thibault, Guillaume Ledu au son, Julie Garraud, Jean-Benoît Tétu à la sonorisation, Nicolas Bonnet, Jules Gaillard, opérateur plateau son, et puis à l'éclairage, à Cédric Depré et Jean-Michel Pitois. 13h, quasiment une minute. On reste à la lisière de l'opéra avec les étoiles de la comédie musicale.
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0: Aujourd'hui, le plus grand succès d'Arthur Honegger. Oui, le membre du groupe des Six, le compositeur du roi David et d'oratorio dans la tradition protestante. C'est même son plus grand succès populaire, une opérette. Les aventures du roi Pozzol, jouée plus de 400 fois à Paris au théâtre des Mouves parisiens à partir de 1930 et tout autant en province. Une véritable opérette pour celui qui déclarait « Je n'ai pas le culte de la foire ni du music hall, mais au contraire celui de la musique de chambre et de la musique symphonique, dans ce cas-là de plus grave et de plus austère ». Alors, austère, les aventures du roi Pozzol ne l'est point du tout. Disons qu'elle est subtilement grivoise, adaptation d'un célèbre roman de Pierre Louis. L'histoire d'un roi dans un royaume où le libertinage est autorisé. La devise de ce royaume de Tryphène, ne jamais nuire à son voisin, mais faire tout ce qu'on veut. Lui-même, le roi, donne ses décisions sous un arbre, mais possède un harem de 365 femmes, qu'il appelle des reines, une par jour de l'année. Chacune doit ensuite attendre un an. Dans ce pays, en apparence idéale, c'est la fille du roi qui fait tout basculer. Elle s'appelle Aline et après un divertissement donné au roi, elle tombe amoureuse du prince charmant de la pièce, qui est en fait une femme déguisée. La jeune fille ne connaît rien à l'amour, elle y plonge avec délice, laissant dans l'embarras le père, ce roi bien fainéant, qui décide finalement de partir à la recherche de sa fille lorsqu'elle prend la poudre d'escampette. Bon, le spectacle ressemble à du Fedo, et bien c'est normal. Le librettiste n'est autre qu'Albert Wilmette, le parolier de la chanson « Mon homme » et le grand rénovateur du théâtre en France à cette époque. Mais du Fedo sophistiqué, puisque très sexualisé, avec une élégance dans le récit, et puis la musique d'Arthur Honegger, qui n'hésite pas à s'inspirer de Mozart, de Chabrier, de Messager et même du jazz. Notre étoile, c'est un

enregistrement historique avec Gabriel Baquier dans le rôle du roi, Michel Sénéchal dans celui du grand eunuque, Christine Barbeau dans celui de la fille Aline. L'atelier philharmonique suisse est sous la direction de Mario Venzago.

Le septuor des sept avis différents, parce que la fille du roi s'est enfuie avec une danseuse d'un divertissement, et les avis des reines du harem divergent. Une toccata vocale, vous l'avez entendu, pimentée de syncope, à laquelle la reine du jour superpose une ligne mélodique aiguë. Et puis auparavant, le premier air de Giglio, lui c'est le page du roi, interprété par Reynaldo Macias. Lorsqu'il compose cette opérette, Les aventures du roi Pozzol, Arthur Honegger est aussi en train de composer des œuvres beaucoup plus sérieuses. Amphion, ou alors le concerto pour violoncelle, et puis même la première symphonie qui sera créée par Serge Koussevitzky quelques semaines plus tard. Mais il apprécie tellement son opérette qu'il sera à la baguette à la création au Théâtre des Bouffes parisiens le 12 décembre 1930. Ça sera l'œuvre pour laquelle Arthur Honegger écrit le plus de musique, 75 minutes, sans compter les dialogues succulents d'Albert Wimetz. 28 numéros, plus l'ouverture composée pour un effectif d'une trentaine de musiciens, dont un saxophone que Honegger apprécie particulièrement. Ça donne un style de musique qui emprunte au style 1930 et au jazz, comme on va l'entendre dans un instant. Mais d'abord, passons à la volupté et à ce moment de rencontre audacieuse entre la fille du roi et celle qu'elle prend pour un homme.

expliquer. C'est très complexe. Un travesti. Mon Dieu, voilà. C'est là.

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Le maître des femmes du harem, le grand eunuque Taxi, vient d'annoncer qu'il a retrouvé les traces de la fille du roi. Et le roi sort dans une sortie américaine de 40 secondes du vrai jazz, d'une drôlerie irrésistible. Auparavant, une parodie de Faust de Gounod. C'est le moment où le roi exhibait dans l'auberge où il venait chercher sa fille une vieille coupe bosselée dont il conte la triste histoire au cours d'un air intitulé « L'air de la coupe de Tulé », une coupe qui avait coûté la vie à son regretté père. Un air avec un calembour à la fin signé Albert Vimetz. Et voilà comment il s'en alla, du vin d'ici, dans l'eau de là. C'était Gabriel Baquier. Les aventures du roi Pozzol se terminent par l'abdication du roi qui n'en peut plus de toutes ces aventures amoureuses qui se forment autour de lui alors que lui ne songe qu'au repos et à la paresse. Vous l'avez compris, l'opérette est grivoise mais tout en délicatesse avec deux airs. Le moment où l'eunuque surprend les deux femmes dans le même lit et puis le moment où le page tente de convaincre la fille du roi que quand même il n'y a rien de mieux pour la sexualité d'une femme que de faire appel au sexe fort. L'air de Giglio est d'abord l'air de l'eunuque.

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1: Les aventures du roi Pozzol, une succulente opérette, si j'ose dire, qui se termine comme une pièce de boulevard avec quiproquo et porte qui claque. Composition Arthur Honegger en 1933, un enregistrement en 1993 avec Gabriel Baquier, Michel Sénéchal, Christine Barbeau, Reynaldo Macias avec l'Atelier Philharmonique de Suisse et les Madrigalistes de Bâle sous la direction de Mario Venzago. Notre étoile de la comédie musicale aujourd'hui, vous pouvez vous abonner et retrouver toutes les précédentes étoiles. C'est gratuit sur l'appli Radio France.
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1: Dans l'actualité des comédies musicales, un coup de cœur découvert à New York, une comédie musicale britannique intitulée Cable Street. L'histoire vraie, en octobre 1936, de cette petite rue de Londres où résidait la communauté juive attaquée par les membres d'un mouvement fasciste, les chemises noires, et 100 000 juifs, ouvriers et irlandais qui s'unissent pour bloquer la rue contre ce défilé. La comédie musicale suit trois familles dans cette rue et en particulier un jeune homme qui vit avec son frère, très religieux, sa mère et son père qui cherche à calmer l'ardeur de son fils. Le fils veut batailler contre les fascistes, mais lui, eh bien, le père cherche l'accalmie. Il croit à la justice, il est sûr que tout finira bien et il appelle son fils à ne pas tomber dans la violence. C'est le thème de ce titre qui ouvre le deuxième acte, émouvant. Le personnage est incarné par Jez Huynh. Des chansons signées Tim Gilvin et Alex Kanevski.

0: Only Words, une chanson émouvante extraite de cette émouvante comédie musicale à l'affiche actuellement à New York, Cable Street, une nouvelle comédie musicale britannique signée Tim Gilvin et Alex Kanevski. Il y a d'autres chansons de cette comédie musicale qui sont disponibles. On vous a mis le lien sur la page de 42e rue. Vous pouvez vous abonner au podcast de 42e rue, c'est gratuit, c'est sur l'appli Radio France et tous les sites de musique en ligne. Vous pouvez nous suivre, il y a le compte Instagram de 42e rue avec toutes les vidéos de nos concerts, la page Facebook de 42e rue. Vous pouvez évidemment également me suivre sur les réseaux sociaux. Vous y étiez bien sur la 42e rue de France Musique proposée par Laurent Vallière. Merci à Martine Moni qui m'a aidé à préparer cette émission avec Jeanne Agrapard et Clara Michel dans les coulisses de notre concert du jour. Au mixage pour cette dernière demi-heure, José Vernez. À la réalisation, Céline Parfenoff. Très bon dimanche à l'écoute de France Musique.
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0: 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Il est 13h30, l'heure de retrouver Sébastien Linares.
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6: Bonjour, bonjour à toutes et tous et bienvenue dans les studios de Guitare, guitare. C'est chaque semaine un bonheur pour moi de vous retrouver sur France Musique. Il y a quelques jours, on recevait le jazzman Adrien Moignard et il nous expliquait que la musique de Django Reinhardt était pour lui, ainsi que pour beaucoup d'autres guitaristes, une bible dans laquelle il revenait piocher régulièrement des informations pour continuer à avancer et à se trouver soi-même, comme une source d'inspiration qui se renouvelle tout le temps et qui active en nous l'envie d'inventer, le désir de se surpasser. Peu de musiciens parviennent à incarner autant cette boussole, à être ce repère inamovible qui nous donne à chacun cet élan de créativité. Jean-Sébastien Bach en fait aussi, bien sûr, définitivement partie. Quel que soit le style que l'on pratique, la génération à laquelle on appartient, que l'on s'appelle Dominic Miller, Paul McCartney ou Elliot Fiske, dont on parlait la semaine dernière, Bach fait partie du terreau commun. Bref, on revient toujours à Bach et à Django et on y trouve toujours, à coup sûr, quelque chose de nouveau. Et c'est d'ailleurs ce que l'on va faire aujourd'hui dans notre émission, en explorant d'abord le troisième volet de Plucked Bach du mandoliniste et multi-instrumentiste Alon Sariel. Et en dernière partie d'émission, pour notre séquence guitare de légende, nous recevons un duo, Johan Kempst et Benjamin Blackstone, pour nous parler de leur projet Django Reloaded et enregistrer une petite session dans notre studio. C'est parti.

La courante de la troisième suite pour violoncelle, pour faire un lien avec l'émission de la semaine dernière, dans les doigts d'Alon Sariel qui vient de sortir le troisième volet de son projet Plucked Back, fruit de sa collaboration avec le merveilleux label Pentatone. Je vous avais déjà parlé de ce projet il y a quelques semaines et c'est vraiment une approche très originale et particulière de la musique de Bach. Suivant les pièces jouées, il choisit différentes sonorités, différentes couleurs, différents instruments et il construit un univers sonore avec beaucoup de finesse, de subtilité, comme une série de réflexions et de propositions. Par exemple, là, on entendait un instrument assez rare, une mandole toscane, accordée une octave plus bas que la mandoline classique, et ça donne cette saveur particulière à la suite. Et il y a plein de surprises comme ça tout au long du projet.

La fameuse musette en ré majeur pour Anna Magdalena, comme vous ne l'avez jamais entendu. L'instrument s'appelle un baglama ottoman et il éclaire cette musette avec un caractère populaire, un mode de jeu direct et rythmique. À chaque fois, pour chaque pièce, Alon Sariel a une idée précise de ce qu'il veut entendre et avec ses choix, il nous surprend. Il nous fait redécouvrir ses partitions. Pour autant, son approche est introspective et très maîtrisée, comme en témoigne cette sarabande de la quatrième suite jouée cette fois-ci sur l'archiluth.

L'archiduc élégant d'Alon Sariel qui vient conclure ce troisième volet de la série Plucked Back réalisée en collaboration avec le label Pentatone. Notez l'éloquence et la facilité avec laquelle ce musicien passe d'un instrument à un autre. Des mandolines jouées au plectre jusqu'aux luths théorbées jouées avec les doigts. Il parvient à garder ce naturel et cette évidence qui font la beauté de ses interprétations. Alors la sortie de ce troisième volume m'a bien sûr donné envie de réécouter les deux autres qui sont également remplis de pépites. Écoutez ces gavottes révélées à la guitare baroque.

Les deux gavottes de la suite numéro 6 arrangée à la guitare baroque, Alon Sariel et son premier volet consacré à la musique de Bach visité par le prisme des cordes pincées, que c'est beau cette musique qui voyage, qui se révèle, qui se redécouvre dans les sonorités de différents instruments, surtout quand c'est fait avec le talent et la pertinence de ce musicien. On touche là, à mon avis, à l'essence de cette musique, à ce qui fait qu'elle est si proche de nous.

0: C'est cette fois-ci le oud qu'Alon Sariel choisit pour jouer cette sarabande de la deuxième suite de Bach, et là encore il parvient à utiliser les particularismes très forts du oud pour mettre en lumière l'architecture du discours et voir comment cette pièce se révèle dans les résonances de cet instrument qui a beaucoup de caractère, qui a une identité puissante, et pourtant c'est bien Bach qui sort de la rosace.
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0: La collaboration d'Alon Sariel avec le label Pentatone ne se limite pas à la musique de Bach. Dans le projet Vienna Mandolin Stories, Mozart est aussi de la partie.

Le premier mouvement du concerto pour mandoline de Giovanni Paisiello dans les doigts d'Alon Sariel, c'est extrait de son enregistrement Vienna Mandoline Stories. Alors le terrain de jeu d'Alon Sariel est très large puisqu'il a participé également à plusieurs projets de musique ancienne et je vous propose d'écouter trois extraits d'un disque sorti sur le label Ambroné en 2018. Alon Sariel est au luth et on écoute des musiques de Monteverdi, de Falconieri et on commence avec une improvisation sur un thème, sur une chanson très célèbre que je vous laisse apprécier et reconnaître.

On écoutait des extraits du disque The Season, la flûte à bec d'Elisabeth Champollion, le violon d'Anna Francisca Ajdou et la basse de viol de David Boudaille autour du luth d'Alon Sariel. Et avant d'accueillir nos invités pour le projet Django Reloaded, je voulais faire un petit détour par un enregistrement toujours sur le label Pentatone, un disque dont je vous avais déjà un peu parlé et un artiste dont je vous parle souvent beaucoup. Il s'agit du disque Vesper de Sean Shibe et c'est un album de musique nouvelle, contemporaine, très exigeante, mais qui se classe parmi les meilleures ventes et écoutes de musique classique ces dernières semaines. Et c'est suffisamment rare pour être signalé. Il y a des pièces de Thomas Hades, les Forgotten Dances dont on avait parlé. Et aujourd'hui, écoutons deux pièces d'Harrison Birtwistle.

0: La modernité et l'à-propos de la guitare de Sean Shibe dans deux compositions d'Harrison Birtwistle arrangées par Forbes Anderson, des extraits du disque Vesper.
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0: Aujourd'hui à nos micros, Johan Kempst et Benjamin Blackstone.
2: Alors Django Reloaded, c'est un duo qui se réapproprie son univers contemporain pop avec le son de Django Reinhardt. Avec Benjamin, on joue nos standards à nous, c'est-à-dire du Michael Jackson, du Mozart, du Johnny Hallyday. Un répertoire pas forcément joué en jazz manouche.
3: Alors on va jouer donc trois morceaux. On va jouer un premier morceau qui s'appelle Maniac de Michael Cimbello, un morceau des années 80, issu de la comédie musicale Flashdance. Un arrangement très sophistiqué, très beau de Johan. Ensuite, on joue une composition de Johan, toujours qui s'appelle Louisa, qui est un boléro un peu dans la tradition des boléros comme les traités de Django, justement. En troisième morceau, on joue un morceau que j'ai composé, qui s'appelle Ballade. Au niveau du tempo, du caractère rythmique, on se rapproche aussi de la manière dont on pourrait jouer une ballade pour des standards manouches, justement, avec un tempo très très lent et des temps très droits.

0: Guitare Guitare est aujourd'hui réalisé par Arthur Rérol, enregistré par Simon Luvan et Valérie Lavalard et préparé avec l'aide de Nelly Portal. La semaine prochaine, on parlera notamment du dernier projet du duo Odélia. Et d'ici là, rendez-vous sur le site et l'appli Radio France si vous voulez vous abonner au podcast, regarder les vidéos, consulter les programmes et nous écrire.
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3: Bonjour à tous, bienvenue sur France Musique si vous nous rejoignez. Bienvenue à notre public, le public du Studio 105 à Radio France. Génération France Musique, le live, c'est reparti pour une heure et demie de musique en public avec aujourd'hui une émission qui regarde le monde en face, le monde et ses enjeux sociaux, environnementaux, politiques que les musiciens expriment parfois dans leur musique. Nous parlerons de transmission avec le trio de percussion Xenakis, accompagné d'un des lauréats de son académie. Nous parlerons dialogue entre les peuples avec les chanteuses Karen Wurch et Dima Bawab autour de leur projet Sahar, où l'hébreu et l'arabe se mêlent et se répondent, accompagnés par un accordéon et un oud. Et puis nous interrogerons l'humanité tout entière avec le premier album du jeune musicien de jazz Quentin Lourtis et son big band à l'occasion de la sortie de Humankind. Voilà, vous avez le programme. 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Petit rappel, comme je le fais chaque semaine depuis qu'on est rentré à la maison, pour éviter de tourner en rond trop longtemps à Radio France, privilégiez l'entrée par la porte D de la maison de la radio et de la musique, D comme dans Dima Bawab. Allez, on commence avec le trio Xenakis. Vous les connaissez déjà bien sur France Musique puisqu'ils étaient venus nous offrir une version géniale de la 15e symphonie de Shostakovich avec le trio Messian. Le trio Xenakis, c'est un trio de percussions de haute volée composé d'Adélaïde Ferrière, victoire de la musique classique cette année, d'Emmanuel Jacquet et de Rodolphe Théry. Un ensemble spécialisé dans la musique d'aujourd'hui qui collabore avec de nombreux compositeurs, mais les Xenakis voulaient aller encore plus loin et soutenir de jeunes compositeurs. Ils ont donc fondé une académie de composition qui récompense deux jeunes compositeurs en leur passant la commande d'une œuvre inédite et en leur apportant aussi une expertise nouvelle au fil de plusieurs sessions de travail à la Fondation Saint-Gerre-Polignac à Paris. La première session de l'académie a distingué trois jeunes compositeurs dont on va découvrir le travail avec quelques extraits de leur création. On commence tout de suite avec le début de Three White Doors, une pièce composée par Izumi Maekawa. Je vous souhaite une très très bonne après-midi avec nous sur France Musique. Merci d'accueillir le trio Xenakis.

Le début de la pièce Three White Doors, trois portes blanches de Izumi Maekawa. On va continuer avec un extrait de la pièce du deuxième lauréat de l'Académie du trio Xenakis, Masahiro Aogaki. La pièce s'appelle Iyomeki 2. On va en entendre la fin cette fois. C'est la suite d'une autre pièce qui portait le même nom, écrite pour trois flûtes. C'est un mot japonais qui désigne les fontanelles, ces zones molles entre les parties du crâne d'un bébé avant qu'elle se soude. C'est une fragilité extrême qui a inspiré Masahiro, une musique presque silencieuse, intime, à la frontière de ce qui est audible et de ce qui ne l'est pas. Il a essayé de rendre musicalement ce processus de consolidation des os du crâne avec des éléments d'abord éloignés puis qui se rapprochent progressivement. Un extrait de Iyomeki 2 de Masahiro Aogaki, et c'est toujours le trio Xenakis avec nous sur France Musique.

Le trio Xenakis sur France Musique, c'était un extrait, la fin de Iomeki 2, pièce du deuxième lauréat de l'Académie du trio, Masahiro Aogaki. Alors on va maintenant découvrir deux extraits de la pièce du troisième lauréat de l'Académie du trio Xenakis. C'est une pièce signée Hannibal Vidal, Imitation Synths, où le compositeur a interroger la manière dont la voix peut imiter les instruments et vice-versa. Alors il est question de bruit de journaux, il y a aussi dans Spring un jeu autour de la mélodie et du sifflement. Le premier mouvement s'intitule News from the End of the World, des nouvelles de la fin du monde, et puis la sérénade du printemps, Spring Serenade, c'est le premier et le troisième mouvement qu'on va entendre. Le trio Xenakis sur France Musique.

0: Le trio Xedakis avec nous sur France Musique, c'était le premier et le troisième mouvement de Imitation Sins d'Anibal Vidal, le troisième lauréat donc de l'Académie du trio Xenakis. Le trio Xenakis, c'était Adélaïde Ferrière, Emmanuel Jacquet et Rodolphe Théry aux percussions. On va échanger quelques mots avec Rodolphe. Rodolphe, il a disparu. Il est où, Rodolphe Théry? Non, il est là. Viens, venez me rejoindre. Ainsi que Masahiro Aogaki, qu'on peut applaudir, qui est l'un des trois compositeurs lauréats de l'Académie, le trio Xenakis, on les retrouve en concert en juin, concert-performance à la Fondation Louis Vuitton pour l'exposition sur Alexandre Calder. Et puis en août, il y aura l'enregistrement d'un disque au Festival de Deauville, programme Bartok, Steve Reich et Thierry Esquèche. Rodolphe Théry, quel était l'objectif de cette Académie de composition?
1: Ben, il y en avait plusieurs. Déjà, c'était de créer un contact. On est, par notre instrument, très habitué à jouer avec des compositeurs vivants, et on s'est dit comment les rencontrer encore plus jeunes. Et donc on a décidé d'imaginer cette académie comme une démarche à la fois pour les jeunes compositeurs d'insertion professionnelle, puisque en fait c'est une façon aussi de les lancer dans le milieu de la musique contemporaine, et nous, une façon de dénicher les talents de demain et de se nouer d'amitié, une amitié de travail bien sûr, avec eux, et de pouvoir découvrir tous ces talents.
0: Masahiro, que vous a apporté cette expérience avec le trio Xenakis?
2: Donc en fait c'était vraiment passionnant l'académie, parce qu'on a pu tester énormément de choses. En fait pendant l'académie je leur ai proposé une idée encore un peu vague, et ils ont réagi tout de suite. Donc ils ont développé plusieurs pistes possibles à partir de ça. Donc parmi tous les matériaux qu'on a testés, certains finalement n'ont pas été retenus dans ma pièce, mais quand même ils m'ont donné beaucoup de choses pour de futures œuvres de percussion dans mon catalogue aussi.
0: Donc une des spécificités peut-être de cette académie, c'est que vous n'êtes pas arrivé avec une partition déjà achevée. La pièce s'est créée avec les musiciens au fur et à mesure.
2: Oui, tout à fait. En fait, ça c'est une des raisons pour lesquelles j'avais postulé à cette académie-là, parce que ça fonctionne sous forme de résidence. Donc en fait, j'avais déjà vécu une expérience un peu similaire dans une autre académie en résidence. Donc c'était avec un autre ensemble pour une autre formation, et ça s'est très bien passé. Donc j'avais envie de retrouver ce type de travail collaboratif.
0: Rodolphe Théry, c'est une académie pour laquelle vous avez fait appel aussi à deux compositeurs, disons, confirmés, qui étaient là aussi pour un petit peu aider, conseiller, piloter les jeunes compositeurs.
1: Voilà, en fait, nous, il y a plein de choses qu'on peut leur apporter, c'est-à-dire du temps, c'est-à-dire que ça s'organise sous trois sessions de résidence. Donc c'est pour ça qu'on leur demande pas forcément d'avoir une partition très établie, puisqu'il y a le temps tout au long de l'année, au cours des résidences, de travailler ensemble et de constater ce qui peut fonctionner ou peut-être moins. Mais il y a tout un tas de choses qu'on ne peut pas leur apporter, puisque nous sommes des interprètes. Et donc on a imaginé ce mentorat avec des compositeurs plus établis, plus âgés, qui ont déjà une grande carrière, et qui, sous forme de soit de masterclass, soit de sessions de rencontres, leur apportent leur expérience, des conseils sur l'écriture, mais aussi ce que c'est d'être un compositeur maintenant. Et d'ailleurs, on a pu constater que finalement, ce qu'ils demandaient le plus, c'était comment être compositeur aujourd'hui, et pas finalement comment composer. Comment on existe en étant compositeur, qu'est-ce qu'on doit faire, où chercher,
0: Donc ça, c'était évidemment les trois compositeurs de la première académie, mais ça y est, il y en a déjà une deuxième qui est en route. Il va y avoir trois nouveaux compositeurs, hein, c'est bien ça, qu'on découvrira plus tard. Une dernière question très rapide pour Masahiro. Est-ce que l'écriture pour les percussions,

0: C'est particulier.
1: Pour moi, oui, parce que en fait, d'abord, il faut choisir quel instrument que pour lequel j'écris. Donc ça, c'est déjà comment dire une étape très importante dans le processus de composition, pour percussion.
0: Merci beaucoup, merci à tous les deux, à tous les quatre même. On remercie évidemment le trio Xenakis d'être venu nous voir sur France Musique. Merci.
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0: Alors voici maintenant un beau projet très humain et fraternel, Sahar, porté par les sopranos Karen Wurch, d'origine juive, et Dima Bawab, palestinienne. De leur amitié est né le désir de faire se rencontrer, se retrouver en musique des âmes qui ne se parlent plus beaucoup ces derniers temps. Les mélodies deviennent des passerelles où les langues se croisent et partagent hébreu, arabe, yiddish, persan, français, allemand, italien, enveloppé par l'accordéon de David Vellucci et par le oud de Mohanad Nassar. Les deux chanteuses interprètent des œuvres de Ravel, Mendelssohn, Monteverdi, Poulenc et autres, des œuvres qui évoquent la guerre, l'exil, la paix, l'espoir, en miroir avec des chants traditionnels yiddish et palestinien, sans oublier une création inédite du compositeur iranien Sina Falarsadeh. Alors on va écouter de très larges extraits de ce programme Sahar, avec un extrait des deux mélodies hébraïques de Ravel, le Kaddish. On aura aussi une improvisation avec le Prier pour paix, une mélodie de Francis Poulenc. On aura quelques transitions improvisées avec des lectures de textes aussi, Moulaya, un air en arabe, une mélodie de Mendelssohn, une mélodie de Hans Eisler, des extraits de la composition du compositeur iranien Sina Falarzadeh, du Mendelssohn de nouveau, chant d'automne, de nouveau une transition improvisée avec une autre lecture en français cette fois, et puis on terminera avec un air en yiddish, Vis du Gezele. Merci d'accueillir Karen Wurch, Dima Bawab, David Vellucci et Mohanad Nasser. Tout de suite, de beaux extraits du programme Sahar sur France Musique.

0: Mahmoud Darwish, poète palestinien. Sur cette terre, il y a ceux qui méritent vie. La fin de septembre, une femme sortant de la quarantaine, mûre de tous ses abricots. Les acclamations d'un peuple pour ceux qui montent souriants vers leur mort et la peur qu'inspirent les chansons aux tyrans. Sur cette terre, il y a ceux qui méritent vie.
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0: Sur cette terre se tient la maîtresse de la terre, mère des préludes et des épilogues.
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0: On l'appelait Palestine. On l'appelle désormais Palestine.
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la mort de ma grand-mère, en 2015, nous avons retrouvé des poèmes qu'elle avait écrits tout au long de sa vie, ainsi qu'un entretien inédit. Elle y parle de la déportation, mais aussi de ses années de résistance et son arrestation avec son premier mari, qui, comme elle, fut déporté à Auschwitz, mais y est mort. Nous ne pensions pas à l'avenir. Ce n'était pas notre problème. Nous nous roulions dans l'herbe, et c'était la chose que nous désirions.

plus au monde. Un jour, dans un train, nous sommes passés devant de l'herbe. Nous nous sommes regardés et nous nous sommes dit « Se rouler dans l'herbe, c'est la chose la plus importante au monde ».

0: Karen Bourch, Dima Bawab, accompagné par David Venitucci, et non pas Venucci, je l'ai un petit raccourci d'une syllabe tout à l'heure. Venitucci à l'accordéon et Mohamed Nasser au oud. C'était de larges extraits de leur programme Star, avec des mélodies de Ravel, de Poulenc, de Mendelssohn, de Hans Eisler, et puis quelques extraits d'une création de Sila Falarzadeh, des textes lus aussi, improvisés, du yiddish. Vous retrouverez bien sûr toutes les références œuvre par œuvre sur la page internet du site de France Musique, Génération France Musique, le live. Karen et Dima, venez près de moi, on va donner quand même quelques dates. Le spectacle Sahar, on pourra le retrouver le 13 mai à l'Opéra de Limoges, le 27 juin au Traversée de Noirlac, le 21 août aux Nuits Musicales de Menay. Karen, elle sera aussi fin juillet et début août au festival Messian de la Mège. Dima, des concerts à venir à l'Opéra de Rennes, à Namur, à Caen. On peut donner aussi quelques dates pour Mohamed Nasser, qui a des concerts mais en Allemagne, si le train est reparti, parce qu'il y a eu un gros accident de train à la frontière hier soir. Et puis David Venitucci, rendez-vous avec Serge Reggiani, un spectacle avec Annick Cizaruc, le 20 juin au Jardin Shakespeare à Paris, le 22 au Quibélé à Paris également, et puis en juillet au festival d'Avignon. Karen, Dima, comment est né ce programme, ce projet Sahar? Qui veut commencer? Allez, Karen.
1: D'accord. Moi, je supportais plus en fait la binarité de la pensée actuelle. Et ça me faisait souffrir, je dois dire. Et j'ai proposé à Dima de faire une œuvre qui, ou un projet en tout cas, qui nous permettrait d'avoir un espace de rencontre, de dialogue, de joie. Que ce soit possible et qu'on arrive à créer quelque chose. Donc c'est parti de rien et voilà.
0: Donc disons clairement, hein, pour avoir un regard peut-être moins polarisé sur le conflit au Proche-Orient, Moyen-Orient, le conflit israélo-palestinien. Qu'est-ce que ça veut dire d'ailleurs Sahar, Dima?
2: Sahar, c'est l'aurore en arabe et en hébreu. C'est drôle. C'est comme si la langue avait du mal à choisir.
0: Est-ce que vous pensez toutes les deux qu'une paix soit possible entre les peuples? Madame, je vous dis ça parce que c'est merveilleux de vous entendre chanter toutes les deux ensemble et puis de mélanger toutes ces langues. C'est un vrai message de paix que vous faites passer sur France Musique cet après-midi. Mais quand on ouvre les journaux, malheureusement, on est un peu pessimiste, non, Karen?
1: Oui, alors bon, c'est difficile de répondre à cette question, mais je pense que la paix est toujours possible, où que ce soit. Là, le problème aussi, c'est les dirigeants, en fait.
0: Ben oui, c'est ça. Mais bon, espérons qu'ils écoutent France Musique.
2: J'ai peut-être une réponse. Le problème, c'est le manque de dialogue. C'est ce qu'on essaie de créer ensemble, c'est dialoguer. Et c'est ce qui se passe aujourd'hui. Malheureusement, je pense avec les événements récents, le chemin vers la paix s'est encore plus éloigné. Mais le plus important, c'est que les deux se mettent face à face et puissent parler. Et bien évidemment, je rejoins, donc si on parle un petit peu politique, nous n'avons pas les dirigeants actuels qui sont capables de faire cette démarche-là. Mais on espère dans le futur.
0: Bravo, bravo et merci à toutes les deux. Longue vie à ce programme. Ça, et puis en espérant évidemment que votre message à toutes les deux, à tous les quatre, soit entendu par les dirigeants. Merci et bravo encore. On va refermer cette émission avec un autre projet engagé, celui du trompettiste et compositeur de jazz Quentin Lourtis. On avait découvert ce jeune musicien lors d'une spéciale autour du Conservatoire supérieur de Paris, dont il était issu. Souvenez-vous comme il était fier quand il était venu la première fois sur les ondes nationales de nous parler de son Gers natal. Je crois qu'il en est toujours aussi fier, Quentin Lourtis. Voilà. Ah, il y a des gens du Gers dans la salle. Depuis, évidemment, depuis, Quentin s'est lancé à pleine vitesse sur les routes musicales avec mille et un projets, dont un énorme big band avec lequel il vient de publier son premier album Humankind, 8 compos personnels conçus comme un miroir tendu à notre époque et à ses enjeux, le climat, la pollution, la mort. Pour l'occasion, Quentin a réuni une vingtaine de musiciens pour un bon gros son de big band bien enveloppant, bien orchestral comme on aime. On va écouter pour commencer deux extraits de Humankind, Paris 24 et puis Smog, c'est une pièce dans laquelle on entendra une des guest stars du projet, c'est Lou Guiton-Grabias à l'Euphonium. Merci d'accueillir le Big Band de Quentin Lourtis.

0: Quentin Lourtis et son big band sur France Musique avec Allophonium, Lou, Guiton, Rabias. Deux extraits de son tout nouveau projet Humankind, Paris 24 et Smog, peut-être qu'on dit Paris 24 parce que c'est du jazz et on parle toujours en anglais en jazz, Quentin Lourtis.
1: Non, pourquoi ?
0: Non, d'accord, donc c'est bien Paris 24. Quentin Lourtis qu'on pourra retrouver le 31 mai au Dôme de Saumur, au festival à Contretemps. Alors de quoi parlent les deux titres qu'on vient d'entendre, Paris 24 et Smog ?
1: Alors Paris 24, c'était un titre que j'ai écrit quelque temps avant que Paris accueille les Jeux Olympiques. Donc il y avait une volonté, si vous voulez, d'explorer un petit peu l'univers urbain parisien à travers forcément le réseau souterrain, donc le métro, que je prends comme beaucoup de gens ici peut-être très régulièrement tous les jours. Donc j'ai pu constater, j'habitais sur la ligne 13 à l'époque. Voilà. Donc.
0: Voilà. Alors on a des auditeurs partout en France, donc il faut expliquer quand même un petit peu la ligne 13, c'est un petit peu le cauchemar parisien. Hein, voilà.
1: Un des cauchemars, parce qu'il n'y a pas que ça, il ne faudrait pas croire, faudrait pas donner trop d'espoir aux gens. Non, mais la ligne 13, c'est une ligne qui possède un embranchement et donc forcément un trafic un peu plus fort et une fréquence de rame un peu moins fréquente. Donc du coup, forcément, ça devient très difficile de prendre cette ligne au quotidien. Et le but à travers Paris 24, c'était d'explorer cette fracture entre modernisme et tradition dans la capitale parisienne.
0: Voilà, donc c'était un cri de colère. Et puis Smog ?
1: Oui.
0: Eh ben c'était ça parle de quoi cette la deuxième pièce?
1: Alors smog, pour ceux qui ne connaissent pas ce mot, c'est un terme qui a émergé dans les années 50 parce qu'il y a eu un épisode de brouillard un peu particulier à Londres en 1952. Le smog, c'est un nuage de pollution, c'est pas un nuage de brouillard classique, c'est un nuage de pollution qui est constitué de particules fines, d'émissions et de rejets d'usines toxiques. Et donc, c'est un phénomène particulièrement dangereux, qui est de plus en plus récurrent, comme beaucoup d'autres. Tout le programme Humankind raconte un petit peu cela. Et donc, on voulait explorer un petit peu ce danger un peu fourbe et qui se cache, qui a du mal à être saisi, cette brume qui ressemble apparemment à un brouillard classique et inoffensif est en fait un grand danger, et symbolisé par le phonium, que j'adore, hein, ça n'a aucun rapport. Mais voilà, on trouvait l'utilisation de l'instrument particulièrement cohérente ici.
0: Quentin Lourtis, vous avez un regard optimiste ou pessimiste sur le monde à travers ce disque Humankind ?
1: Oui. en fait, l'album ne voulait pas verser uniquement dans le négatif, ce qui est très facile aujourd'hui, hein, quand on met les réseaux sociaux ou même qu'on continue à regarder les médias traditionnels, forcément, on est très vite tenté de céder à l'affolement et à la panique. Et le but, c'était ça, c'était pas de non plus juger les bonnes conduites et les mauvaises, c'était juste de livrer un regard sur ce qui restera de cette décennie et qui préfigure déjà un avenir pas forcément radieux, mais dans lequel on a des possibilités en tout cas de coopérer et puis même de s'en sortir et de pouvoir vivre une vie plutôt digne, quoi. Voilà.
0: Voilà, on a des beaux messages cet après-midi sur France Musique. Alors vous avez choisi la formation Jazz Band, le grand orchestre de jazz, peut-être un clin d'œil à l'Orchestre National du Jazz dont vous faites partie. Il y a quelques influences classiques, symphoniques aussi, vous puisez votre inspiration en dehors du jazz parfois?
1: Oui, tout à fait. Comme beaucoup de musiciens dans l'orchestre, on n'écoute pas seulement que du jazz, on n'écoute pas que Charlie Parker. On écoute beaucoup d'autres artistes, beaucoup de styles différents. Ça peut aller du rock fusion, ça peut aller du rock progressif à la musique contemporaine. Dans ma playlist, j'ai des artistes aussi variés que Snarky Puppy ou même Leonard Bernstein et surtout Lily Boulanger, pour qui j'ai une affection très particulière depuis quelques années maintenant et qui m'a beaucoup influencé sur certaines pièces de l'album. Je vous laisserai voir lesquelles.
0: En tout cas, on est très très heureux de vous accueillir, Quentin, avec ce big band, parce que c'est une manière aussi de continuer d'inaugurer ce nouveau studio 105 tout neuf. Voilà ce qu'on peut faire ici, et ça sonne vachement bien. On va écouter un dernier extrait de l'album Humankind avec une autre guest, c'est la chanteuse Elinoa. Ça s'appelle Les âmes perdues. Alors là, cette fois, ça parle de quoi en 30 secondes ?
1: De quelque chose de très gai encore, hein, forcément. Non, c'est une manière de traiter le deuil, une thématique avec laquelle nous sommes tous confrontés ici, un jour ou l'autre, mais de manière plutôt justement positive, en espérant trouver un moyen de vaincre la douleur que cela peut engendrer en pareille circonstance. Voilà.
0: Merci beaucoup, Quentin Lourtis. C'est donc Les âmes perdues, extrait de Humankind. Quentin Lourtis et son big band, et je le redis une dernière fois parce que je sais que ça comptait beaucoup sur lui, il le dit depuis une semaine sur les réseaux sociaux, vive le Gers.

0: La voix d'Elinoa avec le big band de Quentin Lourtis. C'était un dernier extrait de son premier album Humankind, une compo de Quentin, Les âmes perdues. Ainsi se referme cette émission. La prise de son était signée cette semaine Philippe Thibault et Guillaume Ledu avec Xavier Lévesque, Nicolas Bonnet, Gilles Gaillard, Damien Barcelona, Margot Delahoche et Laurent Tarot. Au plateau, à la sono, Julie Garraud et Jean-Benoît Tétu. Merci à Cédric Després et Léon Jacquier pour les lumières du studio 105. Merci à notre régisseur, nos régisseurs, Jean-Baptiste Miel et Farid Melab. Xavier Carrère a préparé cette émission réalisée par Claire Lagarde. 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La semaine prochaine, on accueillera un jeune ensemble baroque absolument génial. C'est l'ensemble La Nébuleuse de Gabriel Rignol. C'est un tout jeune musicien qui a fait un très beau disque autour de la musique de Charpentier. On aura aussi du piano avec Gaspard Thomas pour évoquer les musicales de Bagatelle. On aura aussi de la harpe avec Chacha Gaffner. Et puis on parlera d'une académie consacrée aux jeunes talents franco-danoises avec le pianiste Jean-Baptiste Doulcet et l'altiste Colline Moreau. Je vous souhaite de passer une très très bonne fin de journée et à l'écoute évidemment de quelle chaîne ? De
1: France Musique !
0: Bien sûr !
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0: Bonjour à toutes et à tous, bienvenue dans la tribune des critiques de disques. Très heureux de vous retrouver en ce dimanche après-midi avec ce premier concerto de Rachmaninov, œuvre d'un jeune compositeur de 18 ans qui avait déjà des doigts d'acier et une inspiration merveilleuse. Ce concerto pour piano de Rachmaninov, ce premier des quatre, nous l'écouterons cet après-midi afin, je l'espère, de vous proposer la grande version du moment en compagnie de trois critiques. Alors, de gauche à droite, Mélissa Kong, journaliste à Diapason. Bonjour Mélissa Kong.
1: Bonjour Jérémy.
0: Bonjour Yannick Millon, rédacteur en chef d'Alta Musica et journaliste et critique à Diapason également. Et bonjour Elsa Fotorino.
2: Bonjour.
0: Elsa Fotorino, vous êtes là aussi pour nous présenter, pour nous parler. Il y est question d'ailleurs de Rachmaninov, je ne sais pas, vous me direz. Vous êtes la créatrice, fondatrice d'un nouveau média qui s'appelle Martha.
2: Et oui, tout à fait.
0: Qui n'a rien à voir avec la Martha qu'on connaît.
2: Disons qu'il y a une inspiration forte, mais il y a aussi Martha Argerich, Martha Graham, en tout cas, ces grandes artistes, moi, qui m'inspirent. Et je trouvais que dans le nom Martha, il y avait quelque chose de fort. Pour moi, c'est quelque chose qui évoque une femme de caractère, en tout cas.
0: Bien.
2: Donc voilà, je trouvais que ce prénom était parfaitement adapté pour un média sur le piano.
0: C'est martha.com, c'est ça ?
2: Alors, c'est une plateforme de newsletter qui s'appelle Kessel, qui est une alternative française à Substack, donc kessel.media. Et sur Kessel, comme l'auteur K-E-2-S-E-L, donc .media, vous trouverez la newsletter de Martha en homepage.
0: Bien.
2: Voilà, et des vidéos sur les réseaux sociaux, Instagram, TikTok, LinkedIn principalement. Et là, vous trouverez des grands portraits d'artistes, des histoires, etc.
0: D'accord. Et voilà. Vous nous parlez tout à l'heure, on a échangé un petit peu avant l'émission sur les liens de Rachmaninov, enfin la façon dont Rachmaninov a été utilisé dans de célèbres chansons, mais pas le premier concerto, hein, le troisième concerto.
2: Le deuxième
0: est Céline Dion. On en reparlera. On va se plonger dans Rachmaninov dans quelques instants. Je vous donne juste le résultat de l'émission de la semaine dernière, qui était la cantate BWV 4 de Jean-Sébastien Bach, Christlach in todes Banden. C'est la version de Vox Luminis et Lionel Meunier qui avait été choisie par nos critiques. Vous avez choisi à 35% la version de Konrad Junghennel et de Cantus Köln. Je voudrais vous lire ce témoignage d'Achille qui habite Toulouse, qui, lui, s'enthousiasme pour la version de Philippe Hervègue. Philippe Hervègue a plusieurs dons. L'un de ceux qui nous fascine le plus est celui d'avoir l'étonnante aptitude de mettre de la couleur à tout ce à quoi il touche, mais aussi de parfois mettre en péril les finances des acheteurs. Ses enregistrements sont tellement stupéfiants de beauté qu'on se retrouve vite avec chez soi une pile de disques d'un mètre de haut, une pile de cantates, par exemple. C'est en tout cas ce qui m'est arrivé. Sa lecture est pleine de ferveur, il nous livre une musique d'une parfaite lisibilité. Dès les premières notes, il se passe quelque chose, une merveille, une claque, c'est indispensable. Voilà, c'est la version de Philippe Hervègue qu'il a préférée, cet auditeur. Et il remporte le disque France Musique de la semaine dernière. C'est un récital de Véronique Jans qui s'appelle « Reine », où elle chante du Rameau, des pages de d'Auvergne, de Détouche, dirigé par Louis-Noël Bestion de Camboulas, elle a disparu chez Alpha. Et cette semaine, c'est un programme qui s'appelle « A Fairy Tale », à travers le miroir de Rodolphe Minguy, avec des pages de Tchaïkovski, de Bussy, Grieg, et même de Rachmaninov. Voilà. C'est paru chez Mirare. Ce premier concerto de Rachmaninov, je le disais en ouverture, composé alors précisément en 1891, je crois que les deuxième et troisième mouvements ont été composés en 2 jours et demi. C'est quand même assez phénoménal. Créé dans sa première version en 1892 avec le compositeur au piano, et puis Rachmaninov le remet sur le métier quelques années plus tard, en 1917. En fait, c'est cette version-là qu'on connaît aujourd'hui, mais il ne semble pas qu'il y ait, en tout cas, de gros changements, et c'est cette espèce de bouffée créatrice qu'on entend dans ce premier mouvement, cette virtuosité, certes, mais aussi ce lyrisme qui nous saisit d'emblée. Mélissa Kong,

0: qu'est-ce que vous aimez et qu'est-ce que vous attendez dans ce premier concerto de Rachmaninov?
1: Je crois que c'est un concerto qui n'est pas du tout comme les autres. Déjà, l'ouverture, et c'est peut-être celui qui va démarrer avec un coup de feu, en fait. C'est enflammé, on a toute cette fraîcheur de la jeunesse, de cette plume de jeunesse de Rachmaninov dont vous avez parlé. Et par rapport au deuxième ou troisième concerto qui démarre de manière beaucoup plus... introspectif, là, on peut vraiment se mettre à la place de ce jeune étudiant qui va publier son opus 1.
0: Étudiant, mais oui.
1: Et qui n'a pas encore fini ses études, je crois, au conservatoire. Donc, on est vraiment dans la spontanéité. Et alors, en même temps, on trouve toutes les marques de son soul, le lyrisme, les harmonies extrêmement riches, son don de mélodie. Et évidemment, toute l'influence de Tchaïkovski et de son époque. Et de Grieg aussi. Si, oui.
0: Ouais.
1: Il a pris le format du concerto de Grieg pour faire son premier mouvement.
0: Ouais. Elsa Fotorino, est-ce que vous avez des versions que vous aimez de ce premier concerto?
2: Alors, moi, si je devais citer une seule version, parce que ça a été vraiment ma version de chevet pendant que j'étais adolescente, c'est la version de Tamás Vásárik, qui est ce pianiste hongrois, avec Yuri Aronovic. Et ça, c'est une version que j'ai écoutée en boucle pendant des années. Donc c'est vraiment une version de cœur où il y a à la fois la passion, le lyrisme, et en même temps tout l'éclat de l'âme slave et cette mélancolie qu'il peut y avoir, et une harmonie parfaite des proportions dans la réalisation. C'est une version que j'aime énormément.
0: Je suis sûr qu'Yannick Millon va compléter cette proposition discographique d'Elsa Fotorino. Vous, Yannick, quelles sont les versions que vous aimez?
3: Il y a deux versions qui me paraissent indispensables, qu'il faut connaître quand on aime l'œuvre. C'est d'abord évidemment celle de Rachmaninov au piano avec Genormandie en 1939, même si ça craque un peu, que c'est un peu ancien.
0: Ça, vous aimez quand ça craque un peu?
3: Ah, moi j'adore quand ça craque, moi. Plus ça craque, plus j'aime, en caricaturant. Et de cette version-là, parce qu'en fait, on se rend compte le grand classicisme du jeu de Rachmaninov qui n'en rajoute jamais, qui fait jamais un rubato complètement dingue. Et l'autre version que j'aime parce qu'elle est aussi très classique, mais avec, alors pour le coup, une très très belle prise de son, mais ancienne aussi, c'est la version Mercury de Byron Janis avec Kondrachin, qui là est vraiment tout feu tout flamme. C'est une espèce de joute entre les deux et c'est assez jubilatoire, quoi.
0: Bien. Alors vous imaginez que ce concerto a déjà été, je le dis, quand ce site s'agit de grands chefs-d'œuvre, a déjà été au programme de la Tribune des Critiques. Là, il y a plus de 25 ans. On écoutera tout à l'heure un petit extrait, d'ailleurs, de cette tribune, de ce pavé dans la mare, à l'époque présenté par Frédéric Lodéon. J'ai retenu la grande version qui s'était distinguée lors de cette émission, et je l'ai confrontée à d'autres versions, la plupart plus récentes, histoire de voir comment on joue, comment on entend, comment on dirige aussi Rachmaninov aujourd'hui. Voilà le cadre de l'émission. Les versions s'affichent bien évidemment sur le site de France Musique et sur l'application Radio France. Vous pouvez voter, réagir aux commentaires de nos trois invités. Voici tout de suite le premier mouvement, le début du premier mouvement, qui est noté Vivace, et c'est la version A.

0: On arrête ici le premier extrait du premier mouvement Vivace de ce premier concerto pour piano de Rachmaninov. Yannick Millon, cette version A, elle vous inspire ?
1: Plutôt, alors elle est assez, par moments les contrastes sont presque un peu désarmants. On a un tout début, l'entrée en matière des corps, qui est presque un peu mou, un peu large, un peu confortable. Et le piano entre par effraction, et c'est comme au bowling, quand vous envoyez valser toutes les quilles, si vous voulez. Et tout le monde se règle sur lui à ce moment-là. Le fameux thème de corde, après ce thème qui est absolument merveilleux.
0: On va appeler le thème apostrophe.
1: Le thème apostrophe.
0: Le thème apostrophe, parce que ça servit de générique à une émission de Bernard Pivot autrefois qui s'appelait Apostrophe.
1: Absolument.
0: Qui a plus de 40 ans, faut dire. On dit souvent c'est le thème d'apostrophe, mais ça parle peut-être plus beaucoup.
1: Oui.
0: Voilà, ce thème-là.
1: Alors, ce thème apostrophe, lui, il reprend ce côté très onctueux, on prend le temps de bien choyer les choses, alors qu'on avait quelque chose à l'entrée du piano qui était beaucoup plus droit, un peu mécanique. Et donc, il y a un yo-yo entre ces deux aspects qui finit par être un peu prévisible, mais au moins on a des jointures très très nettes entre le piano et l'orchestre et une espèce de respiration commune. On n'a pas l'impression que chacun tire dans son couloir. Mais on aime bien allonger un peu les fins de phrases, laisser beaucoup, beaucoup d'air. C'est une version qui est au final assez claire, je trouve, avec une main droite un peu cristalline, lumineuse. Je ne sais pas ce qu'elle donne sur l'ensemble, mais ça s'écoute très bien.
0: Bon, et alors il n'y a pas de comparaison encore une fois, c'est la A qui débute.
1: Oui.
0: C'est pas facile parce qu'on n'a pas de précédent. Mais voilà, bonne impression générale.
1: Oui.
0: dans cette optique. Elsa Fotorino.
2: Mais moi, j'ai ressenti vraiment la même chose que Yannick au niveau du micro-décalage qu'il peut y avoir de caractère entre l'orchestre et le piano, mais c'est pas forcément dans un sens négatif, parce que j'ai trouvé qu'il y avait déjà une façon de réaliser l'ensemble qui était extrêmement belle. L'orchestre est quand même assez flamboyant, l'ouverture comme ça en fanfare, et puis le piano qui arrive avec ses grandes cascades d'accords, c'est absolument sublime et grandiloquent. Et c'est vrai que j'étais étonnée par le thème apostrophe des cordes, alors qu'il y a d'une homogénéité quand même assez somptueuse. Les cordes de cet orchestre sont vraiment sublimes, où on s'étire etc. sur les fins de phrases, où ça roubate etc. Puis le pianiste arrive, ou la pianiste arrive, il y a un côté presque électrisant dans son jeu. Pour autant, il n'y a pas de décalage de tempi, etc. Mais c'est plus un décalage de caractère qu'il peut y avoir.
0: Ouais.
2: Et c'est pas exactement... on sent qu'ils sont quand même pas exactement dans la même vision, même si l'ensemble est quand même assez bien réalisé. Le piano est quand même incroyable de précision, de mordant, et en même temps il chante énormément. Il y a quelque chose qui est flamboyant, je trouve, dans ce jeu de piano.
0: Est-ce qu'il vous a plu, ce piano, Mélissa Combe?
3: Oui, beaucoup. J'aime beaucoup la puissance de ce piano, mais sans aucune lourdeur. On entend vraiment cette clarté et l'entrée. J'aime beaucoup les entrées qui se jettent dans le bain tout de suite et qui n'a pas cette lourdeur qu'on peut attendre peut-être à l'entrée du deuxième concerto où on voit quelque chose beaucoup plus lugubre. Et là, c'est une version qui a justement toute cette vitalité juvénile d'un jeune Rachmaninov. J'aime beaucoup la droiture aussi de ce jeu qui correspond, je trouve, aussi à l'orchestre. Je crois qu'il partage cette même vision de clarté, de puissance, mais sans tirer trop, sans ralentir trop, et aussi de droiture. Alors, ce que j'étais assez étonnée d'entendre, c'était justement l'entrée de ces cordes dans le fameux thème apostrophe.
0: Le thème apostrophe.
3: Le thème apostrophe qui est marqué moderato, qui n'avait pas de glissando. Et je crois que ça fait partie des petits détails qui ne sont pas marqués dans la partition, mais que l'orchestre Philadelphie, par exemple, le Philadelphia Orchestra, qui avait accompagné Rachmaninov, avait l'habitude de faire. Donc ces petites glissando qui va connecter certaines notes, mais pas d'autres. Et qu'apparemment, l'orchestre a toujours retenu ces habitudes-là quand ils ont fait récemment, par exemple, le disque avec Daniel Trifonov. Donc là, les glissandos sont absents dans l'exposition de l'orchestre.
0: C'est dommage.
3: Alors, je crois que c'est peut-être une volonté de droiture, peut-être une volonté de rien rajouter, parce que c'est vrai que c'est du glissando, quand c'est mal fait, c'est un peu dommage.
0: C'est un peu de mauvais goût.
3: Je crois que c'était un choix, mais peut-être ça montre aussi à... Peut-être, on ne savait pas, comme ce n'était pas marqué dans la partition, on ne savait pas qu'on pouvait en effet jouer sur ces glissandos-là.
0: Peut-être que d'autres versions le feront.
3: Voilà, à voir.
0: Version B.

0: Voici la version B. Est-ce que le piano a autant de caractère que dans la précédente Elsa Fotorino?
1: Ah bah, beaucoup plus. Là, je trouve que c'est une version qui est pour moi beaucoup plus habitée et incarnée que la précédente. Là, on a vraiment une histoire qui se raconte et un paysage qui se dessine. Je trouve qu'elle est beaucoup plus claire aussi dans tout ce qui est contre-champ, accompagnement, toutes les lignes intermédiaires, etc. Je trouve qu'on entend tout beaucoup mieux, y compris à l'orchestre. J'ai bien aimé l'attaque un peu rustique des corps au départ. Et le tempo... Alors, cette cascade aussi d'accords du piano qui était, j'ai trouvé, à la fois flamboyante, mais avec quand même ces humeurs sombres qui descendent vers quelque chose de scabreux. Et je trouve que ça, c'était pas du tout présent dans la précédente version. Et ce côté, justement, c'est ce côté sombre de Rachmaninoff, il est quand même présent dans ce concerto malgré son jeune âge. On a beaucoup souligné la fraîcheur juvénile, mais il y a quand même toujours cette humeur-là qui le traverse. Et je trouve que là, on le ressent. Il y a quelque chose de beaucoup plus habité, je trouve, aussi dans les différentes sections. Et pour moi, qui était plus naturel dans le tempo, quelque chose qui avance de façon beaucoup plus évidente. Et sur ce fameux thème apostrophe qui était pris de façon plus allante, là, j'ai trouvé que ça avançait de façon beaucoup plus fluide après, dans la continuité du récit d'ensemble. Donc, pour moi, c'est une version qui est très belle et puissante.
0: Vous êtes d'accord avec ce que dit Elsa, Mélissa?
2: Alors, sur le tempo, oui, je trouve justement le tempo beaucoup plus allant. En fait, je trouve que la qualité de cette version, c'est la tenue rythmique. Mais je trouve que la prise de parole, pour moi, était quand même moins convaincante. Je trouve que le piano est plus léger et qu'il manque la densité. Je ne sais pas si c'est juste de comparer avec la A, mais en tout cas de comparer peut-être avec ce qu'on peut attendre d'une œuvre Rachmaninoff. On connaît aussi le toucher de Rachmaninoff qui parvient à allier une sorte de densité, mais aussi avec beaucoup de clarté, d'être capable de jouer des scherzos à la Mendelssohn, avec toujours ce sens de gravité, cet ancrage dans le piano. Donc là, je l'entends un peu moins. J'entends un piano un tout petit peu plus maigre au niveau de pattes sonores. Et un orchestre, par contre, qui le soutient bien dans justement cette tenue rythmique, cette droiture qui est un petit peu différente que la A. Là, pour moi, il y a quelque chose un peu plus efficace dans la version B.
0: Dans la direction.
2: Dans la direction. Ouais. Peut-être un peu plus simple, un peu plus clair.
0: Vous préfériez la A.
2: Je préfère pour le moment la A.
0: Ouais. Oui. Est-ce que le chef ou la chef ou le ou la soliste vont dans le même sens ici pour vous, Yannick Millon?
3: J'ai l'impression que oui, quelque part plus que dans la version précédente. Mais moi, je suis un peu partagé entre mes deux concerts parce que effectivement, je trouve qu'il y a une meilleure stratification des différentes couches sonores. Les dialogues se font bien. Il y a un moment, il y a une espèce de fusée de clarinette qui répond bien, une fusée de piano, des choses comme ça qui fonctionne bien. Le moderato au départ est assez un peu droit et on a l'impression qu'on essaie d'enlever un peu le taux de sucre dans la barbe à papa, si vous voulez, parce que cette musique peut vite être très sucrée. Et il y a un côté un peu plus Grieg que Tchaïkovski, c'est-à-dire on sent que on revient sur quelque chose un peu plus ancien, de moins le romantisme tardif, un peu maladif. Mais par contre, une fois que le thème est passé, il y a quelques mesures qui sont un peu plus grises et monochromes. Et après, sur le thème apostrophe, c'est assez étonnant, c'est qu'il est beaucoup, il avance beaucoup plus. On souligne beaucoup moins la grande ligne un peu qui pourrait presque être un peu malérienne. Mais c'est là, par contre, qu'on a quelques intervalles descendants avec le petit glissando. Donc ça fait presque bizarre, ça fait une espèce de dichotomie entre les deux. Mais c'est une version où il y a plus de pudeur, où les bouffées expressives sont plus circonscrites. Voilà. Je sais pas vraiment où me situer encore. Ce que j'entends est très bien, mais
0: ça vous semble moins convaincant que la précédente proposition?
3: Peut-être.
0: Dans l'ensemble.
3: Peut-être. Ouais. Oui, peut-être.
0: Bon. Voici maintenant la version C.

0: La version C du premier concerto en fa dièse mineur, opus 1 de Rachmaninov. Qu'est-ce qu'il a comme caractère, ce piano, Mélissa Kong?
1: Ah, ce piano. Le toucher est beaucoup plus dense que la version B. Et c'est un jeu qui est assez intellectuel, finalement, assez sobre. Beaucoup de retenue et puis beaucoup de réflexion sur la manière de sortir les contrepoints. Voilà, des petits détails, peut-être qu'on n'attend pas à une sorte de pièce aussi virtuose. Donc, il ne joue pas seulement les notes, mais je crois qu'il cherche vraiment à différencier les phrases quand à chaque fois ça revient.
0: C'est plutôt bien ça, non?
1: C'est plutôt bien, oui, c'est plutôt bien. Je trouve que c'est une version très de valeur sûre.
0: Voilà, c'est arrangé parmi les plus, ce que vous dites là.
1: Oui, ouais. Oui, c'est ça. Et puis avec cette modernité sonore très agréable de Dolby Digital, on est on profite vraiment à 100% de la partition qui est déjà très riche. L'orchestre est assez exceptionnel dans l'unité de l'exécution. On entend même l'entrée de fanfare avec les corps qui sont vraiment ensemble. Donc on sent qu'il y a des vrais professionnels derrière. Après, je trouve qu'il manque un tout petit peu d'éclat, ce qu'on a entendu dans
0: l'orchestre.
1: Non, surtout le piano. Je crois le piano aussi, avec cette densité de toucher, avec son regard un peu sérieux sur ce concerto. On est beaucoup plus dans le prisme du deuxième concerto, par exemple, plutôt qu'une œuvre de jeunesse. Et ce que j'ai beaucoup aimé de la A, c'est cette combinaison de puissance, mais aussi de clarté, ce feu et cet éclat qui n'est pas forcément présent dans la C. Et je crois que l'orchestre reflète également ce choix.
0: Oui. Est-ce qu'elle vous a plu, cette version C, Yannick Mignon?
2: Pas tout à fait, parce que...
0: Qu'est-ce qui lui manque?
2: Ben, je trouve qu'elle vise pas tout à fait au bon endroit. Pour moi, on est plus effectivement dans le type... Enfin, on est presque dans une œuvre de maturité. On perd le côté un peu fougue, un peu jeunesse. Les corps, au début, sont par exemple un peu fainéants. Je trouve que ça colle un peu le tout début. Et on a une main gauche qui arrive, qui écrase un peu tout. Quelque chose d'assez massif. Un piano hyper symphonique. Et la cadence d'entrée qui, moi, me fait plus penser au deuxième concerto qu'au premier. Mmh. On cherche beaucoup la résonance. C'est en ça que je trouve qu'il y a quelque chose d'un peu plus mature. Les graves sont très sollicités. Les pids prennent beaucoup de place dans l'orchestre. Et on a des ponctuations d'orchestre qui sont en général un peu plus massives. Mais tout ça dans un grand confort de salle de concert avec beaucoup de velours et un côté grande épopée à la Glière, quoi, pour reprendre de la musique russe. Et un côté cinémascope qui... Mmh. Pourquoi pas? Mais on perd un peu, je trouve, la fougue de jeunesse et le côté vraiment première œuvre où on donne tout de suite de manière là presque un peu trop intellectualisée, je dirais.
0: Oui. Vous partagez ces avis, Elisa Fotorino?
3: Mais pas du tout. Ah. Alors, en tout cas, là où je suis d'accord avec vous, c'est que effectivement, c'est pas le côté volubile de la version A qui paraît assez sage à côté de celle-ci, qui pour moi vraiment écrase même les deux autres.
0: Ah oui.
3: Il y a un côté, je trouve, un peu version frisson garanti, quoi, avec un orchestre
0: hollywoodienne.
3: J'irai pas jusqu'à dire hollywoodienne parce qu'il n'y a pas le côté sirupeux et sentimental qu'il peut y avoir avec des grandes envolées. À ce titre-là, la A est plus hollywoodienne parce qu'il y a quand même des petites tentations sucrées dans la A. Alors que là, celle-ci, on est plus dans une espèce de tout de suite de grandeur comme ça, d'éloquence qui peut avoir un côté un peu opulent, académique. Et ça, c'est peut-être en cela que vous dites que c'est pas la fougue de la jeunesse, mais en même temps, je trouve qu'il y a une telle ouverture du son, il y a une telle majesté dans cette introduction comme ça, dans cette fanfare, et puis l'entrée du piano, et j'ai trouvé extrêmement réussi, toutes les transitions incroyables, la façon de faire attendre un moment avec un très léger silence, le retour de l'orchestre, j'ai trouvé ça d'une beauté incroyable. Voilà, une version très puissante, très lyrique, moi elle m'a touchée immédiatement, c'est-à-dire j'ai pas du tout trouvé que c'était une version au contraire intellectuel. Effectivement, il y a beaucoup de détails, d'idées, mais qui sont toujours sur cette ligne de crête quand même de l'intelligence et de l'intuition qui est quand même très bien réalisée. Et c'est pas quelque chose de sec et de sobre. Et en même temps, ça va jamais non plus.
0: Et tout le monde, ils vont dans le registre. Dans le même
3: et ils
0: sens.
3: Vont complètement, ouais. Je trouve, sont complètement alignés dans cette vision. Et il y a une très grande homogénéité. Ce qui me manquait, en fait, moi, dans la version A, vraiment, c'est la puissance et la densité. Et je trouve que là, vraiment, on l'a.
0: Bien. Bah écoutez, vous n'êtes pas d'accord, c'est très bien. Il ne nous reste plus qu'à passer à la suivante. Je vous propose maintenant la quatrième, la D.

0: la version D du premier concerto de Rachmaninov. Yannick Mignon, là on est, j'ai l'impression, vraiment de plein pied dans le premier concerto. L'autre, la version précédente était plus deuxième, plus tardive. Là, une volonté de, non, d'en découdre, quelque chose de très...
1: Ah bah oui, de très jeune, de très, jeune très, et très, très affirmatif. Ouais, ouais. Là, vraiment, on a un chef qui plaisante pas. Hein. Ce que j'aime beaucoup, c'est qu'on a tout de suite le destin, le fatum à la manière de Tchaïkovski. Avec... là, pour le coup, ils n'étaient pas mous, les corps, hein, comme tout à l'heure. Ouais. Ça, on a un début qui prend vraiment à la gorge. Alors, c'est un peu direct, un peu frontal. Comme diraient nos cousins québécois, on n'a pas le temps de niaiser. C'est flamboyant, on est sur les charbons ardents tout de suite. Et en plus, tout se déroule avec une espèce de continuité, un naturel incroyable. Quand on arrive sur le thème apostrophe, on a un glissando qui est parfait, qui est très léger, mais qui fonctionne d'autant plus qu'il est dans un cadre d'urgence. Donc il n'y a rien justement de sucré. Ça fonctionne très bien. Moi, je suis totalement à la maison dans cette version. J'ai à peu près tout ce que je veux à chaque instant. Donc voilà. Le dialogue entre le piano et le violoncelle, tout ça, ça passe de manière, mais c'est hyper sobre et subtil en même temps. Mmh. Et puis,
0: les moyens du soliste ou de la soliste, non, sont quand même assez phénoménaux.
1: Ah, bah, c'est assez phénoménal. Et puis avec une précision chirurgicale sur chaque figure rythmique, avec un hautbois en plus qui, en contrepoint, qui est un peu pincé. Nazillard, qui est très bien, mais il y a un côté finalement très classique et aussi très rythmique là-dedans, et on oublie souvent que le rythme, c'est aussi un bon moyen de faire que les choses ne s'encroûtent pas et ne deviennent pas justement trop lourdes et trop sucrées. Et pour moi, c'est la version pour l'instant la plus cohérente d'alpha jusqu'à oméga, et on a le, comment dire, il y a en même temps quelque chose d'assez ludique, mais dans un cadre assez très cadré, très strict, avec un chef qui lâche pas l'affaire.
0: Hein. Ouais. Elsa, vous qui appréciez beaucoup la précédente, vous continuez de préférer la C à la D ou pas ?
2: Alors, je suis peut-être un peu old school, hein. Mais je préfère la C à la D, spontanément, vraiment, sincèrement. Mais je reconnais le génie de celle-ci. Déjà, le tempo tout de suite qui décoiffe, effectivement, cette ardeur, ce côté tout feu, tout flamme, que je trouve assez génial. Le mordant du piano extraordinaire. Et oui, alors on a bien apprécié ce petit glissando qui était vraiment admirablement mené.
0: Oui, mais
2: mené.
0: Pas trop non plus.
2: Voilà, c'était vraiment très, très bien fait, etc. Après, sur le caractère d'ensemble... le fait que oui, cette virtuosité incroyable et la personnalité vraiment du piano, hein, c'est pas du tout un jeu purement virtuose, mais je trouve qu'il y a un moment quand même où cette énergie qui est toujours constante, hein, on est quand même dans une espèce de cavalcade interminable comme ça, de bouillonnement total. Et ben je trouve qu'il y a un moment où l'attention de l'auditeur s'essouffle un petit peu dans cette énergie là. On a envie que tout ne soit pas équivalent en termes d'énergie, en fait, alors que dans la version précédente il y avait vraiment des moments beaucoup plus caractérisés, des moments où on prend le temps de plus chanter, des moments, etc. Même, voilà, après là, il y a un côté jubilatoire, ça n'a pas du tout le même charme, ça me plaît beaucoup aussi. Après, simplement, mon cœur, il est peut-être moins sensible.
0: Il penche du côté de la C.
2: Mais ça, c'est tout à fait subjectif. Ouais.
0: Est-ce qu'elle a trop d'énergie, cette version?
3: Non, pas pour moi, en tout cas. Non, je suis comme Yannick, je suis chez moi avec cette version-là. L'entrée est vraiment foudroyante. Hein. L'entrée du soliste, je crois que ça fait partie des entrées qui font le plus peur aux solistes.
0: Mais oui, elle
3: nous fait peur un tout peu aussi. On pense un peu, par exemple, à l'ouverture du premier concerto de Liszt avec tous ces octaves-là. C'est-à-dire, on n'a pas de choix, il faut y aller et sans y échauffer et tout. Donc, j'aime beaucoup cette prise de risque et cette prise de parole. Je crois pour que ce concerto soit bien interprété, en fait, il ne faut pas trop prendre la tête, qui est peut-être le défaut de l'AC, d'être peut-être un petit peu trop à la recherche des détails. Là, il ne faut pas trop prendre la tête, mais en même temps, il faut que la virtuosité soit une évidence. Et là, c'est le cas. Je crois là, il n'y a rien à dire. Et ce qui est vraiment agréable, c'est naturellement dans le toucher de ce pianiste, il y a quelque chose de mordant déjà. Donc on sait qu'on va avoir la noirceur qui pourrait venir après, les ombres qu'on va trouver évidemment dans la musique de Rachmaninov. Il y a quelque chose déjà qui dérange un peu Mephisto là-dedans. On est dans l'écriture de Liszt avec tous ces montées, ces arabesques extrêmement bien articulées, cristallines. Et en même temps, on a un vrai sens de l'éloquence. Je trouve que tous les tempos sont très bien gérés. Un vrai vivace, c'est pas un allegro, un vrai vivace qui va se contraster avec les moderato. Et c'est vrai que tout au long de ce concerto, on n'a que des sections contrastantes. Je crois que c'est vraiment voulu de la part de Rachmaninov, totalement inattendu, très spontané. Et comme chez le pianiste et chez l'orchestre, le côté vertuose est déjà une évidence, je crois là ils arrivent à donner quelque chose d'extrêmement naturel qui coule.
0: Ouais, vous dites noirceur, mordant, Yannick, vous parlez en même temps de ludique. Oui. Et de Méphistovals, oui. Hein, c'est le diable est noir, il a des côtés très très très séduisant et drôle, il peut être très drôle. Peut-être que c'est un grand listien ou une grande listienne qui s'interprète. Vous avez des idées, vous avez reconnu les interprètes ou pas jusque-là?
1: Peut-être.
3: Alors on a fait une tribune sur le Totentanz de Liszt.
0: Oui.
3: Et cette version-là me rappelle, je ne dirais pas quelle version en particulier, mais ça rappelle le style
0: de la version,
3: de la version qui a peut-être gagné, ou en tout cas qui était parmi les...
0: C'était qui? Rappelez-moi. Mais Mélissa ne veut pas le dire, elle a un trou de mémoire. Elle sait très bien, elle ne veut pas le dire. Yannick, vous voulez dire quelque chose?
1: Je ne sais pas s'il faut le dire ou pas.
0: Non.
1: Non.
0: Si, oui.
1: Ça fait un peu penser au style de Byron Janis, mais un peu, je ne sais pas. Faut voir. Et la Totentanz qui avait gagné, je ne sais pas si c'était celle-ci ou pas.
3: Je crois qu'il y avait Zimmermann dans
1: de Ah, peut-être aussi. Alors.
0: Elsa, un mot? Non. Non. Bon. Bon, il est temps de passer à la version E.

0: C'était la version E du premier concerto pour piano de Rachmaninov qui est au programme de la Tribune cet après-midi sur France Musique. C'est encore une autre proposition ou ça ressemble à des choses qu'on a déjà entendues, Elsa Fotorino?
1: Ah oui, bah alors là, on est carrément dans un autre univers. Hein. C'est assez échevelé comme version, presque improvisée finalement en fait. Hein. Un piano très très très très libre, assez capricieux même. Parfois, on ne sait pas où on est. Hein. Mais au début, quand ça a commencé, je me suis dit, oh là là, il va y avoir trop d'orchestre. Et finalement, au fur et à mesure, c'est vraiment le pianiste qui prend le dessus sur l'ensemble. C'est-à-dire sur le caractère, sur on sent qu'il y a une telle personnalité derrière que finalement tout est polarisé autour des inventions, des caprices du piano. C'est fait de façon assez brillante. Hein. Je dis pas que j'aime pas, mais c'est assez déroutant comme version.
0: Un peu quand même.
1: Voilà. Donc ça part un peu, tout ce qui rajoute comme appoggiature, comme fioriture, comme petite impro.
0: À ce
1: pourquoi
0: point.
1: Pas, mais ouais. Bah il y en a quand même pas mal. Hein. Il y en a, il se fait plaisir, mais voilà, pourquoi pas. Après, c'est vraiment la version un peu improvisée du concerto de Rachmaninov, une relecture complètement échevelée, pourquoi pas. Ouais. Avec un tempo quand même bien vif aussi.
0: Oui, Mélissa Kong.
2: Oui, ça pousse vraiment loin. Hein. En fait, ce qui me déplaît assez dans cette version, c'est qu'on n'a aucun répit. On n'a pas le côté lyrique et une autre ambiance, une autre proposition. Donc c'est vrai que l'entrée du soliste, pour moi, ça m'a fait un petit peu mal aux oreilles. Et c'est un jeu extrêmement direct, très accentué, très articulé. C'est l'antithèse de la C, avec sa patte sonore très onctueuse. Là, on est dans une confrontation directe et je crois que ça va un petit peu hors sujet. Parce que je crois que c'est pas le but, en fait. Il faut cet éclat, il faut pas trop d'agressivité en tout cas. Et puis surtout, quand le discours développe, on se rend compte qu'il y a peut-être une seule palette. Alors c'est très impressionnant, c'est très vertueux, c'est assez percussif. Donc ça pourrait peut-être mieux convenir à une œuvre de Bartok ou Prokofiev, quelque chose de peut-être plus moderne. Mais là, Rachmaninov, on veut être choyé avec...
0: On veut être réconforté,
2: enveloppé. Voilà, on veut se sentir bien. Ouais, là, c'est peut-être un petit peu trop agressif.
0: Ouais, vous partagez les réserves de vos camarades, Yannick Millon?
3: Ah, totalement. Totalement. C'est vrai que c'est une vraie version d'ego, en fait, cette version. L'ego du piano qui n'accepte jamais le second plan. Mais jamais. Alors, et le tout début, je me suis dit une chose. Je me suis dit, ah bah oui, là, ça prend un peu à la gorge. Mais agitation ne veut pas dire forcément drame. Mais on a un orchestre qui est vraiment déboutonné au tout début. Je trouve que c'est notamment par rapport à la version précédente qui était quand même très, très classe et puis très... un peu à la schlag, mais vraiment très tenu. Là, il y a quelque chose qui déborde un petit peu. Moi, j'ai eu l'impression à un moment donné d'entendre un peu les tableaux d'une exposition de Moussorgski avec la grande porte de Kiev, ce grand piano qui en fait un peu, qui en fait des tonnes. Et on a aussi l'orchestre avec la grande coulée de cordes. C'est une version où on cherche plus les foucades et le grand souffle plutôt que les détails. Et puis, tout va dans le même sens, y compris l'esthétique sonore de la prise de son. On a beaucoup, beaucoup d'espace, peut-être même trop, avec de la réverbe. Et puis, ce qui m'a frappé vraiment, voilà, c'est à quel point le piano ne sait pas laisser la parole à l'orchestre quand c'est l'orchestre qui a les thèmes. Lui, quand il y a les espèces de guili-guili en dessous, on en fait plein. Ça devient un peu clinquant, un peu décoratif, alors qu'on a juste envie d'entendre les motifs de la clarinette ou du hautbois. Mais il peut pas s'empêcher de revenir au premier plan parce que c'est quand même un concerto.
0: Ouais. C'est peut-être un peu dû aussi à la prise de son, non?
3: Certainement. Certainement aussi, oui.
0: C'est la première, je crois, des cinq qu'on a entendu jusque-là que vous n'aimez pas vraiment, j'ai l'impression. Vous êtes, en tout cas, sur lesquelles vous êtes d'accord. Mm-hmm. Ouais. C'est, alors, je le dirai après, mais c'est la version qui s'était nettement distinguée lors de la précédente émission consacrée au premier concerto pour piano de Rachmaninov, il y a 25 ans, qui avait été vraiment très très appréciée des critiques à l'époque. Mmh. Je vous dirai qui c'est tout à l'heure.
3: Mais les goûts changent. Hein,
0: les goûts changent, voilà. Mais je vous dirai bien évidemment qui c'est tout à l'heure. Pour l'instant, une dernière, la sixième et dernière, la F.

0: Le premier mouvement vivace du premier concerto pour piano de Rachmaninov dans la version F. Mélissa Combe, vous la rangez dans quelle catégorie cette version ?
1: Avec la D parmi mes deux préférés.
0: Ah oui ?
1: Oui, c'est une très très belle version. En fait, c'est un... Déjà chez le pianiste, le jeu est tellement complet. C'est assez remarquable parce qu'il n'y a pas que la densité. Alors, il y a une richesse de jeu, mais il n'y a pas que la densité ni la puissance. On a toutes les strates d'expression, je trouve. On a beaucoup d'imagination, des couleurs très spécifiques qu'il va utiliser pour des différents détails. En fait, il marche aussi par les registres du piano. Donc, il arrive à faire sonner ce piano. Pas de manière homogène, justement, et c'est très intéressant parce qu'on a vraiment des différents univers qui se déploient devant nous. Il a une virtuosité qui est extrêmement tenue et à la fois c'est exaltant. Il donne cette urgence, mais avec toujours une tenue rythmique et puis le sens de la grande phrase qu'on n'est jamais perdu. C'est pas du tout décousu comme la E. C'est je suis impressionnée par le jeu. Et côté orchestre, on entend une vraie identité. Là, j'ai aimé les glissandos. Alors, c'est peut-être un petit peu trop par rapport à la D qui fait aussi les glissandos. Mais là, en tout cas, il y a quelque chose qui identifie tout de suite l'orchestre dans les choix de couleurs, dans la manière qui.
0: C'est-à-dire.
1: Il n'est pas juste là pour accompagner le soliste. Il y a des vraies propositions, des choix de couleurs, sortir des timbres, des vents surtout. Les vents sont très, très mis en valeur, mais jamais à l'opposition du soliste. Donc, on a une belle écoute dans l'ensemble, alors que j'imagine que c'est quand même énormément de musiciens sur le plateau. Mmh. Mais il y a cette écoute qui a été travaillée certainement, et puis une même volonté, un même regard porté sur les phrases aussi, hein, une sorte de même destination, ils avancent tous ensemble. Donc c'est très agréable comme version.
0: Bien. Yannick Mignot, est-ce qu'il a une forte identité, cet orchestre ?
2: Oui. Et d'ailleurs, la version a une très, très forte identité. Moi, je suis un peu comme Mélissa. Je pense que c'est une des deux que je préfère. Ça nous ramène déjà à Tchaïkovski. Il ne faut pas oublier que Tchaïkovski, on l'oublie souvent, mais c'était la référence pour des compositeurs extrêmement dissemblables comme Rachmaninov, Shostakovich ou Stravinsky. Il n'y a rien d'autre qui les reliait tous les trois. Hein. Mmh. Sinon, cette appartenance-là. Et là, au début, j'ai eu l'impression d'entendre la quatrième symphonie, vraiment, avec le thème du destin. On a un geste là, mais sans outrance, je trouve que ça marche très bien. Et là, on attaque tout de suite le thème apostrophe, sans aucun silence. Et ça donne du coup quelque chose avec beaucoup de sentiments, beaucoup de mélancolie. On sent déjà le compositeur déraciné. Et je trouve que le piano gère parfaitement les changements d'état d'âme de cette œuvre. C'est aussi plus sombre dans l'ensemble, hein, déjà un peu conscient des épreuves à venir, mais sans pour autant noircir le tableau à l'excès. Je trouve qu'il y a un excellent équilibre entre le piano et l'orchestre. Cet orchestre qui est dense, où on entend effectivement, les vents sont très mis en avant, mais avec une couleur justement un peu sourde, un peu sombre, et on fait entendre même les cuivres bouchés, les cors bouchés qu'on n'avait pas entendu jusque-là. Donc cette version est plus sombre, plus ombrageuse, et je trouve qu'elle fonctionne quand même très très bien, vraiment très très bien.
0: Elsa Fotarino.
3: Pour une fois, je vais être d'accord avec mes camarades. Moi, j'ai beaucoup aimé cette version, et notamment pour son apparente simplicité. En tout cas, il y a un grand naturel, et une impression de simplicité, mais qui est en réalité quelque chose de très sophistiqué dans le bon sens du terme, parce qu'on sent que tout a été quand même très très travaillé. Les articulations du pianiste, j'ai trouvé que c'était assez remarquable, la variété de touchés qu'il arrive à obtenir et de couleurs par conséquent, tout comme le relief de l'orchestre. C'est ce que j'ai beaucoup aimé dans cette version aussi, et Mélissa en parlait tout à l'heure du sentiment d'urgence, et je trouve que là on a vraiment un sentiment d'urgence, un côté frémissant, et alors que par exemple la version D qui était beaucoup dans l'énergie, pour moi, perdait justement ce sentiment d'urgence. Et là, avec un tempo qui est beaucoup plus soutenu, beaucoup plus lent finalement que la version D, et ben je ressens beaucoup plus cette urgence-là parce qu'il y a une justesse, je trouve, dans l'articulation, dans l'expressivité, dans même sa façon de dérouler le récit, d'avoir une vraie vision architecturée aussi avec l'orchestre. J'ai trouvé que ça fonctionnait extrêmement bien.
0: Bien. Bon ben voilà, on va pas terminer l'émission là, mais en tout cas on a déjà une première partie qui nous a permis d'entendre des choses très différentes, avec des coups de cœur, des rejets. On va garder quatre versions pour entendre le deuxième mouvement, l'Andante, magnifique. Vous avez fait votre choix, Yannick Mignot.
2: Oui.
0: Lesquelles versions ne voulez-vous pas entendre ?
2: Eh ben je ne veux pas entendre les versions E et C.
3: Ah non, là,
0: E et C.
3: Là, je vous en prie.

0: Donc on supprime la B.
1: J'hésite entre les deux, oui.
0: Bien, alors on supprime la B et la E. La version B est une version enregistrée en 2010 par Simon Trepsky, le Royal Liverpool Philharmonic, dirigé par Vassili Petrenko, enregistrée pour le label Avier, ou Avi, en 2010. Là, c'était la B. Et la version E, qu'il avait emportée lors de la précédente émission, il y a 25 ans déjà, presque 25 ans, enregistrée en 65, Earl Wilde, le Royal Philharmonic Orchestra, dirigé par
1: Orenstein,
0: Yasha Orenstein. Et c'est Chandos qui le...
1: Eux qui sont si exceptionnels dans le deuxième concerto.
0: Ben oui, voilà. Voilà. Donc on se retrouve pour le deuxième mouvement tout de suite.
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0: Le premier concerto pour piano de Rachmaninov est au programme de la tribune des critiques de disques aujourd'hui sur France Musique, en compagnie d'Elsa Fotorino, Yannick Mignon, Mélissa Kong. La tribune, je le rappelle chaque semaine, mais fête cette année ses 80 ans. Il y a, ça c'est pas les 80 ans, mais comme chaque année, la tribune des auditeurs. Vous pouvez venir participer à l'émission. Vous qui nous écoutez, vous avez encore quelques semaines pour envoyer votre candidature via le site de France Musique, l'application Radio France. Ce sont les quatre derniers leaders de Richard Strauss qui sont au programme. L'émission est enregistrée le jeudi 25 juin pour une diffusion le 28 juin. Voilà. Donc n'hésitez pas à nous écrire, à nous faire part de votre envie de participer. Et puis il y aura un tirage au sort. Je vous rappelle que le disque de la semaine que vous pouvez gagner en réagissant au propos de les, à propos de nos critiques sur ce premier concerto, c'est le récital de Rodolphe Mengi qui s'appelle A Fairy Tale, à travers le miroir, avec notamment des pièces, je l'ai dit tout à l'heure, mais de Rachmaninov, de Korngold, de Debussy, de Grieg, de Tchaïkovski et quelques autres encore, c'est-à-dire disparu chez Mirare. On parlait à l'instant de la version qui s'est fait éliminer, la version E d'Earl Wilde, qu'il avait emportée lors d'une tribune qui s'appelait à l'époque le pavé dans la mare. C'est Frédéric Lodéon qui l'animait. Alors depuis quelques semaines, à l'occasion de ses 80 ans, je diffuse un petit bout d'une émission passée. Alors je propose d'entendre la réaction des trois invités de Frédéric Lodéon. C'est une émission de novembre 2001. Il y a François Udry, Anne Kefelec et Gilles Cantagrel, qu'on n'attend pas beaucoup dans Rachmaninov, mais qui découvre une version qui n'a pas remporté tous les suffrages. On écoute ce petit extrait de cette émission du pavé dans la mare.
3: Moi, j'étais assez sensible. Peut-être qu'il y a des détails, effectivement, qu'on aurait pu encore plus accentuer, mais non, comme ça, spontanément, je dirais que c'est plutôt une interprétation que j'aime bien.
4: Ouf, on est soulagé, parce que André Hitchcock est un grand spécialiste de la musique russe, et pas toujours tendre. Hein. Gilles Cantagrel.
5: C'est difficile de parler après André, après notre grand spécialiste. Je n'ai pas entendu vraiment ni la volupté dont parlait François. Et
6: non, j'en trouvais pas non plus.
5: À part quelques alanguissements pas de très bon goût, et qui sont justement ce qui a fait tant de tort à Rachmaninov, mais quelque chose qui est finalement très classique, très sage. Il n'y a pas un véritable engagement. Il y a les moyens techniques, évidemment, mais on attend, j'attends en tout cas, une sorte de pyrotechnie, de flamboyance qu'ici on n'avait pas vraiment. Il y a quelque chose qui reste un petit peu prosaïque. Il n'y a pas de satanisme.
7: Il n'y a pas de panache non plus.
5: Il n'y a pas de panache.
7: C'est un jeune qui a écrit ça quand même.
5: Et oui.
8: Pourquoi faut-il sataniser Rachmaninov? Satanisons Prokofiev.
5: Dans la pyrotechnie instrumentale,
4: lui-même assez flamboyant, faut bien dire. Nous avons entendu Mikhaïl Roudy avec l'orchestre de Saint-Pétersbourg dirigé par Maris Jansson en 1993. Alors,
5: quand on connaît Mikhaïl Roudy, qui a joué dans cette maison ce matin où je suis allé lui dire bonjour, ça ne lui ressemble pas du tout. Là, il y a un problème de prise de son, je pense.
6: Ah, moi,
5: je
6: sais
5: pas. Il a un son énorme.
6: Le son n'est pas étriqué comme ça.
5: Non, il ne joue pas comme ça.
0: Bah, non, ben voilà, mais c'est ça. Vous voyez, les invités qui réagissent à une version qu'ils ont éliminée, la version que je n'ai pas choisie, qui est pas dans la sélection, celle de Mikhaïl Roudy, avec Maris Jansson. Voilà. C'est une émission enregistrée ici à Radio France en 2001. J'avais cité François Udry, vous avez entendu Anne Kefelec, Gilles Cantagrel et André Lischke, qu'on entend également. Voilà. Petit clin d'œil, je vous invite à réagir, si vous voulez, à cet anniversaire de la tribune et à cette émission, à cette œuvre en particulier. On va passer maintenant au deuxième mouvement, l'Andante. On va coupler les versions que vous avez gardées. Je vous rappelle qu'on a supprimé B et E, on a gardé A, C, D et F. Voici l'Andante dans les versions A et C, mais d'abord la A.

0: La version C, difficile à interrompre hein, ce mouvement, hein, tellement on est emporté et puis par ce thème extraordinaire qui reprend, que les cordes reprennent. Votre chère version C, Elsa Fottorino, comment se porte-t-elle ici?
1: C'est d'une beauté enivrante. Je trouve qu'on est dans un songe absolu. Dans
0: la musique ou la C?
1: La C,
0: ah,
1: les
0: oui.
1: deux.
0: Ouais.
1: Moi, par exemple, en comparant les deux versions, la version A, qui est absolument somptueuse, qui a vraiment tous les critères d'une magnifique version. C'est-à-dire que l'orchestre est absolument voluptueux, pour reprendre le mot des critiques que vous nous avez fait écouter il y a quelques instants.
0: Ouais.
1: On a un très très bel orchestre, un piano qui est extrêmement extrêmement précis, extrêmement subtil, avec des belles dynamiques. Tout est somptueux, mais pour moi, je ne ressens pas d'incarnation. Voilà. Je ressens pas dans ce jeu de piano, il y a quelque chose pour moi qui est très extérieur.
0: Ah oui.
1: Oui, tout à fait. Et dans la version C, je ressens beaucoup plus de profondeur, peut-être dans la façon de timbrer les notes, d'habiter les silences, d'aller chercher un moment la note aiguë. Pour moi, il y a plus de mystère, il y a plus de fragilité, il y a plus de mystère dans celle-ci. Elle me transporte plus dans quelque chose d'une rêverie.
0: Mmh. Ouais. Laquelle vous transporte le plus, Mélissa Kong?
2: Pour moi, ce sera la A. Voilà, je suis totalement...
0: Vous n'aimiez pas la C, hein, vous vouliez la supprimer.
2: Alors non, je crois que la C a beaucoup de qualités. En fait, c'est cette densité de toucher qui est une vraie qualité, cette réflexion, ces réflexions. Mais ce que je n'aime pas de la C, c'est il y a quelque chose d'artificiel. Et je crois que c'est peut-être au moment du montage, je ne sais pas. Je trouve qu'on va amplifier un son qui n'a pas besoin d'être amplifié. Donc on a évité d'utiliser le mot Hollywood pour le premier extrait, mais là je le trouve,
0: là,
2: on est vraiment là-dedans.
0: Ah oui.
2: Même l'entrée de l'orchestre, alors qu'il est juste là pour poser les décors et suggérer une atmosphère, là c'est très lourd, je trouve. On dit trop, on a envie de trop dire, et c'est peut-être pas forcément la faute de l'orchestre, qui est extrêmement homogène et qui a des belles qualités, justement cette palette un petit peu sombre, très très velouté, qui est vraiment appréciable. Je dirais pas c'est le choix du chef, mais c'est de profiter de ces 8 mesures, de se présenter, d'avoir une présence qui n'est pas forcément nécessaire.
0: Oui, mais en même temps, vous dites qu'il est lourd, et quand le basson rentre avec le thème là,
2: oui,
0: ça raconte pas grand chose, non?
2: Alors j'irai pas jusqu'à là, mais
0: excusez-moi Elsa, pardon. Hein.
2: Non, mais en fait
0: ce que je ressens aussi.
2: Voilà, il y a
0: non, ah, on l'a gardé déjà là, c'est alors. Bon.
2: Et le jeu du pianisme souffre un petit peu parce que, alors là on l'a entendu un peu dans une sorte de cadence, donc c'est difficile à décrire ce qui fonctionne pas, parce que c'est un toucher qui est très agréable à entendre. Il y a même des parties, l'entrée du soliste me rappelle du Grieg, et c'est étrange parce que c'est exactement la même partition, mais il choisit de timbrer un petit peu différemment, de faire sortir des harmonies. Alors j'aime beaucoup justement l'atmosphère du rêve, hein, qui avait souligné par Elsa, ce côté onirique, un petit peu fragmenté, on ne sait pas encore où on va. Il va mettre déjà plusieurs ambiances en place, en évitant justement la longue phrase. Donc il va créer quelque chose un peu énigmatique qui est très agréable, mais avec une densité de toucher peut-être qui nous ancre quand même sur terre, hein, qui nous cloue un petit peu sur terre.
0: Ouais.
2: Et ce que j'aime beaucoup de la A, et les nouvelles qualités que je découvre dans la A, c'est cette simplicité d'abord, ce naturel, et la manière de phraser, c'est tellement évident. Et son entrée est à la fois spontanée, on a l'impression que c'est Rachmaninov qui joue, mais il y a quelque chose

0: chose d'évident dans sa prise de parole. Rien est trop fait. L'orchestre est discret. Tout est vraiment dans l'élégance. On a l'ambiance nocturne tout de suite. Et c'est notamment la capacité de ce pianiste de phraser, de tout le temps faire avancer la musique, d'ajouter juste de bien doser le rubato comme il faut et de ne pas trop dire.
1: Bien. Mélissa posait la question, qu'est-ce qui ne fonctionne pas dans la version C? Yannick Mignon va vous répondre sous l'autorité d'Elsa Fotorino qui a beaucoup apprécié cette version, je le rappelle. Hein.
2: Qu'est-ce qui ne fonctionne pas? Ben, moi, pour le coup, c'est vraiment...
1: Pour vous, hein?
2: Oui, moi, bien sûr.
3: Vous faites tout pour qu'elle soit éliminée.
1: Mais non,
3: je vois très bien. Non,
1: parce que, alors, Yannick, vous voulez assurer, moi, je ne prends pas part au vote.
2: Moi, je prends pas. En plus, moi, honnêtement, j'ai ni beaucoup aimé l'une, ni l'autre, vraiment.
1: Ah oui?
2: Donc,
1: ah oui.
2: C'est-à-dire, j'aime quand même mieux la première. Je trouve que dans les deux, on dépasse trop le stade d'un andante qui, avec un caractère d'intermezzo, on est à chaque fois dans un gros adagio. Il y a quelque chose de trop large. Les enjeux sont trop puissants. Je pense que c'est de la musique un peu plus de demi-caractère que ce qu'on entend dans les deux. Mais disons que dans la A, l'avantage pour moi, c'est qu'on a quand même un très beau son de piano et un piano qui essaie quand même de faire un peu de legato, mais un piano qui n'oublie jamais qu'il est face à un orchestre même quand l'orchestre ne joue pas. Et ça manque un peu d'intériorité pour moi dans l'ensemble. Le son est un peu trop dense. Et même le basson, quand il prend le relais, quand il vient faire son contrepoint, on a l'impression qu'ils sont deux. C'est écrit pianissimo, il joue un bon gros mezzo forte, on a l'impression qu'on est là quand même pour faire du son. Voilà, donc c'est pas du tout pianissimo. En revanche, dans la version C, moi j'ai un problème avec le piano de cette version. J'aime pas beaucoup, je trouve le toucher pas très beau. Je trouve qu'il y a des trous dans la sonorité, ça claque un peu. Et pour moi, il y a trop de marteaux et pas assez de legato pour cette musique-là. Et alors en plus, on a un climat très très crépusculaire, très alangui. À un moment donné, quand les cordes ont commencé à faire un crescendo avec le hautbois, je me suis dit, ah, le troisième acte de Tristan. Donc je me suis dit, c'est pas tellement... Et on a ces pids énormes, mais c'est très beau d'ailleurs, ces grands pids de catacombes qui résonnent en dessous. Voilà, pour moi, c'est pas... La A ne me convainc pas énormément non plus.
3: Mais elle est sombre et puissante, cette version C, vous n'entendez pas.
2: Si, elle est sombre et puissante, oui, effectivement.
1: Vous restez quand même, Elsa, pour la suite.
3: Là, je ne sais pas. Là, si vous êtes en train de s'aborder...
1: La version C. Alors,
3: le classement.
1: Alors, la version D, maintenant, avec la F, même comparaison, la D, tout de suite.

0: la version F du deuxième mouvement du premier concerto pour piano de Rachmaninov. Juste avant, c'était la version D. Mélissa Kong, repensez à ce que vous disiez. J'écoutais cette version F en relisant les notes et oui. Vous parliez d'un dialogue et d'une très belle écoute,
1: oui. Mmh.
0: Du même regard dans
1: même
0: cette
1: regard,
0: version
1: oui.
0: F.
1: Ouais. Je crois qu'on l'a toujours. Ouais. Alors là, évidemment, le soliste a le temps de développer son discours ouais. à lui, sa vision, et on découvre une vision extrêmement personnelle. Je crois qu'il peut diviser. Il y a des vraies prises de risques. Il y a une volonté de créer des ambiances, de quitter un petit peu la partition. Et même une manière de donner une modernité à cette partition. C'est très intéressant parce que moi, j'ai entendu deux regards absolument différents entre la D et la F, alors que j'ai beaucoup aimé les deux versions dans le premier extrait.
0: Plus moderne en quoi?
1: Plus moderne. Ça me rappelle de Scriabine, la manière que le soliste de la F veut créer ce sens de fragmentation, cette espèce de rêve permanente, de ne pas phraser totalement dans les longues lignes romantiques qu'on fait, par exemple, dans du Liszt ou même dans du Tchaïkovski. Donc il y a un regard un petit peu... Oui, pour moi, c'est assez personnel. Ça obéit pas à la tradition rachmaninovienne, on va dire. Donc il y a beaucoup d'inventivité, il y a une envie vraiment de créer quelque chose qui est propre à lui. Donc je trouve qu'il y a des prises de risque, il y a un peu d'audace, il joue beaucoup sur les extrêmes, mais il y a toujours cette fragilité, cette recherche d'intimité. Donc même si c'est extrêmement personnel, on comprend, on suit. Les couleurs de l'orchestre sont encore une fois très très très distinctives.
0: C'est très enveloppant.
1: Oui, enveloppant. Et chez les vents, avec des couleurs extrêmement précises. Donc, si je suis plus connaisseuse, j'aurais pu dire peut-être l'orchestre, mais...
0: Ah bah allez-y, vous êtes
1: lancée
0: maintenant.
1: Non, je ne crois pas, non, je ne serais pas capable. Mais il y a une vraie couleur qui est donnée au vent, à l'hautbois, quand il rentre au tout début.
0: Oui.
1: Donc ça saisit, l'orchestre prend vraiment une partie dans cette interprétation.
0: Et au piano, vous reconnaissez quelqu'un ou pas?
1: Alors, je sais que Trifonov est forcément parmi les choix. Parce que, non, je ne sais pas, mais ça fait partie quand même des références récentes. Je ne sais pas si c'est lui, mais ça peut ressembler un petit peu à son jeu qui est quand même très personnel et qui aime beaucoup jouer dans les extrêmes. Il joue aussi très bien Scriabine. Et c'est ça qui est intéressant parce que cette œuvre-là se situe dans cet âge d'argent, en fait, ce moment d'effervescence culturelle, intellectuelle. Et c'est à la fois un regard vers le passé, parce qu'il y a énormément d'héritage, l'héritage de Tchaïkovski.
0: De Grieg, notamment.
1: L'héritage romantique. Ouais. Mais en même temps, un regard vers le futur et qui est totalement interrompu par la révolution de 1917. Ouais. Donc, je crois que ça, c'est une version qui veut jouer le côté plus moderne, parce que c'est vrai, dans ces harmonies-là, on trouve des chromatismes et une liberté harmonique totalement inédite. Alors que la D veut ancrer cette version dans l'héritage de Liszt. Là, j'entendais vraiment la balade de Liszt, les fraises romantiques avec les grandes phrases, des interrogations pensives, mais jamais fragmentées. Donc toujours, c'est toujours développé dans le sens de la grande phrase, extrêmement équilibrée, symétrique, que j'ai beaucoup apprécié aussi. Donc c'est intéressant de voir les deux regards.
0: Yannick Millon, vous partagez ce qu'a dit Mélissa?
2: Oui, tout à fait, notamment sur la version F, avec le côté fragmenté. La version F, elle commence, elle est très habitée d'emblée, il y a une grande ferveur de l'orchestre qui est vraiment très belle, et ce piano introspectif, mais la fragmentation, elle est par exemple dans l'utilisation qui est faite de la pédale, parce que la pédale brouille un peu les cartes. Il y a des moments, il y a une drôle de pédalisation qui laisse résonner des harmonies ensemble, alors qu'on a plutôt envie de les séparer, et donc du coup, ça donne un côté, ça regarde un peu plus vers le XXe siècle, et puis c'est une version... je dirais un peu plus dans sa bulle, dans son univers du songe, qui est vraiment intéressante pour ça. Mmh. Moi, j'ai regretté un petit peu ce basson, d'ailleurs, qui est assez mal capté, parce que quand tout l'orchestre arrive, il ne fait pas tellement plus de sonorité que le basson. Le basson nous fait un peu retomber, le son est un petit peu trop concret. Mais voilà en quoi cette version-là est assez intéressante. Pour moi, la version précédente, elle regarde un peu plus vers le passé, justement, vers Liszt, vers le côté intermezzo à la Schumann et tout ça. On a un corps qui est très tchaïkovskien au début, à peine vibré comme des dans les enregistrements de Mravinsky à Leningrad, ce qui a toujours énormément de charme, je trouve. Et là, on est sur un caractère rêveur, mais ni plus ni moins. On a un rubato de cœur de romantisme, un peu façon Lebenstraum de Liszt, et une version assez ambiguë, avec une pédalisation, là, pour le coup, très naturelle, avec du liant, mais pas de bitume. C'est à mon avis, le plus important. Et ce grand naturel, moi, ça me rappelle le compositeur au piano, quand même. Donc, il y a une filiation par rapport à ça. Je trouve qu'un côté un peu... Le meilleur classicisme possible pour lutter contre les surexcès du romantisme.
0: Le liant, mais pas de bitume. Et puis un basson qui naît du silence, comme qui émerge peu à peu, qui est merveilleux.
2: C'est très très beau, vraiment sur le fil. En tout cas, ces deux versions-là, je les trouve bien meilleures que les deux précédentes.
0: Est-ce que c'est le cas d'Elsa Fotorido aussi?
3: Oui, je trouve que, oui, bien sûr, indiscutablement, là, c'est les deux plus beaux mouvements lents qu'on a entendus, je trouve, depuis le début. Cette version D qui est assez naturelle, assez simple, finalement, dans son approche, avec une sorte d'évidence dans la diction. Et je ne vais pas reparaphraser tout ce qui a déjà été dit, mais je trouve qu'il y a vraiment une très grande différence de caractère entre ces deux versions. C'est que celle-ci, on est dans une forme de rêverie, mais de rêverie qui peut être assez poétique, assez douce, assez lumineuse, finalement, où ces phrasés se déploient comme ça, de façon un petit peu incertaine, mais il n'y a pas forcément de grande douleur. Voilà, on est dans une sorte de continuité, de doux mystère, alors que la version F, elle va avoir, je trouve, beaucoup plus d'intériorité, beaucoup plus de mystère, justement, et un côté extrêmement élégiaque par moments et douloureux, très très sombre, que ne porte pas du tout, je trouve, la version D. C'est pas un jugement de goût ou de valeur, hein, parce que les deux m'ont énormément touché dans des registres assez différents. Effectivement, j'ai noté aussi cette pédalisation qui était un petit peu large parfois et assez surprenante et qui nous font entendre d'autres harmoniques. L'orchestre, je le trouvais pas aussi somptueux, par exemple, que dans la version D, où il y a quelque chose d'extrêmement doux et facile et plaisant à l'écoute. Là, c'est vrai qu'il y a tout ce relief qui est très beau, mais parfois, justement, je trouve que ça manque de distinction. Le basson, notamment, c'est vrai que c'est un petit entrefilé qu'on entend à peine, quoi. Ouais. Donc ça, je trouve que c'est un tout petit peu dommage, mais la puissance expressive du pianiste de la version F est absolument renversante.
2: C'est très cryptique, cette version F.
3: Du coup, c'est vrai qu'il y a beaucoup de mystère, alors qu'il y a plus de lumière, finalement, dans la D.
2: Et côté cryptique, Scriabine, du coup, c'est très logique.
3: Totalement.
0: C'est très cohérent. On supprime laquelle des trois, Elsa?
3: Des trois, comment ça?
0: Des quatre, pardon. Des quatre. Des trois, bien sûr. On en garde trois, mais on en supprime une, bien sûr.
3: J'ai trouvé que la A n'apportait pas forcément quelque chose de très, très intéressant, quoi.
0: Bon. On va voir si vos collègues sont d'accord. Yannick Mignon serait laquelle?
2: Ce serait encore la C.
0: La C.
3: Elle va se faire.
0: Pardon.
3: Vous avez tout fait pour.
0: Je les laisse parler. Mélissa Kong, la A ou la C?
3: Ah, bah, quel suspense. Enfin,
0: ou la D.
3: Quel
0: suspense. Ou la D ou la F, hein, possible aussi. Hein.
1: La B, elle est déjà partie.
0: Elle est déjà partie, oui.
1: Oui, pour moi, ce sera la C.
0: La C. C'est la C. Ah
3: oui,
0: je savais. Ils ont choisi.
3: Oui.
0: Alors, vous allez repartir avec une version signée Yuja Wang.
3: Ah, voilà. Ah.
0: Et le Los Angeles Philharmonic.
3: Ça m'étonne pas, parce que j'ai adoré cette version quand elle est sortie. J'ai préféré celle de Trifonov, mais j'ai beaucoup aimé celle de Yuja Wang.
0: Ça, c'est
1: avec
0: Dudamel, Gustavo Dudamel, en 2023, pour Deutsche Grammophon. C'était la version C qui nous quitte avec
3: bravo, je vous félicite, franchement. Voilà. Là, vraiment.
0: Le final, tout de suite.
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0: C'est le premier concerto pour piano de Rachmaninov qui est au programme de la tribune des critiques de disques aujourd'hui sur France Musique. J'attends vos votes, vos réactions sur le site et sur l'application Radio France. Nous sommes en compagnie de Mélissa Kong, de Yannick Millon, de Diapason. Diapason qu'on connaît bien. Mais Elsa Fotorino représente la fondatrice d'un nouveau média qui s'appelle Martha. Un média en ligne. Est-ce qu'on trouve des choses sur Rachmaninov sur Martha?
3: Exemple? Eh bien, très récemment, j'ai fait un petit sujet pour relier la pop et la musique classique. Et comme il y a eu cet engouement, vous savez, autour de la billetterie de Céline Dion, je me suis dit, mais tiens, c'est intéressant parce que les gens qui vont aller écouter Céline Dion vont probablement aller écouter du Rachmaninoff, mais sans savoir. Voilà, parce que la chanson All By Myself, qui a été écrite à l'origine par Eric Carmen, c'est une citation directe du mouvement lent du deuxième concerto de Rachmaninoff, Tuba absolue, qu'il a composé alors qu'il était désespéré après l'échec de sa première symphonie.
0: Mais Rachmaninoff n'est pas libre de droit.
3: Alors, quand Eric Carmen a composé cette chanson, il ignorait que Rachmaninoff n'était pas libre de droit, donc il a dû le co-créditer comme auteur de la chanson. Donc, officiellement, Rachmaninoff est l'auteur de All By Myself, grand tube de la pop mondiale, voilà, sachez-le.
0: Bien, bon. Et en tout cas, ce site, donc on peut rappeler l'adresse ?
3: Alors, c'est Martha avec un H, .kessel.media, ouais. Et sinon, sur les réseaux sociaux, sur Instagram, principalement, vous me retrouverez à Martha Music
0: D'accord.
3: Media.
0: Et aujourd'hui, je crois que c'est une nouvelle dimanche, un nouveau pianiste, qui est en ligne,
3: c'est le pianiste Eric Luc, qui est lauréat du concours Chopin et qui raconte les coulisses de cette préparation qui a été particulièrement intense. Il a failli abandonner. En tout cas, tous ceux qui passent des concours de piano, ça pourra les passionner parce qu'on rentre vraiment dans l'arrière du décor.
0: Eric Luc, qui sera la saison prochaine ici à la Maison de la Radio et la Musique avec l'Orchestre Philharmonique de Radio France. Voilà, je ferme la parenthèse. On a gardé trois versions, les versions A, D et F. C'est pas le début du troisième mouvement, l'allegro qu'on va entendre, mais c'est, disons, les trois dernières minutes, afin de départager nos trois vainqueurs, enfin nos trois lauréats, A, D, F, tout de suite la A.

0: La version F, précédée de la D et de la A du troisième mouvement, Allegro Vivace, du premier concerto pour piano de Rachmaninov. Mélissa parlait de coup de feu tout à l'heure pour évoquer le début du premier mouvement. Alors le troisième, mais quand même, c'est quelque chose aussi, non? Yannick Millon, vous aviez parlé du côté ludique de la version D. Mm-hmm. C'est extraordinaire ici, non?
1: Ah oui, oui,
0: ce
1: tout
0: qui se passe là.
1: Ah ben tout à fait. Oui,
0: dans la F aussi, mais la D joue vraiment à fond carte-là, non?
1: À fond sur le côté méphistophélique, ouais. Oui, c'est ça. Justement, ben, pour moi, là vraiment, je trouve que il y a deux versions qui on peut discuter sur ce qu'on préfère l'une ou l'autre, mais il y a clairement une version qui se détache vers le bas, c'est la version A dans cet extrait-là. Dans cet extrait-là, on a vraiment un orchestre qui paraît un peu lesté du début à la fin. Tout est un petit peu lourd, on rêve à plus de scintillement. On se dit, on va essayer de jouer léger, mais point trop d'infos, donc chacun est confortablement assis, et en fait ça décolle pas beaucoup finalement. Mm-hmm. Et le dernier accord est très vulgaire en plus. Les cuivres sont poussés, ouais, d'une manière vraiment pas chouette, hein, quand même. Bon, bref. Et sinon, moi je dirais que je garde quand même évidemment, enfin évidemment, non pas forcément évidemment, mais je garde une préférence pour la D, mais la version F me paraît une très très bonne version d'approfondissement de cette œuvre, mm-hmm, parce qu'on a un pianiste très imaginatif, qui bouscule tout le monde tout le temps. Je pense que ça a dû être un calvaire pour le chef et l'orchestre de le suivre, mais en même temps, quel défi, quel challenge, parce qu'ils arrivent au bout ensemble, et en ayant réussi quelque chose d'assez dingue. On enjambe un peu la révolution de 1917 dans cette version. On regarde beaucoup en avant et c'est bien plus bien davantage le futur qui importe que le passé dans cette version-là. Mais qui est très intéressante. Il y a notamment des couleurs par moment à la main droite du piano qui sont assez, assez incroyables. Ouais. Hein. Et puis vraiment sautillante, cul par-dessus tête, vraiment, Till l'espiègle un peu improvisé, quoi. Quant à la version D, bon, bah, par rapport à la A notamment, c'est un autre monde. Il y a un accord parfait entre le chef et l'orchestre du début à la fin. Le piano est le prolongement de l'orchestre et vice versa en permanence. Moi, ça m'a fait penser au prélude de Debussy, les faits sont d'exquises danseuses. On est vraiment là-dedans. Oui. Il y a quelque chose d'impalpable. Et puis, ça crépite. On est toujours dans la relance. Il y a l'apport du triangle qui renvoie vraiment au concerto type Liszt, qui est très, très bien intégré. Et puis, je veux dire, c'est une horlogerie qui est digne pour moi de Ravel. On finit sur une course à l'abîme avec un piano qui pèse rien et c'est assez étourdissant, quoi. Voilà.
0: Elsa Fotorino.
2: Honnêtement, bravo, parce que c'est franchement très très bien dit tout ça, et je suis à peu près alignée sur tout. J'ajouterais pour ma part que la version A, je la trouve assez scolaire, surtout comparée là aux deux autres.
0: Je crois que vous allez dire comparée à la C, qu'on n'a pas. C'est une façon de dire qu'on aurait dû garder la C hein, pour Elsa.
2: Ah oui, bah mais oui, bien sûr. Et puis surtout qu'il y a un côté complètement électrique dans la C avec Yuja Wang. Là, vous avez raté quelque chose. Vous avez voulu écouter les conseils de Jérémy, vous êtes laissé.
0: Ah pas du tout.
2: Non, je voudrais rien sous-entendre, bien sûr. Non, mais revenons à mon propos. Donc, voilà, je ne sais pas quoi ajouter par rapport à ce que vous venez de dire. C'est vrai que la version D, il y a quand même ce côté avec ce tempo qui est quand même complètement débridé, où on retrouve toujours cette énergie tout feu tout flamme, cette espèce de cavalcade incroyable. Peut-être on est plus dans les cavalcades des grandes steppes d'Asie centrale, et puis dans la version F, et ben on part dans le côté américain flamboyant. Enfin c'est finalement deux esthétiques qui sont assez différentes avec la même œuvre et qui fonctionnent toutes les deux extrêmement bien. La version D, il y a un orchestre qui est quand même très onctueux, des cordes très très très homogènes, très somptueux, qui est vraiment mais vraiment depuis le début, d'une beauté sonore vraiment grand luxe. La version F, elle va plus chercher là où ça tire le relief. Par exemple, j'adore les cuivres de la version F, le côté qui peut y avoir un peu grinçant parfois. Je trouve qu'il apporte beaucoup, beaucoup de caractère. Le piano, c'est en fait assez incroyable. On ne sait pas où il va. Vraiment, on ne sait pas où il va. Et autant sur l'extrait du premier mouvement, j'avais le sentiment d'une continuité de la ligne où il nous emmène quelque part, c'est sûr. Et là, on a l'impression qu'il se perd parfois lui-même, mais notre bonheur.
0: Mais on le suit tout le temps.
2: Voilà, on le suit tout le temps. Et donc, il nous entraîne dans cette espèce de labyrinthe, d'explosion, de couleurs, de virtuosité quand même sans nom. Il y a ce côté diabolique aussi chez lui, mais peut-être plus dans l'extase que la version D, qui est peut-être plus dans un côté un peu ironique parfois dans le
0: méphistophélique.
2: Dans l'approche.
0: D'autant que Yannick citait Liszt, Ravel, Debussy aussi. Je crois que ce sont trois compositeurs que ce pianiste
3: certainement.
0: Joue plutôt bien. Mélissa Kong.
3: Alors tout a été tellement bien dit que j'ai pas grand chose à rajouter, mais je veux quand même défendre un petit peu la A, que je trouve quand même le pianiste, je suis intriguée de savoir qui c'est, parce que je trouve que le piano a énormément de qualité. Alors c'est un piano très clair, et avec peut-être la prise de son, Il y a un peu de dureté aussi, donc il n'est pas forcément dans cette onctuosité ou cette imagination de couleurs qu'on a entendu dans les deux autres versions. Mais j'aime beaucoup cette droiture, j'aime beaucoup l'articulation, la précision de ce pianiste-là. Je trouve finalement c'est une très bonne version. C'est une version équilibrée qui ne va pas jouer avec les risques, mais bon, malheureusement là il arrive en troisième place. Je parle même au niveau tempo parce que là c'est sûr que la D. Là, c'est ouais. Et en plus, on peut même pas parler de prise de risque parce qu'on sent que même si on a monté quelques crans le métronome, il aurait aussi bien réussi le pianiste de la D. Donc il a des moyens hors normes. Peut-être on sait qui c'est, hein, mais on sait qu'il sera chez lui, chez Liszt et chez Ravel.
0: Et chez Ravel,
3: à une main ou à deux doigts, il n'y a pas de problème. Et la F, pour moi, a des qualités assez singulières parce que soliste et orchestre. Chacun une palette tellement distinctive, tellement singulière, et on arrive à faire quelque chose d'extrêmement cohérent. Et comme Elsa disait, en fait, il arrive à réinventer chaque mesure. Il y a quelque chose d'inattendu, et en même temps, on perd jamais le sens des choses, parce que je crois que chez ce pianiste, il est toujours certain de sa destination. En sorte, il a phrasé, il fait un peu comme s'il était le compositeur lui-même. Il a une conscience de l'architecture harmonique de l'œuvre. Et dans ce cas-là, il peut se permettre à rajouter plein de détails, à jouer, à vraiment jouer avec cette œuvre-là, sans jamais perdre la cohérence. Donc, je trouve ça assez exceptionnel chez la version F.
0: Oui, mais alors, en conseillant à nos auditeurs une première version, et en mettant 1, 2, 3, ça donne quoi dans votre classement, Mélissa?
3: Ce sera la D, la F et la E.
0: La D, la F et la A.
3: La E, pardon. Ouais. La D, F et A.
0: Yannick Mignon.
1: Paris.
0: D, F, A. Elsa Fotorino.
2: Ouais, moi aussi.
0: D, F et A. Vous êtes d'accord. Alors, la version A, c'est une version qui avait remporté les tribunes quand on avait abordé les deuxième et troisième concertos pour piano de Rachmaninov. Mmh. Et je crois que lors d'une plus lointaine écoute dans Classica, c'était cette version qui l'avait emporté pour le premier concerto de Rachmaninov. Mmh. C'est une intégrale gravée par Howard Shelley. Et le Scottish National Orchestra, dirigé par Braden Thompson, en 1990 pour le label Chandos. Ça, c'est la A. La version F, que vous aviez peut-être reconnue, en tout cas quand on parlait du deuxième mouvement tout à l'heure, sur ces espèces d'envolées à la Scriabine, c'est Daniil Trifonov, en effet, l'orchestre de Philadelphie, dirigé par Yannick Nézet-Séguin. Et c'est un disque, vous avez prononcé deux fois le mot de destination.
3: Oui, c'est vrai, le mot est venu
0: le nom s'appelle
3: Destination. Voilà. Oui, c'est ça.
0: Et c'est un disque déjà qui a 10 ans, pour le label Deutsche Grammophon aussi, en 2016. Il y a beaucoup de Deutsche Grammophon cet après-midi dans la tribune. Et la version D, qui a, elle, 30 ans, c'est Christian Zimmermann. Ouais. Et l'orchestre de Boston. Oui. Dirigé par Seiji Ozawa, et c'est en effet...
3: Alors, c'est cet attelage qui a remporté le Liszt, la tribune.
0: Qui a remporté le Liszt, la Totentanz il y a quelques années, et puis Zimmermann, qu'on a remis à l'honneur il y a quelques semaines, dans le concerto pour la main gauche, de Ravel, avec le LSO et Boulez, cette fois, je crois. Et je crois qu'on a quelques minutes, un peu plus même, pour écouter un extrait de cette version D qui l'emporte.

0: C'est la version qui l'emporte cet après-midi, choisie par Elsa Fotorino, Yannick Millon et Melissa Kong. La version D, la version de Christian Zimmerman avec le Boston Symphony Orchestra et Seiji Ozawa. Enregistrement pour Deutsche Grammophon de 1997. La version choisie à trois voix, à l'unanimité, par Elsa Fotorino, Yannick Millon, Melissa Kong. Merci à vous trois cet après-midi. Et merci à nos auditeurs de nous suivre et de voter, s'il vous plaît, sur le site et l'application Radio France. Un grand merci à toute l'équipe technique également. Jean-Didier Cabanal, qui vous permet de voter sur le site de France Musique. Camille Jost, pour la préparation de l'émission. Manon Houssin à la technique. Delphine Keravec à la réalisation. Merci de votre fidélité. Bon dimanche. Merci à vous et à la semaine prochaine.
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0: 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C'est maintenant Retour de plage par Thierry Jousse et Laurent Valero.

0: Retour de plage célèbre aujourd'hui Georges Brassens et nous venons d'entendre peut-être sa chanson la plus célèbre, Les copains d'abord, dans le magnifique album instrumental consacré à quelques-unes de ses compositions en 1974 par un tout jeune arrangeur bourré de talent du nom de Jean-Claude Vanier qu'on aime beaucoup dans cette émission et dont la signature sonore se caractérise par son goût prononcé pour un instrumentarium à la fois chatoyant et un peu déjanté qui restera à jamais sa marque de fabrique. Un album qui reste pour beaucoup à découvrir et qui montre bien que les musiques de Georges Brassens valent beaucoup mieux que la supposée monotonie de l'accompagnement basse-guitare adoptée tout au long de sa carrière par le chanteur Setoy. Georges Brassens, auquel nous nous intéressons aujourd'hui, demeure l'une des figures les plus marquantes de la chanson, celui que d'aucuns décrivaient comme un écrivain de chansons, un poète aussi, statut qu'il n'admettait lui-même que du bout des lèvres. Une chose est certaine avec lui, c'est qu'avant même qu'il enregistre ses premiers disques et qu'il fasse ses premières scènes, l'essentiel du corpus de ses chansons était déjà écrit avec bon nombre de classiques, nous le verrons, qui sont présents dans ses trois premiers albums enregistrés dès le début des années 50. À cette époque, deux rencontres décisives vont ancrer définitivement Brassens dans le monde de la chanson. Celle tout d'abord du chansonnier Jacques Grélot, un des tout premiers à apprécier ses chansons et qui va surtout le faire auditionner dans divers lieux fameux de la capitale pour arriver au célèbre cabaret de la chanteuse Patachou, qui elle aura très vite un énorme coup de foudre pour les chansons du jeune homme de 30 ans, aspirant chanteur encore mal dégrossi, féru de littérature et de poésie et qui ne songeait pas à les chanter lui-même. L'enthousiasme de Patachou, Thierry, pour le jeune Brassens, la conduira à mettre en chanson son propre répertoire, devenant ainsi sa première interprète.
1: Oui, c'est une figure incontournable, hein, comme vous l'avez évoqué, Patachou, qui tient son nom d'une... Enfin, elle a été pâtissière dans sa vie assez multiple. Et Patachou,
0: voilà. Secrétaire des éditions Breton aussi.
1: Un peu tout à fait, mais le surnom, disons Patachou, qui évidemment pas son vrai nom, vient un peu plus de son activité pâtissière, si je puis dire. En tout cas, Patachou, on va la retrouver, bien sûr, en 1953, dans un album où elle chante Brassens entièrement, hein, on va dire, avec La chasse aux papillons, qui est un des classiques parmi les premières chansons de Brassens, avec l'orchestre de Léo Clarence. Puis ensuite, on la retrouvera dans un contexte plus international, avec un peu son deuxième mari, hein, qui était Arthur Lesser, qui était un producteur de cinéma qui avait organisé une soirée internationale où on la retrouvera parlant en anglais et chantant en français pour Brave Margot. Mais d'abord, La chasse aux papillons par Patachou.
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0: La magnifique pâte à choux aux États-Unis avec l'orchestre de Joe Basile, qui n'était autre que l'accordéoniste virtuose Joss Baselli, avec lequel, qui était son chef d'orchestre à l'époque et avec lequel elle a beaucoup travaillé. Brave Margot, qu'on a entendu présenter en anglais par Pâte à choux, et auparavant La chasse aux papillons en 1953, les tout débuts et la première interprète vraiment de Georges Brassens.
1: Avec Georges Brassens, voici Maman, Papa.

0: La merveilleuse Patachou, qui était également une comédienne remarquable, hein, même si elle a fait moins de choses au cinéma qu'en chanson. Patachou en duo avec Georges Brassens, ça c'est très délectable, en 1953, dans cette chanson Maman Papa, qui est une chanson que Brassens avait écrite 10 ans plus tôt, en 1943, qui est considérée d'ailleurs comme une des toutes premières chansons qu'il ait écrites. En tout cas, c'était avec l'orchestre de Léo Clarins, dans un arrangement très légèrement Nouvelle-Orléans, Maman Papa, que Brassens réinterprétera beaucoup plus tard, à la fin des années 70, dans un contexte justement de jazz New Orleans avec les petits français. On y reviendra d'ailleurs plus tard dans cette émission. Et c'était extrait de l'album, toujours le même album, Patachou, chante Georges Brassens en 1953. C'est autour de cette période, Laurent, qu'on va retrouver Brassens à ses tout débuts.
1: Oui, dans son premier album, intitulé exactement « Brassens chante les chansons poétiques », et souvent gaillard, de Georges Brassens. Ça illustre évidemment les divers aspects de sa personnalité, poétique et gaillard, bon père et provocateur, et ainsi de suite, avec tout de suite le parapluie, extrait donc de ce premier album enregistré chez Philips, et nous écouterons après « Je suis un voyou ».
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0: Je suis un voyou de et par Georges Brassens, bien sûr, hein, inimitable en 1954 dans son troisième album qui le consacre. Hein, il est tout de suite devenu une vedette en fait très tôt dans la France de première moitié des années 50 avec ce côté iconoclaste et en même temps très littéraire dans son écriture. Je suis un voyou qui fait visiblement allusion à mes aventures amoureuses que Brassens a connues ses débuts, on va dire, ou dans sa jeunesse, comme d'ailleurs pas mal de chansons qu'il a écrites à cette période. Et Brassens et son troisième album qu'on va retrouver, Laurent, avec une veine un peu différente, qui est plutôt sa veine un peu anarchiste, puisqu'il avait fait partie des cercles anarchistes au début des années 50. La chanson s'appelle La Mauvaise Herbe.
1: Absolument, dans son troisième album en 1954, Pierre Nicolas est déjà là, le contrebassiste, bien qu'il ne soit pas crédité sur les pochettes des disques de l'époque. On va écouter La Mauvaise Herbe et on va rester dans cette veine assez provocatrice avec Putain de toi, marqué toujours sur les disques avec un P et trois petits points.

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1: Alors faut-il dire putain de toi ou P3 petits points de toi, comme vous le signaliez Laurent, cette chanson apparaît sous ce titre, hein, P3 petits points de toi, évidemment à l'époque employer des gros mots à l'antenne sur les radios par exemple, c'était pas très bien vu, mais peut-être pas toujours aujourd'hui, mais enfin voilà, nous ne faisons que relayer Brassens qui n'a jamais lui eu peur des gros mots et autres expressions un peu gaillardes, putain de toi, donc en 1954, tout comme le morceau précédent La Mauvaise Herbe, qui font partie voilà des peut-être des morceaux un peu moins connus. Il y a beaucoup, beaucoup de classiques dans les trois premiers albums de Brassens et aussi après, mais ces deux-là, voilà, étaient un peu moins connus. Brassens, qu'on va retrouver maintenant comme musicien, enfin, en tout cas, comme compositeur, et avec un arrangeur ou un chef d'orchestre un peu différent.
2: Absolument. Brassens, dont on peut noter d'ailleurs que les chansons étaient largement censurées très souvent par la radio officielle, la radio d'État, et qui était.
1: En particulier le Gorille, par exemple.
2: Exactement, le Gorille et d'autres, et qui passait, elle, par contre, sur Europe qui venait de naître en 1955, qui elle a beaucoup contribué au succès de Georges Brassens, notamment la chanson pour l'Auvergnat entre autres, et c'est Eddie Barclay, familier des disques d'orchestre autour du répertoire des grands de la chanson, il en a fait pour Gilbert Bécaud à cette même époque, Charles Trenet également, et Georges Brassens, Eddie Barclay qui souhaitait d'ailleurs signer Georges Brassens comme on dit, et Georges Brassens est resté toute sa vie, toute sa carrière fidèle à Philips. On va écouter tout d'abord la chanson pour l'Auvergnat et ensuite dans une orchestration de Joe Boyer et ensuite en 1957 dans une orchestration de Michel Legrand, une formidable mélodie également au Bois de mon cœur.

Michel Legrand, en 1957, réinterprète Georges Brassens au Bois de mon cœur, une chanson qu'on entendait dans le film Porte des Lilas en 57, le film de René Clair. D'ailleurs, on écoutait tout à l'heure Brave Margot. Cette chanson, on l'entendait aussi déjà au cinéma dans le film de Jean Boyer, Femme de Paris, en 1953. Et auparavant, nous écoutions célébrissime parmi les très nombreuses chansons très célèbres de Georges Brassens à cette époque, la chanson Pour l'Auvergnat dans l'orchestration cette fois de Jo Boyer.

0: alliage de la puissance et de la douceur dans la sonorité magnifique et légendaire, on pourrait dire, de Sidney Bechet au saxophone soprano dans cette double version, La Canne de Jeanne d'abord et ensuite enchaînée avec Le Fossoyeur en 1953, c'est-à-dire l'année suivante du premier, enfin qui suit le premier album de Georges Brassens, c'est dire la rapidité avec laquelle les mélodies de Brassens, les chansons de Brassens sont devenues des standards, tout simplement, très tôt. Sidney Bechet, que Brassens aimait beaucoup, auquel il fera allusion beaucoup plus tard, mais on y reviendra un peu plus tard dans cette émission, le Jazz Nouvelle-Orléans, dont Brassens était un amateur, et du jazz en général d'ailleurs, et c'était avec l'orchestre de André Reveliotti en 1953, donc une autre interprète maintenant, elle, chanteuse, Laurent, qui a démarré presque un peu avec les chansons de Brassens.
1: Absolument, Barbara, qui a démarré avec les chansons de Brassens, et celle de Jacques Brel, et également, lorsqu'elle était encore la dame en noir qui chantait à l'écluse, Barbara, qui interprète ici la petite fille et le Père Noël avec un grand guitariste, le grand guitariste et qui était également un grand violoniste d'ailleurs, et Lech Baksik à la guitare et très probablement Michel Gaudry à la contrebasse non crédité sur cet enregistrement. Et nous l'écouterons ensuite un petit peu plus tard, en 1969. Elle était restée fidèle au répertoire de Georges Brassens qu'elle aimait beaucoup et qu'elle chante avec beaucoup de conviction dans cette complainte des filles de joie avec Michel Colombier à l'Olympia.

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1: Et oui, France Musique, retour de plage avec la complainte des filles de joie, une des chansons, on pourrait dire, les plus féministes hein, de Georges Brassens autour de la prostitution, qui est une thématique qu'il a, avec laquelle il a flirté à quelques reprises, interprétée ici par Barbara, non pas à ses débuts, mais en 69, dans un album en public qui s'appelle Une soirée avec Barbara, et c'était tout simplement Michel Colombier qui en était le directeur musical, hein, un éminent, évidemment, arrangeur, même si c'était pas forcément dans ce morceau-là qu'on l'entendait le plus, mais en tout cas, Barbara, voilà, est une des interprètes importantes de Brassens. Laurent retrouve une autre interprète, peut-être moins identifiée à Brassens, mais elle a plus à Jean Ferrat ou à Gainsbourg, Isabelle Aubray.
2: En tous les cas, qui aura fait une magnifique carrière, elle est toujours de ce monde, d'interprète, un mot que l'on ne connaît plus trop maintenant dans le monde de la chanson. Isabelle Aubray interprète Au bois de mon cœur avec les arrangements sur mesure du grand Alain Goraguer. Et ensuite, on entendra quelqu'un de très différent dans l'esprit d'Isabelle Aubray. Avec d'autres arrangements d'Alain Goraguer, on sait qu'il accompagnait énormément de chanteurs à cette époque. C'est Pia Colombo dans Les Croquants en 1960.

0: Pia Colombo, une interprète qui a peut-être un peu oublié aujourd'hui, hein, mais qui mérite d'être entendue toujours aujourd'hui encore. Pia Colombo qui interprétait Les Croquants donc en 1960 avec toujours des arrangements de Alain Goraguer comme sur la version précédente de Au bois de mon cœur donc de Isabelle Aubray. C'était cette fois en 1964 autour de l'année 1957. Laurent Georges Brassens se met un tout petit peu au cinéma à travers notamment un film de René Clair qui s'appelle Porte des Lilas, pour lequel il a écrit et interprété certaines chansons, un film avec Pierre Brasseur notamment.
1: Et oui, tout à fait, le seul film où il joue un rôle, Georges Brassens, et il chante cette chanson, magnifique chanson, pas la plus connue de Georges Brassens, qu'on va entendre ici, qui s'appelle tout simplement Les Lilas. C'était dans le disque, c'était donc en 1957.
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0: Georges Brassens dans les Lilas, donc en 1957, cet extrait de l'album, de
1: Oncle Archibald.
0: Oncle Archibald, hein, vous aviez d'ailleurs en parlé effectivement pour ce film donc de René Clair, Porte des Lilas. Il y avait eu avant ou plutôt après d'ailleurs un autre film dont on a d'ailleurs entendu le thème principal, Les Copains d'abord, c'était Les Copains de Yves Robert, Laurent.
1: Oui, un film absolument à voir si vous ne l'avez pas vu. Moi, je n'en ai vu que quelques extraits, hélas. Mais ça donne vraiment envie de voir parce que la bande de copains est tout à fait incroyable avec Christian Marin, Michael Lonsdal, Philippe Noiret, Pierre Mondy, Jacques Balutin,
0: oui, il y a toute une génération
1: Guy
0: d'acteurs.
1: Ce film, Les Copains d'Yves Robert, qui a largement contribué à l'immense succès des Copains d'abord. On va rester tiré dans le monde du cinéma en se projetant quelques années plus tard, en 1970, avec une des rares chansons dont Georges Brassens n'ait pas écrit les paroles, puisqu'elles sont de son ami, le cinéaste Henri Colpi, et la musique est signée Georges Delerue. D'ailleurs, Brassens n'avait pas porté une très grande attention ni à la chanson, ni à la musique, ni aux paroles, ni à la musique. Et il l'a fait vraiment par amitié pour Colpi, mais il l'a fait très bien, comme il le faisait toujours.
0: Il faut dire que le film se passait dans sa région natale, autour de la Camargue, et donc pas très loin de Sète, finalement.
1: Exactement. On écoute ce Heureux qui comme Ulysse, Georges Delerue, Henri Colpi et Georges Brassens, bien sûr, qui l'interprètent.

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0: Le drapeau noir flotte sur la marmite, le thème composé par Georges Brassens en 1971 pour le film de Michel Audiard, du même nom. Le drapeau noir flotte sur la marmite, sorte de film un peu improbable où on voit Jean Gabin en vieux marin, Jacques Marin également, comédien, et le toujours extraordinaire Claude Pieplus dans ce film. Alors nous écoutions ici la version réenregistrée par Joël Favreau, dont on sait qu'il a pris la succession de Barthélémy Rosso à la guitare solo auprès de Georges Brassens, tel que le réenregistrait donc Joël Favreau pour le film de Jean-Jacques Zilberman, Les fautes d'orthographe. Georges Brassens d'ailleurs avait enregistré lui-même ce thème dans le film, qui était d'ailleurs décliné tout au long de la BO du film de Michel Audiard. On l'aurait écouté dans ce film, et l'occasion d'écouter Joël Favreau, qui fut le successeur donc de Victor Apicella d'abord et Barthélémy Rosso, et qui est toujours un des meilleurs connaisseurs et un des meilleurs défenseurs du répertoire de Georges Brassens.
1: Oui, on va le retrouver, Joël Favreau, tout de suite avec Catherine Leforestier, la sœur de Maxime Leforestier, qui n'a pas eu tout à fait la carrière de son frère, mais qui aurait pu mériter mieux. Catherine Leforestier en 1992 avec Joël Favreau au chant, à la guitare, et également c'est lui qui est à la direction musicale, dans un album qui s'appelle Chantons Brassens en 1992, un des nombreux albums d'hommage à Brassens et de reprise au fond de ses thèmes. Et on retrouve d'ailleurs dans cet album des musiciens de très haut niveau comme Richard Galliano.
0: Oui, d'ailleurs, j'ai pas cité
1: Pierre Michelot à la contrebasse et d'autres.
0: Et j'ai pas cité d'ailleurs les musiciens qui accompagnaient Favreau. C'était Gérard Niobé à la guitare rythmique et Pierre Mortarelli à la contrebasse dans Le Drapeau Noir. On va écouter un extrait de cet album paru et d'ailleurs promotionné à l'époque par Europe 1, dont je disais qu'elle avait été une radio qui avait beaucoup contribué au succès de Georges Brassens.

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1: Les paroles de Maxime Le Forestier, musique de Joël Favreau, avec interprétée par Joël Favreau, on le citait, magnifique guitariste qui fut la deuxième guitare de Georges Brassens sur beaucoup d'enregistrements et qui refit même d'ailleurs des deuxièmes guitares sur des disques déjà précédents, sur un album précédent de Georges Brassens. Il était accompagné par l'accordéoniste Jean-Jacques Franchin. Joël Favreau qui a toujours voué une grande passion pour les accordéonistes et qui s'est adjoint à leur service. C'était dans l'album Salut Brassens en 2001. À noter également que Joël Favreau a écrit il y a quelques années un très très beau livre sur sa relation très proche avec Georges Brassens, sur sa très grande connaissance très intime de ce grand Georges Brassens, qui s'appelle Quelques notes avec Brassens, paru aux éditions de l'Archipel.
2: Oui, alors on va retrouver, on l'a cité son nom déjà à deux reprises, Maxime Le Forestier, qui est sans doute un des interprètes les plus directement liés à Brassens. En tout cas, il est devenu un peu une sorte de légataire de l'héritage Brassens, qu'il a largement diffusé, interprété des chansons anciennes et des chansons inédites à travers plusieurs albums et des concerts comme celui qu'on va entendre, où il reprend la très réjouissante histoire de Faussaire que Brassens avait écrite pour son dernier album, hein, paru en 1976. Là, on est en 1979, c'est-à-dire on est un peu plus tard. En tout cas, cette histoire de Faussaire est interprétée par Maxime Le Forestier au chant, Alain Ledouarin à la guitare et Patrice Caratini à la contrebasse. C'était ses interprètes habituels. Histoire de Faussaire par Maxime Le Forestier.

0: histoire de faussaire, une chanson qui fait partie de la dernière époque, du dernier album de Brassens qui avait paru en 76, et là on était en 1979, donc avec Maxime Le Forestier, déjà grand interprète de Brassens, grand ami de Brassens, ici avec Alain Ledouarin à la guitare et Patrice Caratini à la contrebasse, ses accompagnateurs habituels, et c'était dans l'album Maxime Le Forestier chante Brassens en 1979, un album enregistré bien sûr en public.
1: Alors après Maxime Le Forestier chante Brassens et les nombreux qui l'ont interprété, Georges Brassens chantant les chansons de sa jeunesse, c'est un album qu'il enregistre sous l'égide de la Radio Monte Carlo, dont les bénéfices reviendront à l'association de son ami, l'association Personnage de son ami Lino Ventura, et Brassens se renoue avec les chansons qui ont bercé son enfance et donc des auteurs qui ont été très importants pour façonner son propre univers à lui. On va écouter tout de suite avec Georges Tabet, Georges Brassens chante avec Georges Tabet, Jean Bertola au piano, Joël Favreau à la guitare et Pierre-Nicolas à la contrebasse, Le Vieux Château, une chanson de Mireille et Jean Nohain, de grandes admirations de Georges Brassens.

0: Georges Brassens, toujours dans cet album, Georges Brassens chante les chansons de sa jeunesse qu'il avait enregistrées, après d'ailleurs avoir fait beaucoup d'émissions à Europe 1 et évoqué ses amours de jeunesse, donc en termes de chansons, mais qu'il avait enregistrées pour Radio Monte Carlo au bénéfice de l'association Personnage, dirigée bien sûr par son grand ami Lino Ventura. La chanson, bien sûr, c'était Boom, un classique de Charles Trenet que Brassens, évidemment, affectionnait particulièrement, avec Jean Berthelat au piano, Joël Favreau à la guitare et Pierre Nicolas à la contrebasse, c'est-à-dire la garde rapprochée en quelque sorte de Georges Brassens.
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2: Un duo plein de charme, évidemment, entre deux personnalités mythiques, bien sûr, de la chanson française, Georges Brassens, en duo avec Charles Trenet, qui était quand même un de ses maîtres. Hein. Il l'admirait énormément, il aurait aimé être plus proche de lui, d'ailleurs, mais Charles Trenet, bon, voilà, était un peu plus solitaire, mais ils se sont retrouvés sur des plateaux, malgré tout, vers le milieu des années 60, comme ici, donc, avec Vous êtes jolie. On comprend, d'ailleurs, en écoutant cet enregistrement, qui a été fait un peu au débeauté, hein. C'est pas du tout il y a rien de solennel là-dedans, et c'est très bien comme ça. On comprend aussi que Charles Brassens connaissait par cœur parfaitement toutes les chansons de sa jeunesse, comme il disait, et notamment les chansons de Charles Trenet, bien
3: oui,
2: sûr.
3: Il aimait à la fois Charles Trenet passionnément, Mireille et Jean Nohain, comme on a pu l'entendre, et puis également Tino Rossi, pour lequel il avait une grande passion, Jean Tranchant et tout. Ces... Alors on va écouter maintenant ce très touchant hommage de Jean Ferrat à Georges Brassens. C'était en 1963, dans une anthologie où on peut trouver cette chanson, bien sûr, autour des années Barclay.
2: Un des premiers albums
3: de Jean Ferrat. À Brassens.
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Le chapeau de Mireille, chanson de Georges Brassens, paroles et musique, donnée à son ami Marcel Amont. Brassens considérait d'ailleurs que Marcel Amont le prenait trop vite. Le tempo était trop rapide selon Brassens. Une magnifique chanson enregistrée par Marcel Amont une première fois, la première fois en tout cas en 1975.

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0: Une chanson un peu à part peut-être dans le répertoire de Georges Brassens, mais qu'il a bien écrite entièrement pour les paroles et la musique et qu'il interprétait ici dans un contexte musical donc vous avez entendu qui n'était pas son contexte habituel. C'était Élégie à un rat de cave qu'il a écrit vers la fin de sa carrière, hein, puisque bon, fin de sa vie même tout court, en 1979 pour un album qui s'appelle Georges Brassens joue avec moustache et les petits français. Alors, c'est des musiciens de jazz plutôt de Nouvelle-Orléans, comme par exemple évidemment Moustache le batteur, mais également Marcel Zanini et d'autres. Cette chanson qui est une chanson écrite en hommage à la femme, à l'épouse de Moustache, un fameux batteur et figure qu'on a pu voir dans pas mal de contextes variés, un peu comiques aussi. En tout cas, c'est vraiment une chanson qui a beaucoup de charme, très émouvante aussi, de Georges Brassens, qu'on va retrouver maintenant dans d'autres langues que la sienne.
1: Oui, c'est une caractéristique du répertoire de Brassens que d'avoir été traduit dans beaucoup de langues et dans des langues proches de la nôtre, comme l'italien. Il a été chanté même en patois milanais par divers artistes en Italie, très populaire à l'étranger, Georges Brassens. Et en Italie, c'est le grand chanteur Fabrizio De André qui a adapté magnifiquement Georges Brassens. En 1974, je vous propose d'écouter Les Passantes.

0: Les passantes, cette fois-ci seulement la musique composée par Georges Brassens sur le poème d'Antoine Paul, un poète un peu occasionnel que Brassens avait exhumé donc pour ce très beau texte des passantes, mais cette fois c'était seulement la musique dans un arrangement tout à fait singulier réalisé en 2000 pour la banda municipale de Santiago de Cuba, vraiment dans ce style de brass band cubain. C'est un morceau qui a été pas mal utilisé au cinéma, notamment dans Parlez-moi de la pluie, le film de Agnès Jaoui, qu'on retrouve aussi dans des anthologies Brassens in Jazz ou Brassens Écho d'aujourd'hui, qui regroupe justement des enregistrements un peu épars et étrangers la plupart du temps de chansons de Brassens.
1: On va rester dans l'univers hispanique avec un Georges Brassens très très souvent traduit et interprété par les chanteurs espagnols du temps de la dictature franquiste, au premier rang desquels assez récemment finalement le grand Paco Ibáñez, mais il y en a eu beaucoup d'autres qui se sont évidemment emparés du répertoire de Georges Brassens. On va l'écouter lui-même dans un document enregistré en 1956 avec Pierre Pascal qui fit la traduction espagnole des chansons de Brassens. On entend, c'est un document qui ne sera publié que dans une anthologie en 1991, donc bien des années plus tard, où Brassens chante en espagnol la mala reputación, la mauvaise réputation. En mi pueblo sin

La chanteuse Bia Krieger, ou alias Bia d'ailleurs, reprenait la mauvaise réputation de Georges Brassens, mais cette fois-ci en portugais du Brésil. À ma réputation, c'était la chanson, enfin le titre qu'elle avait donné à son adaptation dans cet album qui s'appelle Cœur Vagabond et qui réunit en fait des chansons françaises réinterprétées en portugais et des chansons brésiliennes réinterprétées en français.

0: Brassens en portugais du Brésil, Brassens international sans frontières en quelque sorte, avec ce Ah non perdido de Casamento, vous l'aviez reconnu je pense, c'était à la non demande en mariage, dans une version quand même finalement assez fidèle à l'original. On entendait pas mal la contrebasse de Pierre-Nicolas Alarcher. C'était en tout cas dans un album anthologique qui s'appelle Brassens Écho d'aujourd'hui et qui en 2013 reprenait des versions très variées de chansons de Brassens et surtout très internationales. Laurent.
1: Et Brassens intemporel, repris par la scène contemporaine du jazz, donc un Brassens toujours aussi inspirant, ici auprès de mon arbre, interprété par une fort belle équipe dans l'album Happy Mood du saxophoniste François Ripoche, fort bien accompagné de Steve Potts, au saxophone, Glenn Ferris au trombone, Geoffroy Tamizier à la trompette, Louis Clavis à la clarinette, Daryl Hall à la contrebasse et l'excellent Simon Goubert, mais ils sont tous excellents à la batterie bien sûr.

très élégante et très jolie version, en quelque sorte instrumentale, de « Auprès de mon arbre », fameuse chanson, un fameux thème de Georges Brassens. C'est dans l'album « Happy Mood » en 2020, avec notamment son leader, le Nantais François Ripoche, qui est au saxophone, mais également Steve Potts, Glenn Ferris, Geoffroy Tamizi, autre Nantais, Louis Clavis, Daryl Hall et Simon Goubert, qui faisait la rythmique. C'est une sorte de petit all-star, et cette version, elle est vraiment charmante.

0: Merci aujourd'hui à Xavier Carrère qui s'occupe de la page Retour de plage sur francemusique.fr. Merci également à la technique aujourd'hui à Étienne Rouche et au mixage à Adrien Landivier. Si vous êtes parisien et que vous aimez le tango, ne manquez pas un spectacle qui commence le 12 mai prochain dans la belle salle du théâtre Montparnasse à Paris. Un spectacle conçu et mis en scène par le comédien argentin Martial Di Fonzobo sur les liens passionnels et passionnés qui unissent Buenos Aires et sa ville d'adoption Paris. Un spectacle en musique et en danse et en chant avec une équipe venue spécialement de Buenos Aires. Ce sera jusqu'en juillet au théâtre Montparnasse à Paris.
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5: Bonsoir à toutes et à tous et bienvenue au carrefour de la création, le carrefour des musiques cheloues et bien plus encore. C'est jusqu'à minuit et demi pour les oreilles de toute la famille. Ce soir, grande immersion au pays merveilleux de la guitare avec à 21h des concerts de la création présentés par Arnaud Merlin et à 22h une création mondiale de Jeremias Itura pour deux guitares par le duo L'Allemand Marques présenté par Anne Montaron. Et on sera déjà en compagnie d'un virtuose de son instrument à 21h puisque j'aurai le plaisir de recevoir dans Création Grand Format le compositeur et organiste Grégoire Roland. À 20h45, le journal de la création de Laurent Villarem nous emmènera dans l'univers de la danse. Quant à l'expérimental de François Bonnet à 23h30, elle nous fera entendre quelques nouveautés du disque. Mais pour bien commencer la soirée, je vous laisse en compagnie du duo d'ampistes contemporains Émilie Munera et Rodolphe Bruno-Boulmier. Plein de nouveautés à découvrir ce soir sur France Musique.
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6: Bonsoir à tous, bonsoir Émilie.
7: Bonsoir Rodolphe, vous aimez Moondog ?
6: Ça dépend des œuvres.
7: Ah, écoutez, vous découvrirez certaines pièces pour piano dans cette émission, mais avant cela, du violoncelle avec le disque du jour et la musique de l'Argentin Osvaldo Golijov.

0: La violoncelliste Maya Bogdanovic enregistre deux pièces pour violoncelle écrites dans les années 2000. Et la première, vous venez de l'entendre, il s'agit d'Azul d'Osvaldo Golijov. Alors qu'est-ce que ça veut dire Azul?
1: Eh bien, ça veut dire le bleu.
0: Ça veut dire le bleu, et le bleu se décline sous toutes ses variations. Dans cette pièce, les bleus des mers, du ciel, de l'univers, le musicien, compositeur semble y décrire de vastes paysages peuplés d'une faune diverse, des oiseaux, des grenouilles et un violoncelle qui incarne une multitude de personnages. Une œuvre aussi qui ne renie pas le passé puisqu'elle fait référence à la musique baroque, notamment les leçons de ténèbres de Couperin, mais aussi au tango de Piazzolla, cher au cœur de notre compositeur. Avec aussi des instruments traditionnels sud-américains et un accordéon. C'est une pièce qui a été écrite en 2006 pour Yo-Yo Ma.
1: C'est toujours très hétérogène,
0: oui,
1: hein, la musique de Golijov, ça brasse large.
0: Et là, maintenant, une autre pièce sur ce disque, très différente. On le doit à une compositrice britannique née en 80 qui est très souvent enregistrée ces derniers temps, c'est Anna Klein. Et sa pièce s'appelle Dance, avec 5 mouvements. Chacun tire son titre et son inspiration d'un poème du poète persan Rumi du XIIIe siècle. On écoute le contemplatif 3e mouvement, joué donc par Maya Bogdanovic.

0: La danse pour violoncelle et orchestre, c'est notre disque du jour. La musique est d'Anna Klein et c'est joué par Maya Bogdanovic avec l'orchestre symphonique Fion dirigé par Xandi van Dijk.
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2: Notre classique est un nom important dans l'éducation des compositeurs en France, mais c'est une figure discrète de la musique française, Denis Cohen, qui a été le professeur de Grégoire Rolland. Grégoire Rolland avec qui nous passons la soirée. Et Denis Cohen, professeur donc d'orchestration au Conservatoire de Paris. C'est une personnalité discrète. Il a d'abord été pianiste et puis il sera pensionnaire de la Villa Médicis, mais il se considère comme un autodidacte. Cette musique, moi, je l'aime bien. C'est vrai qu'on l'écoute pas souvent et c'est une musique qui brasse large, qui a une position assez singulière dans la musique contemporaine en France parce qu'elle tire vraiment ses origines de toute l'avant-garde et de la modernité, mais elle n'est jamais aride. Et vous allez entendre une musique qui s'appelle Jeu. Alors Jeu, il la considère, Denis Cohen, comme sa première pièce de musique instrumentale avec électronique. Il nous dit que c'est une interaction entre une source morte qui serait l'ordinateur, et une source vive qui serait le pianiste. Ça a été créé par Florent Beaufard. Florent Beaufard qui l'a ensuite enregistré avec l'ensemble Intercontemporain. Voici donc Jeu de Denis Cohen, c'est notre classique de la contemporaine.

0: très belle partition de Denis Cohen, Jeu. C'est Florent Beaufard qui déclenche lui-même d'ailleurs les séquences d'ordinateur. Je trouve que c'est une pièce qu'on devrait rejouer. Alors elle n'est pas évidente parce qu'elle dure 32 minutes. Vous en avez écouté ici un extrait.
1: Ça m'a donné envie d'entendre.

0: Ça me fait plaisir parce que
1: je ne connaissais pas cette pièce, hein, tu vas
0: avouer. Ni ce compositeur, parce que Denis Cohen, c'est vrai que c'est pas aujourd'hui la star de la musique française, mais je pense que c'est vraiment un compositeur à redécouvrir.
1: Donc professeur de Grégoire Rolland qu'on entendra à 21h.
0: Voilà, professeur d'orchestration. Il avait donc la classe avant, je crois, avant Marc-André Dalbavy, qui est aujourd'hui professeur d'orchestration.
1: Le piano, on le retrouve dans une esthétique très différente, hein, dans les deux disques qui vont suivre, musique minimaliste, avec d'abord le dernier opus de François Mardy-Rossian, qui est consacré à Moondog. C'est le deuxième disque qu'il offre à ce musicien américain atypique, mort en 99, ce gourou à la longue barbe blanche qui réunit aussi bien un musicien classique, de jazz, musicien de pop ou d'électro. Et il laisse derrière lui plus de 1000 pièces qui puissent tout autant dans des rythmiques indiennes d'Amérique du Nord que dans la musique de Bach ou les pulsations de jazz. Il y a 35 pièces sur ce disque, des miniatures. Alors on va être des musiques savantes jusqu'à la danse, les traditions populaires. C'est un panorama de la production de cette orfèvre sonore, comme l'appelle François Mardy-Rossian, qui façonnait chaque pièce comme un diamant où se reflète la lumière.

0: Snowflakes, la musique est de Moondog et le disque s'appelle Pépite. On le doit à François Mardi-Rossian qui enregistre Moondog pour la deuxième fois. Musique minimaliste encore avec des pièces de Jóhann Jóhannsson. Est-ce que vous connaissez ce compositeur islandais?
1: Oui, c'est vrai qu'on le voit de plus en plus. Je crois que Víkingur Ólafsson en avait joué un peu d'ailleurs.
0: Il est mort en 2018 à l'âge de 48 ans et il a écrit beaucoup de musique de films aussi. Et la pianiste Alice Saraot aime beaucoup son univers et elle a transcrit certaines de ses pièces emblématiques pour le piano. Ce sont des pièces qui à l'origine était écrite pour de grands ensembles, mais qui sonne merveilleusement pour son instrument, c'est ce qu'elle nous dit. Et elle nous dit aussi qu'elle n'a pas eu la chance de rencontrer le compositeur, mais elle s'est rapprochée de sa famille et de ses amis pour mieux comprendre son travail et ses méthodes. En travaillant sur ses morceaux, dit-elle, en m'imprégnant de l'architecture musicale, des formes et du langage de la musique de Jóhann, j'ai eu l'impression d'avoir un dialogue personnel avec lui. Elle a enregistré sur un vieux piano droit et a placé les micros très près de l'instrument, ce qui donne une couleur particulière à cet enregistrement.

0: Cette pièce s'appelle Bain, comme le bain. Et c'est joué par Alice.
1: Alors,
0: je sais pas comment
1: ça
0: se dit en islandais, parce qu'il y a un petit...
1: Je pensais que bad, ça voulait dire mauvais.
0: Non, mais c'est pas un D à la fin. C'est une petite lettre islandaise avec un petit signe dont je ne connais pas la prononciation. Alice Saraut enregistre donc la musique de Johan Johansson.
1: Est-ce que vous pensez que les villes ont des sonorités?
0: Ah oui, je le pense.
1: Alors, quelle serait la sonorité de Tokyo? Est-ce que vous y avez déjà été?
0: Alors, je ne suis pas allée à Tokyo. Alors, tout le monde y va en ce moment. C'est une destination très prisée, j'ai l'impression.
1: Pas autour de moi, mais apparemment.
0: Mais écoutez, alors, on a demandé à Radio France. On a plein de collègues qui sont allés à Tokyo aussi. Et je vois quelque chose avec beaucoup de bruit, beaucoup d'ambiance. Ça pourrait être cerisier, mais non, j'ai pensé tout de suite à
1: quelque chose de
0: ville
1: plus urbain.
0: Oui.
1: C'est le projet de Vincent Lobeuf qui nous donne son amour du Japon. Et en fait, c'est une sorte de compositeur, un collecteur de son. Alors, il est un compositeur de musique électroacoustique, acousmatique. Il utilise l'acousmonium de concept d'installation sonore et une musique qui mêle parfois la musique instrumentale avec le travail ordinateur. Pour lui, la rencontre importante a été celle de Denis Dufour, qui est un compositeur intéressant, hein, vraiment. D'ailleurs, j'ai vu qu'il y avait beaucoup de disques qui sortaient. Il faudra qu'on se penche un peu sur son univers prochainement. Mais ici, c'est un double disque qui nous propose donc d'aller du côté du Japon et c'est le travail de Vincent Lobeuf. Alors, j'ai choisi les Pérégrinations de Tokyo. Est-ce que, comme ça, pour vous, il y aurait un instrument, si vous deviez symboliser un peu la musique japonaise, que vous pourriez utiliser un instrument occidental?
0: Ah, un instrument occidental pour la musique de Tokyo, le violon?
1: Et ce sera ici le hautbois.
0: Ah, bon, écoutez.
1: Le hautbois de Sylvain Devaux que vous allez entendre ici dans la pièce de Vincent Lobeuf.

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0: Les pérégrinations de Tokyo, c'est la musique de Vincent Lobeuf, double disque à sortir prochainement. Et ici au bois, c'était Sylvain Deveau.
1: Merci à notre équipe, celle qui est avec nous ce soir, Lionel Quentin qui réalise cette émission, Adrien Landivier et Pauline Boisaubert. Il est temps
0: de retrouver le journal de la création avec Laurent Villarem. Bonsoir Laurent.
1: Bonsoir Laurent.
2: Bonsoir Émilie. Bonsoir Rodolphe.
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2: Bonsoir à tous. L'histoire de la musique pour ballet ne s'arrête pas à Stravinsky. En fin de journal, nous appelons Basile Chassin qui donne Spasme les 11 et 12 mai au Conservatoire à rayonnement régional de Paris. Mais commençons ce journal au Conservatoire de Puteaux qui accueille le 29 mai le spectacle Urban Pictures sur une musique de Juan Arroyo, une chorégraphie de John Degois et l'ensemble Court-Circuit dirigé par Jean Desroyers. Reportage. Juan Arroyo, bonsoir.
4: Bonsoir.
2: Nous sommes au Conservatoire de Puteaux, où vous donnez avec l'ensemble Court-Circuit, le 29 mai, un spectacle. Et il y a votre visage sur la devanture du théâtre, avec écrit en dessous un ballet hip-hop. Juan Arroyo, j'ai des questions. Vous écrivez un ballet ?
4: Absolument. Là, le ballet, en fait, je le travaille depuis plusieurs mois. C'est un ballet qui va être joué par l'ensemble Court-Circuit et dansé par la compagnie Jean Degois. Actuellement, nous nous trouvons en fait ici au conservatoire en train de monter le spectacle, une heure de spectacle, musique et danse avec électronique. Voilà, ça va être en fait un voyage immersif dans une ville irréelle.
2: Et c'est un ballet hip-hop ? Vous écrivez du hip-hop, Juan Arroyo ?
4: Non, non, non, je m'inspire plutôt des danses urbaines. C'est un stratagème pour partir plus loin. Je ne fais pas non plus, une quelconque musique, je fais ma musique. Et là, l'idée, c'est d'aller plus loin avec cette stratagème de l'inspiration des danses urbaines.
2: Vous nous emmenez lors des répétitions, on y va ?
4: Avec grand plaisir.
2: Vous êtes chorégraphe. Pourriez-vous présenter brièvement votre travail de chorégraphe à nos auditeurs ?
5: Oui, je suis donc chorégraphe et là l'idée c'est de travailler avec quatre danseurs hip-hop sur la musique dite contemporaine de Juan. Juan est parti d'une idée et nous on essaye de retranscrire son idée par les corps. C'est-à-dire que, en fait, il y a une espèce de domino. Juan il s'inspire d'une image et nous les danseurs on s'inspire de la musique de Juan.
2: Est-ce que c'est la première fois que vous travaillez avec un compositeur dit de musique contemporaine ?
5: Bah oui, c'est la première fois que je travaille avec un compositeur dit de musique contemporaine. Et c'est justement ce qui m'a intéressé en premier lieu dans le projet. C'est un challenge pour moi aussi.
2: Alors il est comment ce compositeur, Juan, qui est juste à côté de nous ?
5: Bah écoute, moi je m'entends très bien avec Juan, il est très gentil. Et mais je trouve que notre binôme fonctionne assez bien. En tout cas jusqu'ici, hein Juan. On a travaillé, ça fait un moment qu'on travaille dessus. En tout cas Juan, ça fait un moment, puisqu'il y a des étapes. Mais nos échanges sont...
6: C'est fluide,
5: c'est très fluide entre nous. Ce qui est plutôt cool pour nous, enfin je trouve.
2: Juan, dans votre présentation au tout début, j'ai eu l'impression que vous avez envie de sortir du carcan, du milieu de la musique contemporaine avec ce spectacle.
4: Oui, en effet, mais ça a été toujours le cas, c'est-à-dire que je ne prétends pas faire de la musique contemporaine. Pour moi, elle n'est pas un genre en soi. Pour moi, la musique contemporaine est quelque chose d'originel à chacun de nous. Et donc, moi, j'essaie de faire ma musique avant tout. Ma musique et pas rentrer dans un carcan quelconque, voilà.

0: termes de quoi? Qu'est-ce que ça change d'avoir une partition écrite pour écrire son spectacle?
1: Ça ne me change pas grand-chose, parce que du coup, sa partition écrite a été notre inspiration aussi pour faire bouger les corps et créer les chorégraphies. Et c'est un peu aussi comme ça que je travaille habituellement. Une musique va m'inspirer ou une musique va donner le ton de la scène et nous, on va broder autour de ça. Donc pour le coup, là, non.
0: Est-ce que vous pouvez changer la partition? Est-ce que vous pouvez faire des coupures devant Juan?
1: Non, je ne me permettrai pas, mais oui, je pourrais le faire. Mais je ne le ferai pas.
0: Non, s'il te plaît, pitié.
1: Il s'est donné du mal quand même. Donc non, on va éviter.
0: Juan, quelle est l'histoire de Urban Pictures? Il y a 10 tableaux, n'est-ce pas?
2: Il y a 10 tableaux. En fait, il n'y a pas d'histoire vraiment. Ce n'est pas un ballet qui raconte une histoire. Si quand même, il y a un fil conducteur. Ce sont plutôt les graffitis qui se trouvent à Saint-Denis, à Aubervilliers, à Paris, et que j'ai découvert tardivement parce que, voilà, pour des questions personnelles, je viens de déménager, en fait, à Saint-Denis. Et en me promenant dans les verges, en fait, du canal Saint-Denis, j'ai découvert toutes ces fresques hallucinantes, en fait. C'est incroyable. Ils sont énormes. Je me sentais entouré des choses géante, et je me suis dit, là, il y a quelque chose de très fort qui peut me donner une idée musicale. Et petit à petit, en fait, c'est venu tout seul. J'ai composé ce morceau, il faut le dire, hein, voilà, j'ai commencé en août, j'ai fini en décembre, tellement c'était très énergique.
0: Et c'est l'énergie du hip-hop qui, selon vous, retranscrit le mieux ces images urbaines?
2: C'est l'énergie, en fait, de l'art, de la musique urbaine. C'est l'énergie, en fait, de plein d'artistes qui n'ont pas de nom, qui n'ont pas de, enfin, qui peignent, par exemple, des tableaux sur un mur, et le lendemain, ça disparaît, et tu te dis, waouh, mais qu'est-ce que c'était merveilleux hier, mais aujourd'hui, c'est quelqu'un d'autre qui s'est mis dedans. C'est cette énergie-là, tout vivante, en fait, qui me plaît, en fait.

0: quoi, comment, en chorégraphie, transcrit-on des graffitis?
1: Bonne question. Encore une fois, je crois que c'est plutôt la musique qui nous a inspirés. Et puis surtout, j'ai discuté avec Juan, il me raconte ce que ce tableau, cette chanson, cette musique, pour lui, l'inspire. Et soit moi je m'inspire de l'image qu'il l'a lui inspirée, soit je m'inspire de l'idée qu'il l'a inspirée, soit je m'inspire de la musique qui elle m'inspire. Voilà. Et puis, potentiellement aussi des corps que j'ai en face de moi.
0: Anthony Young, vous êtes membre de la compagnie de John DeGuay. Qu'est-ce qui vous frappe dans la musique de Juan Arroyo ?
2: Alors, moi ce que j'ai apprécié particulièrement dans cette pièce, c'est...

0: l'univers et la manière dont il a utilisé les bruits de la rue, des aérosols, du métro pour lier tout ça au graffiti. Parce qu'apparemment, il s'est inspiré de ça pour créer tout cet univers.
1: Ici, vous allez bientôt rencontrer les musiciens de l'ensemble Court Circuit. C'est une rencontre attendue.
0: Oui, très attendu, parce que c'est la chose que je préfère quand je danse, c'est d'être en lien avec des musiciens en live. J'ai l'impression que la connexion, elle est beaucoup plus intense et beaucoup plus profonde lorsque je joue sur scène ou ailleurs, évidemment. Et donc voilà, je suis pressé de rencontrer tous ces musiciens et de partager ce moment avec eux.

0: Parmi les images les plus fortes du spectacle Urban Pictures, il y a un danseur de hip-hop sur un piano.
1: Ouais, tout à fait. Et en fait, pour la petite anecdote, c'est une idée que j'ai eue dès le début. Quand on s'est rencontré avec Juan, je lui ai posé la question, il va y avoir un piano, un truc comme ça. Il me dit, oui, tout à fait, j'imagine une espèce de solo. Et je dis, parce que moi, j'imaginerais bien un danseur qui monte, qui virevolte dessus, qui passe en dessous, qui prend appui pour faire ses phases de break et tout ça et tout ça. Donc, ouais, c'est venu très, très rapidement, cette idée-là.
0: Juan Arroyo, qu'est-ce que ça vous fait de les voir en répétition, ces danseurs de la compagnie de Jeanne de Goix?
2: C'est très touchant. Je me souviens encore, grâce à eux, de tout le processus de création. Et justement, par rapport à la pièce sur laquelle on parlait, en fait, je me souviens aussi quand je l'ai composée. Et j'étais en pause. J'ai posé mes doigts sur le piano. Et heureusement, j'avais mis Rec sur le téléphone. Et voilà, je l'ai composée d'un seul coup.
0: Une bonne musique chorégraphique, c'est de la spontanéité et de l'instinct aussi?
2: Absolument. J'avais en tête l'idée de Jeanne. Voilà, c'était l'instant.

0: Le spectacle Urban Pictures sur une musique de Juan Arroyo avec les danseurs de la compagnie John de Goa et les musiciens de l'ensemble Court Circuit dirigé par Jean Desroyers le 29 mai au Conservatoire de Puteaux. On poursuit avec un autre spectacle, Spasme de Basile Chassin, qui est donné dans le cadre de la saison de 2E2M au Conservatoire à rayonnement régional de Paris les 11 et 12 mai. Bonsoir Basile Chassin.
1: Bonsoir Laurent.
0: Une première question, quel est votre rapport à l'histoire de la musique pour ballet ?
1: Oh, c'est un rapport un peu assez distant, pour tout vous dire. Moi, je suis plutôt venu à l'idée de la musique pour danseuses et danseurs, avec une réflexion autour du geste instrumental électronique, donc plutôt avec une perspective issue de la musique électroacoustique. Donc je suis plutôt venu à cet endroit-là avec la musique de, par exemple, de Thierry Demey, musique de table par exemple, ou Silent Must Be. Donc j'ai un rapport assez distant avec la musique, l'écriture disons, de la musique pour ballet à proprement parler.
0: Juste avant de parler de spasme, Juan Arroyo nous disait juste avant que l'instinct était très important pour écrire une musique pour le corps. Est-ce que c'est votre cas ?
1: Alors l'instinct, oui, la spontanéité. En tout cas, moi, quand j'écris pour le corps et avec les technologies de captation du mouvement, forcément, ça implique une autre forme d'écriture, une écriture plus ouverte, parce qu'il y avait aussi à chaque fois l'idée de, et notamment dans spasme, que les danseurs et danseuses aient une vraie implication dans la création sonore. Donc ça impose de nouvelles modalités d'écriture plus ouvertes. Pour moi, la musique, elle c'est aussi du mouvement dans l'espace. Et tout autant la chorégraphie, c'est musical. Hein, c'est un peu ce que nous dit Silent Must Be de Thierry Demey, c'est que en voyant juste des gestes, il y a une musicalité du geste. Et la question pour moi, c'était de savoir comment essayer de réunir ces deux idées, notamment par l'utilisation des nouvelles technologies de captation du geste, avec un peu cette espèce de fantasme de faire sonner le corps sonore.
0: Nous allons entendre le tout début de Spasme. Un petit mot d'explication, Basile Chassin.
1: Alors Spasme, oui, c'est une pièce pour deux danseuses, chorégraphes et deux musiciens de 2E2M, Laurent Beaumont à la trompette et Claire Voisin à la clarinette basse. Et c'est une pièce qui s'inscrit un peu dans un parcours que je trace depuis quelques années maintenant, depuis environ 2018, justement autour de la relation du geste au son avec les nouvelles technologies. Et cette pièce, c'est une sorte de double réflexion à la fois sur la place de ces technologies dans nos vies, ce que ça nous apporte, mais ce que ça nous enlève également, notamment dans le rapport à la mémoire, et une réflexion justement sur la relation du geste au son, une sorte de prise de pouvoir du geste sur le son par les nouvelles technologies.

0: Basile Chassin, diriez-vous que Spasme est une création collective ?
1: Ah oui, tout à fait. Ça, c'était vraiment l'objectif pour moi. Comme je le disais tout à l'heure, ça implique des modalités d'écriture qui sont assez différentes. Donc, ça m'a emmené vers une écriture un peu plus ouverte, qui permet aux danseuses de s'approprier le matériau musical en interaction avec l'écriture plus traditionnelle, encore que pour les instrumentistes, qui elle aussi s'est trouvée ouverte. Donc j'ai créé notamment pour une des parties de la pièce une partition générative, une autre forme d'ouverture.
0: Merci beaucoup, Basile Chassin.
1: Mais je vous en prie, merci.

0: Spasme de Basile Chassin est donné ces 11 et 12 mai au Conservatoire à rayonnement régional de Paris avec Laurent Beaumont trompette, Claire Voisin clarinet de basse, Polonie Blanchard et Alexandra Fribaud, chorégraphe et danseuse. Et on retrouve tout de suite Grégoire Roland au micro de Thomas Vergracht.
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Bonsoir à toutes et à tous et bienvenue dans un nouveau numéro de Création Grand Format pour tout connaître des secrets de fabrication de la musique d'un compositeur d'aujourd'hui. C'est jusqu'à 22h sur France Musique. Ce soir, immersion dans les secrets d'un musicien dont l'origine nous vient principalement de deux pôles. D'un côté, l'orgue, qu'il pratique toujours puisqu'il est carrément titulaire du grand orgue de la cathédrale d'Aix-en-Provence. Avec un métier qui fait écho aux musiques françaises d'hier et d'aujourd'hui, on entend dans ses œuvres une vraie filiation avec la musique de Thierry Esquèche par exemple, il n'hésite pas à s'inspirer d'autres cultures, en allant souvent voir du côté est, car l'Asie est une de ses préoccupations principales. En effet, presque toutes ses pièces portent des titres courts, racés, qui ne sont autres que des noms d'idéogrammes. Ses œuvres emportent l'auditeur dans une poésie particulière, entre Orient et Occident, ça va vite de le dire, mais qui ne joue jamais la carte du cliché ou de la carte postale, pour préférer l'émergence d'un univers assez unique qui joue autant sur le connu et le réconfortant que sur l'inouï. Il termine à l'heure actuelle une résidence auprès de rien de moins que l'Orchestre National de Lyon, qui a accueilli plusieurs créations de son cru, avec autant de dispositifs que l'orchestre, l'orgue seul ou l'ensemble de cuivre. Un dernier récital est d'ailleurs prévu le 30 mai, où l'on entendra notamment sa propre musique en compagnie de celle de Jean-Pierre Leguet. L'occasion était donc toute trouvée pour inviter ce musicien à la table de notre studio ce soir, et avec lui, on déchiffrera des idéogrammes et bien plus encore. Bienvenue donc dans l'atelier de Grégoire Roland.

0: Bonsoir Grégoire Roland.
1: Bonsoir Thomas.
0: Grégoire Roland, si pour entrer dans votre univers, on dit pour commencer que vous êtes un compositeur organiste, est-ce que vous seriez d'accord?
1: Oui, parce que effectivement, l'orgue c'est une grande partie de ma vie, la composition aussi en fait, et les deux sont vraiment imbriqués. Donc oui, compositeur organiste, organiste compositeur, je sais pas dans quel ordre il faut le dire, mais en tout cas c'est vrai qu'il y a une grande unité entre ces deux pôles-là qui m'inspirent. Ouais.
0: C'est une espèce singulière de musicien, les compositeurs organistes. Il y en a plein. Qu'est-ce que c'est qu'un compositeur organiste dans le fond?
1: Eh bien, c'est un compositeur qui fait de l'orgue, qui joue aussi, qui interprète, qui improvise, qui a une certaine écoute aussi du timbre, avec l'orgue comme aussi outil de registration de couleurs. Voilà, c'est un musicien normalement assez complet quand même. En tout cas, c'est ce qu'on vise. C'est voilà l'idée d'avoir un musicien qui peut s'exprimer vraiment par son instrument, par l'improvisation, mais aussi poser un petit peu coucher sur le papier des idées et puis en faire des œuvres.
0: Et d'après vous, qu'est-ce que la pratique de l'orgue a pu développer dans la musique que vous composez?
1: Alors, c'est vrai que l'orgue est important parce qu'il m'a permis de mieux écouter, de mieux entendre, de travailler donc sur le timbre avec les registrations à l'orgue, les couleurs, travailler sur les équilibres, travailler sur l'harmonie parce qu'il y a la musique d'orgue est quand même très très harmonique aussi, il y a tout un travail là-dessus. Et puis, ce qui m'intéresse particulièrement aussi, c'est la résonance. Alors, il y a des orgues de salle, hein, on en a ici à Radio France, et dans quelques salles, notamment à l'Auditorium National de Lyon aussi, mais on en trouve beaucoup dans les églises, où il y a beaucoup de résonance, et c'est vrai que je suis porté par ça. Alors, quand j'étais plus jeune, j'étais aussi chanteur à la maîtrise de Notre-Dame, à Notre-Dame de Paris, et donc j'ai beaucoup été sensibilisé à cette notion de l'acoustique d'un lieu, et puis de l'orgue évidemment aussi qui sonne dedans. Et là, à la cathédrale d'Aix, c'est pareil. Pour moi, vraiment, la résonance, l'acoustique fait partie de l'instrument, et c'est presque devenu pour moi aussi une marque de fabrique de créer de la résonance aussi dans mon univers.

0: par le fait aussi qu'il y ait les cloches aussi dans l'église. Et donc les cloches sont aussi pour moi une source d'inspiration importante.
1: Alors l'orgue, c'est la résonance acoustique, mais aussi la résonance de beaucoup de musique du passé quand on est organiste. Est-ce que la notion de mémoire, elle peut arriver vite au cœur de la pratique?
0: Oui, pour moi, elle est essentielle. C'est vrai que se souvenir des œuvres du passé, c'est aussi beaucoup apprendre. On vient rarement de nulle part. On a besoin, je pense, de s'attacher à d'autres compositeurs d'avant, à du répertoire. En tout cas, moi, j'essaie vraiment d'être lié à ça, à la fois d'un côté, peut-être un petit peu dans une idée patrimoniale, de conserver aussi ce patrimoine, ce répertoire, etc. Mais aussi comme point de départ d'une création.
1: Et la notion de mémoire, elle est au cœur de votre pièce Homoï. Alors, ce n'est pas un hommage à une musique passée, mais c'est quelque chose de beaucoup plus lié à l'actualité.
0: Oui, tout à fait. C'est une pièce que j'avais écrite en 2011, lors du tsunami et de la catastrophe de Fukushima au Japon. Alors, j'étais à l'époque encore étudiant au Conservatoire de Paris, en orgue, dans la classe d'orgue. Et on avait aussi une collègue qui était japonaise, une collègue organiste. Et donc, quand c'est arrivé, évidemment, elle était très touchée par cette catastrophe, et nous aussi, par un peu par ricochet. Et donc, on a voulu aider pour cette catastrophe-là, on a fait appel à la Croix-Rouge japonaise. On avait fait un concert à la basilique Sainte-Clotilde à Paris avec toute la classe d'orgue. Tout le monde avait joué pour pouvoir récolter des fonds et les envoyer au Japon. Et là, je dois dire que c'est Thomas Hospital, organiste de l'église Saint-Eustache à Paris, qui était aussi encore élève au conservatoire et qui m'avait dit, il faut absolument que tu écrives une pièce liée à ce concert, liée à cette catastrophe, et moi je la jouerai. C'était une commande de Thomas. Et donc je me suis prêté au jeu et effectivement donc cette pièce est apparue et elle travaille beaucoup justement sur l'idée de mémoire, hein. C'est-à-dire, j'ai pris une chanson japonaise qui parle de la mémoire des anciens, du village. Et du coup j'ai travaillé toute la pièce autour de cette chanson-là en travaillant aussi sur l'idée de la résonance acoustique.

0: Grégoire Rolland, on va attaquer le cœur du sujet de notre émission de ce soir, puisqu'on constate que la grande majorité de vos œuvres portent des titres qui sont de simples mots, chinois la plupart du temps, quelquefois japonais comme ici, et toujours accompagnés par l'idéogramme correspondant. À quand remonte votre attachement aux cultures asiatiques?
1: Ça fait plus de 15 ans maintenant. Alors il s'avère que quand j'étais petit, j'y prêtais pas forcément attention. Et puis, j'ai rencontré mon épouse, qui est chinoise.
0: Et voilà.
1: Et voilà. Et c'est une culture que je vis du coup au quotidien, que je partage au quotidien. Je suis allé plusieurs fois en Asie, en Chine notamment, évidemment. Et je me suis pris un peu de passion pour toute cette culture-là, sous tous ses aspects. Et donc c'est vrai que bah, du coup ça devient une source d'inspiration presque malgré moi, évidemment.
0: Les cultures asiatiques, c'est une empreinte de sens. Il n'y a jamais de citation textuelle dans vos œuvres.
1: Rarement. Souvent c'est du sens. Après, il peut m'arriver d'avoir quelques citations mélodiques ou des choses comme ça, mais souvent j'essaie de. Enfin, ça m'intéresse davantage de recréer une musique presque un peu traditionnelle parfois, sans forcément avoir une citation très précise, mais en reprenant les codes de cette musique-là, par exemple.
0: Vous recréez votre propre musique traditionnelle, c'est pas une question de
1: Exactement.
0: faire un orientalisme 2.0.
1: Non, alors voilà, faut faire un peu attention à cette notion d'appropriation aussi, hein. Il faut pas tomber dans cet écueil. Donc je fais très attention à ça aussi, et c'est vraiment avec parcimonie que je fais ça. Mais sinon, on est plus sur des aspects, alors effectivement, d'idéogrammes, de sonorités, au niveau plutôt de la langue ou de la culture à proprement parler.
0: Grégoire Rolland, est-ce que cela vous arrive de réaliser des parallèles directs entre le dessin des idéogrammes et le son d'une musique?
1: Oui, absolument. En fait, un idéogramme, c'est évidemment du sens, c'est aussi du son, parce que ça se rapporte à un mot, et la langue chinoise est une langue à ton, donc on a aussi des inflexions, et un même mot, en fonction de la manière dont on le dit, ça ne veut pas dire forcément la même chose. Et puis après, donc l'idéogramme en lui-même, c'est une succession de traits, verticaux, horizontaux, parfois en biais. Et donc ça m'aide pour construire aussi la forme musicale. Un idéogramme s'écrit dans le temps et une forme musicale s'écrit aussi dans le temps. Et donc en fait, j'étire un petit peu la manière d'écrire un idéogramme pour en faire une forme musicale.
0: Par exemple, dans votre pièce Geste, est-ce qu'il y a des techniques particulières pour faire cette adaptation entre le dessin et le son?
1: Alors oui, il y a des. Alors le principe même du geste, hein, de toute façon, qu'il soit aussi lié à la calligraphie ou à un élément musical, à un geste même instrumental. Mais c'est aussi différentes parties dans la pièce qui sont construites effectivement autour d'un idéogramme ou d'un concept chinois.

0: Grégoire Rolland, dans cette pièce Geste, on entend quelque chose de très organique qui semble se développer progressivement, presque comme une plante. Et la nature, au sens très large du terme, c'est aussi une source d'inspiration continue pour vous?
1: Oui, tout à fait. La nature fait partie de mes sources d'inspiration. J'y suis très sensible. Et je pense qu'on est tous maintenant sensibilisés aussi à cette question de l'écologie. Et donc c'est quelque chose qui transparaît aussi dans mes pièces.
0: Et on l'entend notamment dans ce grand continuum là qui semble grandir de lui-même.
1: Oui, oui, tout à fait.
0: La nature a une place d'ailleurs beaucoup plus importante dans les cultures asiatiques que dans nos cultures européennes. C'est peut-être aussi ça qui vous touche quelque part.
1: Oui, ils ont une grande philosophie autour de la nature, dans les textes anciens, dans beaucoup de choses. Et puis, il y a aussi un travail de préservation de la nature qui est assez important. Alors, c'est vrai qu'en Chine, on parle souvent des grandes mégalopoles et de la pollution, etc. Mais il y a aussi des sites qui sont vraiment très très préservés, qui sont magnifiques. Et où vraiment ils sont très très sensibles à cette préservation de la nature.
0: Qu'est-ce qu'il y a pu y avoir comme grand site naturel en Chine qui vous a marqué, peut-être plus particulièrement?
1: Il y en a plusieurs, mais par exemple Guilin, c'est une ville dans le sud. Yanzeyin, ce sont des grottes qui sont vraiment très très bien préservées, qu'on peut visiter, mais vraiment, voilà, il y en a plein d'autres, effectivement.
0: Qu'est-ce qu'une balade en forêt ou le fait d'observer la mer, cela peut apporter directement à votre musique?
1: Le mouvement, les sonorités qu'on entend dans la nature, les sensations, tout ça, en fait, ça aide pour écrire de la musique. Hein, c'est vraiment une source d'inspiration. L'idée aussi, c'est peut-être de ne pas essayer d'imiter non plus la nature. Là aussi, il faut pas tomber dans cet écueil d'imitation tout le temps de la nature. Mais on peut aussi recréer une forme de nature un peu imaginaire. Et ça, c'est ce sur quoi je travaille en ce moment. Alors, dans l'esprit de Murray Schafer, par exemple, tout ce qu'il a construit, analysé autour des espaces sonores, hein, des soundscapes, et ben l'idée, c'est de créer des espaces sonores qui ressemblent à de la nature, mais en même temps qui sont vraiment liés à notre imaginaire de compositeur. Moi, j'essaie de travailler là-dessus, c'est-à-dire presque de recréer une nature qui n'est pas terrestre, mais qui serait peut-être d'un monde parallèle ou d'un monde imaginaire. Et donc ça fait entendre finalement des éléments de la nature, peut-être de notre nature, mais complètement transformés, différents, et donc peut-être qu'on y prête un peu plus attention, et que quand on réentend, par exemple, je prends l'exemple d'un chant d'oiseau, alors on sait tous ce que c'est qu'un chant d'oiseau, mais si je reprends ça et que je le transforme avec plein de timbres, etc., on va reconnaître un chant d'oiseau, mais il sera complètement modifié. Et donc après, peut-être que si on retourne dans la nature, dans notre nature terrestre, on sera peut-être plus sensibilisé à un chant d'oiseau, parce qu'on l'aura entendu dans une pièce comme ça qui sera complètement différent. Et donc ça permet d'enrichir un peu aussi notre écoute.
0: Alors en tout cas, pour un musicien qui compose une musique que l'on pourrait globalement qualifier de tonale au sens très élargi du terme, comment on réussit à réimaginer en musique l'eau après Debussy?
1: Après Debussy c'est l'idée du geste. Alors c'est ce qu'on a de toute façon chez Debussy, et puis je prétends pas réinventer des choses. Voilà, je pense que Debussy avait compris beaucoup de choses et que je ne m'appelle pas Debussy. Mais l'idée, c'est vraiment voilà, l'idée des vagues, du geste, etc. Des choses qu'on retrouve chez Debussy dans la mer. C'est cette énergie qu'on retrouve dans la nature qu'on va essayer effectivement de recréer par le geste instrumental.
0: Alors vous avez composé une métaphore marine avec votre pièce D'une goutte à l'océan, qui est aussi sous-titrée en quelque sorte par un idéogramme.
1: Oui, tout à fait. Alors c'est l'idéogramme de l'eau d'ailleurs. En fait, c'est une grande fresque sur l'idée de ce que peut être l'eau, ou de ce à quoi ça peut nous faire penser. L'eau comme vague, l'eau comme tempête, l'eau comme goutte. L'eau comme aussi, ça peut être une mer d'huile, tous ces aspects-là, voilà, des éléments un peu même translucides, des choses comme ça qu'on va essayer de recréer, par exemple, avec des harmoniques de cordes. C'est un élément, effectivement, qui m'intéressait.
0: Et dans cette pièce, est-ce qu'il y a un lien peut-être direct aussi entre le dessin, le geste, et puis la musique, le processus sonore?
1: Oui, tout à fait. Alors j'ai repris l'idéogramme, et l'idéogramme me donne aussi des gestes.
0: Est-ce qu'on pourrait le décrire, cet idéogramme, d'abord?
1: Alors, c'est un peu difficile de le décrire comme ça, mais en tout cas, si vous voulez, vous avez des traits, par exemple, horizontaux. Donc, pour moi, je fais une sorte de transposition en me disant, ça va être une partie de la pièce où ce sera plutôt mélodique ou très contrapuntique. Et puis on a des traits qui sont peut-être verticaux, et là du coup ce sera plutôt soit plutôt percussif ou alors harmonique. Et ceux qui sont en biais, bah, du coup c'est justement un fin mélange des deux, on va dire. Et donc on peut comme ça vraiment créer une forme musicale à partir de l'idéogramme.

0: Grégoire Rolland, on a évoqué l'Asie au sens très général tout à l'heure, mais qu'est-ce qui vous fascine particulièrement dans la culture chinoise?
1: Alors, cette notion justement d'idéogramme, de sens, de sonorité aussi, parce que c'est une langue qui chante, hein, comme je disais tout à l'heure, c'est une langue à ton, donc il y a vraiment des inflexions qui sont importantes à respecter aussi quand on parle chinois. Et puis,

0: Il y a aussi beaucoup d'éléments un peu du passé dans la culture ancestrale, hein. Il y a quand même 5, plus de 5000 ans de culture. Donc c'est une culture très très riche où on peut puiser un peu dans tous les aspects, tous les éléments.
1: Est-ce qu'il y a des types de musique chinoise qui ont pu vous intéresser en tant que compositeur de musique contemporaine?
0: Alors les musiques plutôt traditionnelles, oui, chansons traditionnelles, des choses comme ça. Je suis peut-être moins attaché aux musiques d'aujourd'hui que les compositeurs chinois écrivent en ce moment. Moi, c'est vraiment ce côté presque un petit peu fascinant de la Chine ancienne, voilà, d'essayer de redécouvrir ce que c'était que cette Chine ancienne et cette culture qui était très très forte.
1: Est-ce que pour vous, la musique traditionnelle chinoise, c'est un peu le, je sais pas, le chant grégorien pour Thierry Eskech, par exemple?
0: Oui, c'est un peu ça, exactement. Oui.
1: Grégoire Rolland, qu'est-ce que c'est que le tempérament lu?
0: Alors le tempérament Lu, c'est un tempérament justement de Chine ancienne, et c'était l'idée d'un empereur justement qui avait demandé de peut-être couper les bambous, des bambous, pour faire différentes sonorités et créer justement une sorte de mode ou un tempérament. Alors c'est un élément qu'on a déjà nous aussi dans la Grèce antique, hein. Par exemple avec le tempérament pythagoricien ou des choses comme ça. Ici c'est un petit peu leur tempérament et c'est un tempérament qui ne se rabat pas sur l'octave. Donc grosso modo en fait on n'a jamais en fait une octave juste. Et donc c'est intéressant parce que c'est plus en fait on monte dans les aigus, plus on a l'impression que le son s'écarte d'une certaine manière, c'est de plus en plus haut en fait.
1: Alors pour imaginer ça en musique d'aujourd'hui, contemporaine, comment on se débrouille?
0: Mais c'est très intéressant parce que justement, donc la pièce dont vous parlez, j'avais imaginé la faire justement dans ce tempérament-là, le tempérament Lu.
1: Les chanteurs auraient été ravis,
0: Et voilà,
1: à n'en pas douter.
0: comme c'est une pièce pour ensemble vocal, je me suis un peu ravisé parce que vrai, je me suis dit mais ce sera absolument inchantable. Ou alors il faudrait vraiment avoir une oreillette pour pouvoir chanter la bonne note, etc. Donc je me suis dit on va éviter ça. Et donc j'ai gardé un tempérament égal, mais j'ai travaillé un petit peu aussi sur de la microtonalité pour donner une impression un petit peu de tempérament inégal.
1: Il y a un côté spectral là-dedans.
0: Oui, tout à fait. Alors dans cette pièce-là, effectivement, c'est un peu spectral, et puis c'est une pièce presque électroacoustique, mais acoustique.
1: Comment ça, électroacoustique, acoustique?
0: En fait, je travaille sur tout le détail du son, et donc tout ce qui est attaque, désinence, etc. Et avec une forme de spatialisation aussi des chanteurs. Et donc on a l'impression d'avoir plusieurs haut-parleurs en fait, et puis d'avoir comme ça des sonorités, des bouts de son qui sont décomposés en fait un petit peu partout en fait dans l'ensemble.

0: Grégoire Roland, vous qui êtes organiste, on a presque l'impression d'entendre une pièce pour orgue ici avec des grandes tenues. La voix, c'est son côté instrumental qui vous intéresse dans le fond ?
1: Oui, tout à fait. Le timbre, le côté instrumental. Ici, on n'a pas de parole. On n'a que des sonorités, des voyelles, des consonnes. Attaque, résonance aussi. Et donc c'est vrai que ça peut faire penser à l'orgue aussi, qui est un instrument qui résonne dans les cathédrales, dans les églises. On est vraiment dans ce travail-là autour de la vocalité et de la résonance.
0: Alors d'un point de vue plus large, vous avez été élève au sein de la maîtrise de Notre-Dame de Paris, vous l'avez dit tout à l'heure. Quels souvenirs vous avez pu garder de cette formation ?
1: Une formation absolument extraordinaire. Déjà, c'est une grande chance de pouvoir chanter dans cette cathédrale, de pouvoir vivre des moments aussi où on a presque la cathédrale pour nous. Et puis des grandes productions aussi, des passions, selon Saint-Jean, Saint-Mathieu, l'enfance du Christ de Berlioz et tant d'autres. Et puis de la création aussi. Je suis arrivé, c'était justement au moment de l'enregistrement du dernier évangile de Thierry Escaich. Et c'est là que j'ai découvert d'ailleurs sa musique. J'avais 11 ans, 12 ans. Et ça a été un véritable choc pour moi. C'est vrai que voilà, c'était peut-être mon premier contact vraiment avec la musique d'aujourd'hui.
0: Alors quel souvenir précis peut-être vous avez encore de cet enregistrement du dernier évangile de Thierry Escaich, qui est une pièce assez monumentale. Hein, il y a deux orgues, orchestre, chœur mixte, chœur d'enfant, il y a un peu tout le monde.
1: Il y a même un peu tout le monde et c'est justement ce côté monumental qui me reste vraiment. Et puis ces sonorités, cette énergie, c'est quelque chose qui m'a vraiment inspiré aussi pour la suite.
0: Et est-ce que lorsque vous écrivez pour la voix et pour chœur plus spécifiquement, est-ce que vous avez toujours des souvenirs de la maîtrise de Notre-Dame qui vous reviennent dans un coin de la tête ?
1: Oui, j'ai même presque l'acoustique de la cathédrale aussi. Je pense aux sonorités. Alors il y a une couleur, hein, même de voix, un peu dans la maîtrise de Notre-Dame de Paris. Et je l'ai toujours en tête. C'est quelque chose qui me poursuit. Et j'en suis très heureux.
0: Vous qui aimez la résonance, est-ce que vous avez aussi je crois que c'est 8 secondes de délai d'écho qu'il y a à Notre-Dame. Est-ce que vous pensez à ça aussi quand vous écrivez pour chœur?
1: Oui, c'est toujours ce principe de la résonance qui est vraiment très important pour moi. Et puis, bah, l'orgue, évidemment, là aussi, gros coup de cœur avec l'orgue de Notre-Dame de Paris, que j'ai ensuite après pu jouer, etc. Mais quand j'étais à la maîtrise, je montais à l'orgue, au grand orgue. Quand je chantais pas en bas pour la maîtrise, je montais au grand orgue avec les organistes de Notre-Dame et c'était absolument extraordinaire aussi de les voir jouer sur cet orgue monumental.
0: Est-ce que dans vos œuvres vocales, ce que signifie le texte d'une façon générale est plus important que mettre du relief sur le mot même, comme ce que l'on a entendu tout à l'heure dans le fond ?
1: Oui, alors quand j'étais plus jeune, je prenais des textes assez longs que je mettais en musique. Et puis petit à petit, j'ai raccourci. Puis après, j'ai des pièces maintenant où j'ai plus qu'un seul mot, voire j'en ai plus du tout, comme c'est le cas pour lui justement.
0: Et qu'est-ce que ça vous apporte du coup de ne plus utiliser de texte dans vos pièces vocales ?
1: Ça m'apporte beaucoup de liberté en ce sens que du coup je m'intéresse vraiment à la vocalité en elle-même, aux sonorités. Un A, c'est pas forcément les mêmes harmoniques qu'un I. Il y a plein de choses aussi au niveau vocal qu'on peut explorer sur les consonnes aussi, sur les attaques. Et donc c'est ça qui m'intéresse.

0: Intéressant. Grégoire Rolland, comment on met en musique l'idéogramme Sheng, Shang, comme on dit?
1: Sheng, ouais.
0: Sheng, comment on le met en musique, cet idéogramme-là?
1: Alors, un peu même chose que tout à l'heure, c'est-à-dire que c'est un idéogramme qui est fait de traits, donc du coup je suis un petit peu les différents traits. Alors, c'est aussi un mot qui se prononce avec le premier ton, c'est-à-dire c'est un ton plat, donc c'est presque chanté, c'est sheng. Ça, c'est très plat. Et donc, ça m'a donné l'idée vraiment d'avoir une musique, justement, où il y a presque une absence de mélodie ou de vocalité, avec des notes plutôt répétées, avec, donc, du coup, une uniformisation un petit peu des hauteurs, en fait. Et donc, c'est comme ça que ça a commencé. C'était vraiment l'idée d'avoir comme ça des notes répétées, des choses assez plates au niveau mélodique. Et puis quelque chose qui va se construire progressivement, évoluer, grossir aussi au niveau des voix. Donc on va avoir une voix, puis une deuxième, puis une troisième, etc. Et tout ça va se construire progressivement.
0: Qu'est-ce que ça veut dire, Sheng?
1: Ça veut dire la voix, le son. Voilà. Mais c'est le principe même de la voix, en fait.
0: Alors le Sheng, c'est aussi le nom d'un instrument en plus d'une idée musicale. Est-ce qu'il y a des sonorités proches de cet instrument, de cette orgue à bouche, ou vous êtes parti dans une totale autre direction?
1: Alors oui, quand on entend la pièce, ça fait penser déjà même à de l'orgue aussi. Hein. Il y a un côté parfois presque un peu inexpressif, mais c'est un petit peu voulu aussi. C'est aller explorer aussi la voix dans des lieux où on la connaît pas trop, où on n'ose pas aller. Et effectivement, l'orgue à bouche, alors ça se dit sheng aussi, c'est pas le même idéogramme. Mais ça se prononce exactement pareil, c'est le même mot en soi, mais c'est l'idéogramme qui diffère. Et donc effectivement, j'ai pensé un petit peu à ça aussi en écrivant la pièce.
0: Et puis c'est une œuvre qui vous a permis de remporter le prix des Superphoniques, qui est le nom depuis plusieurs années de Feu, le Grand Prix lycéen des compositeurs. Quelle a été la réaction des lycéens en écoutant cette musique?
1: Mais ils avaient beaucoup de questions sur le pourquoi, le comment, pourquoi cette pièce, comment on l'a écrite, comment on la met en musique, pourquoi finalement utiliser que ce mot, pourquoi ces sonorités-là. Il y avait beaucoup de pourquoi, en fait, d'interrogations. Et c'était d'ailleurs un réel plaisir pour moi de répondre à leurs questions. Et cet ancien Grand Prix, les Superphoniques, c'est en fait beaucoup de rencontres avec les collégiens ou les lycéens. Et c'est très enrichissant pour moi.

0: Grégoire Rolland, c'est un vrai orchestre de voix que l'on entend ici, dites donc.
1: Oui, avec à la fin des sortes de cloches. D'une certaine manière, les voix sont comme des cloches et elles se répondent les unes aux autres. C'est tout ce travail aussi sur l'organisation justement des voix entre elles. Et puis cette résonance aussi qui m'intéresse.
0: Et est-ce que quand on écrit pour ensemble vocal comme ici, est-ce que vous pensez parfois orchestration même des voix?
1: Oui, tout à fait. C'est vrai que on peut penser donc justement le côté un peu mélodique, ou avoir un instrument voilà mélodique, mais on peut penser aussi attaque résonance par exemple, avoir une voix qui fait une attaque, simplement l'attaque du son, et puis une autre voix qui va tenir, qui va faire la résonance. Et tout ça, ce sont des principes d'orchestration, hein, voire même des fonds, c'est-à-dire d'avoir une voix peut-être plus au premier plan et puis d'autres voix au second plan, etc.
0: Qu'est-ce que vous pouvez affectionner dans l'écriture pour orchestre symphonique?
1: Les couleurs, les potentialités de l'orchestre, peut-être une écriture qu'on a du mal à construire jusqu'au bout. Enfin, d'une certaine manière, on n'a jamais fini en fait avec l'écriture orchestrale. Il y a toujours des possibilités infinies en fait avec l'orchestre. Et c'est ça qui m'intéresse. C'est ces couleurs, et puis ce travail, recréer aussi ce travail autour de la résonance, autour même de l'orgue parfois, mais pour l'orchestre. Alors, il faut peut-être pas non plus faire sonner l'orchestre comme un orgue, mais on peut vraiment aussi jouer là-dessus, vraiment sur ces similarités.
0: Alors, c'est marrant que vous disiez ça, Grégoire Rolland, puisque vous avez orchestré votre pièce Homoï pour orgue, que vous avez passé pour orchestre il y a très peu de temps au final. Quand est-ce que vous vous êtes dit que vous souhaitiez orchestrer cette pièce?
1: Dès le début. En fait, c'était une pièce, j'avais déjà les sons de l'orchestre quand je l'ai écrite pour orgue. Et j'ai tout de suite eu les idées en fait de l'orchestration et je l'ai fait finalement assez rapidement parce que pour moi c'était vraiment intimement lié et c'est toujours ce rapport aussi à la couleur, au timbre qu'on a dans l'orgue parce que c'est un instrument où il y a plein de sonorités possibles et aussi dans l'orchestre où on a des couleurs infinies. Donc finalement le rapprochement est assez évident.
0: Alors on a l'habitude de dire que pour orchestrer une œuvre, donc de passer en général une musique écrite pour le piano ou ici pour l'orgue à l'orchestre, il faut la réécrire intégralement. J'ai même l'impression que dans votre pièce Homoï, cela change carrément le climat général, qui paraît beaucoup plus apaisé, beaucoup plus atmosphérique à l'orchestre que dans la version originale pour orgue, qui paraît beaucoup plus dramatique. Est-ce que vous seriez d'accord avec ça?
1: Oui, c'est vrai. Je pense qu'effectivement, c'est une bonne analyse. Oui.
0: Il y a aussi plus de 10 ans qui séparent ces deux versions de Homoï entre la pièce d'orgue de 2011 et cette version plus récente pour orchestre. Qu'est-ce qui a pu changer dans votre vision de la composition dans ce long laps de temps entre l'œuvre d'orgue et son orchestration?
1: Alors, en fait, l'orchestration, je l'ai faite assez rapidement après la création pour orgue. Ça a été créé par l'Orchestre de Lyon récemment,
0: Mais c'était dans les tiroirs.
1: mais en fait, c'était dans les tiroirs. C'est pour ça, en fait, quand j'ai écrit la pièce pour orgue, j'avais vraiment les timbres de l'orchestre en tête. Et donc, j'ai pas trop perdu de temps. Je me suis dit, bah, j'ai qu'à faire l'orchestration maintenant, et puis on verra après. Peut-être que ça sera joué, peut-être que ça le sera pas, mais c'est pas grave. Et finalement, avec la résidence à l'Orchestre National de Lyon, on a eu cette opportunité de proposer au public les deux versions, la version orgue et ensuite la version orchestre au concert du soir.

0: Les harmonies atmosphériques de Homoï de Grégoire Rolland par l'Orchestre National de Lyon dirigé par Nicolas Jepschneider. C'était il y a à peine un an, en février 2025. Un concert que vous pouvez toujours réécouter sur le site et l'application Radio France. Merci beaucoup Grégoire Rolland d'être passé nous voir dans les studios de Création Grand Format.
1: Merci Thomas.
0: Avec nous en studio, il y avait à la technique Jaizan Blondotaous, attaché de production Martine Moni, une réalisation de Lionel Quentin. Il est 22h, c'est le moment de retrouver Arnaud Merlin pour ses concerts de la création qui seront comme un grand prélude à l'émission d'Anne Montaron à 23h. Je ne vous en dis pas plus.
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3: Bonsoir à toutes et à tous. Juste après cette émission à 23h dans Création Mondiale, Anne Montaron vous propose cette semaine une nouvelle pièce de Jeremiah Sitoura pour deux guitares. Cela m'a donné l'envie de chercher dans nos archives quelques pièces marquantes du répertoire contemporain pour la guitare. Et pour ouvrir cette émission, je vous propose une courte pièce du grand compositeur cubain Leo Brouwer, lui-même guitariste. La pièce répond à la sollicitation d'un chorégraphe. Il s'agit d'un éloge de la danse, interprété ici par Oscar Caceres. C'est un extrait d'une émission de Robert Vidal, diffusée sur France Musique en 1971. Robert Vidal fut, pendant plusieurs décennies, l'homme de la guitare sur notre chaîne, comme l'est aujourd'hui, tous les dimanches, Sébastien Linares. Voici cet éloge de la danse de Leo Brouwer par Oscar Caceres.

Éloge de la danse de Leo Brauer par le guitariste Oscar Casellès sur France Musique en mars 1971 dans une émission de Robert Vidal. Le compositeur Tristan Murail a écrit plusieurs pièces pour la guitare, la plus étonnante étant sans doute Tellure, qui emprunte au jeu de la guitare flamenca. Le langage de Tristan Murail semble éloigné de la technique de la guitare, surtout dans les années 1970. Son monde sonore est alors marqué par ses recherches sur la synthèse sonore. Il s'exprime dans une certaine continuité, dans des sons tenus, ce qui semble contradictoire avec les possibilités de la guitare. Pourtant, c'est en utilisant la technique flamenca que Tristan Murail parvient à créer les nuages de sons caractéristiques de son esthétique. Voici cette pièce de Tristan Murail, Tellure, par le guitariste Raphaël Andia.

Tellure de Tristan Murail par le guitariste Raphaël Andia, un enregistrement réalisé pour l'émission d'Alain Ferron, Perspective du XXe siècle sur France Culture en 1981. C'est au compositeur américain Steve Reich que l'on doit l'un des classiques de la guitare électrique contemporaine, Electric Counterpoint, popularisé à la fin des années 80 par Pat Metheny. Le principe est original. Le musicien enregistre préalablement une douzaine de parties de guitare, dont deux guitares basses, auxquelles il ajoute ensuite une partie jouée live, en concert ou en studio. Voici la version proposée par le guitariste Pierre Bibeau dans les studios de France Musique en juillet 2020, au cours de cet été privé de festival du fait de la pandémie.

0: Electric Counterpoint de Steve Reich par le guitariste Pierre Bibeau pour France Musique en juillet 2020.
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0: Le compositeur Hugues Dufour s'est aussi pris de passion pour cet instrument, la guitare électrique. Il y confie l'évocation d'un paysage de délices, un paysage trompeur, étrangement proche de la fin, explique-t-il, dans une pièce pour guitare et percussion inspirée par Rabelais, L'île sonnante. En voici la création à Paris au Théâtre des Champs-Élysées en septembre 1990 par le guitariste Claude Pavy et le percussionniste Thierry Merolio.

L'île sonnante d'Hugues Dufour par le guitariste Claude Pavie et le percussionniste Thierry Mérolio à Paris au Théâtre des Champs-Élysées en 1990. Dans la génération suivante, le compositeur italien Fausto Romitelli a tenté assez brillamment de réaliser une sorte de synthèse entre les acquis du rock et les recherches de la musique spectrale en travaillant sur l'hybridation, la distorsion et la saturation. Ce que l'on entend bien dans cette pièce intitulée « Trash TV Trance » composée en 2002 par Fausto Romitelli, interprétée ici par le guitariste Yaron Deutsch.

Trash TV Trance de First Or Metelli par le guitariste Jaron Deutsch en novembre 2011 à Toulouse au théâtre Garonne. Et pour refermer ce concert d'archives guitaristiques, voici une pièce du compositeur Jérôme Combier, Dog Eat Dog, pour violoncelle et guitare. Les instruments sont parfois joués avec des accessoires, un bottleneck pour la guitare, une sourdine pour le violoncelle notamment. Voici cette pièce de Jérôme Combier par deux solistes de l'ensemble Kern, la guitariste Christelle Seri et le violoncelliste Frédéric Baldassar, en concert à l'Institut Goethe à Paris en 2014, diffusé à l'époque en direct sur France Musique.

0: Dog Eat Dog de Jérôme Colombier par la guitariste Christelle Seri et le violoncelliste Frédéric Baldassar à l'Institut Goethe à Paris le 24 février 2014. Ainsi se referme ce concert d'archives autour du répertoire de la guitare contemporaine. Il est 23h sur France Musique, nous retrouvons Anne Montaron pour Création Mondiale et l'on reste dans le même univers avec une pièce de Jeremiah Citura pour deux guitares.
1: Bonsoir et bienvenue dans la coda de la création qui s'est révélée cette semaine, fragment après fragment sur France Musique, Zercalo ou Le Miroir, une suite de miniatures pour deux guitares du compositeur chilien Jeremiah Citura, actif en France depuis plusieurs années. Nous avons découvert ce compositeur il y a 10 ans dans cette émission, à l'époque les Halles Abrévées de France Musique, grâce à Reverse Tracking Shot, créé par l'ensemble Court Circuit, une exploration musicale du zoom contrarié cinématographique. 10 ans plus tard, c'est encore vers le cinéma que Jeremiah Citura s'est tourné pour composer Zercalo, une suite qui emprunte son titre à un film qui l'a beaucoup marqué, le 4e long métrage d'Andrei Tarkovsky, Zercalo justement.
2: Il s'agit de Le Miroir, qui est le 4e long métrage de ce cinéaste. Alors le film, c'est presque un prétexte, je dirais. J'ai une affection particulière pour ce cinéaste. Il y a une profondeur, une subtilité incroyable. Ça fait des années que je l'étudie. Je me plonge dans son œuvre. Je suis très touché par son langage. Et je pense que c'est un langage qu'on peut extrapoler, pas que dans la musique, mais partout. Il a une pensée vraiment très riche à ce niveau-là. Et Le Miroir, c'est le film le plus autobiographique. J'ai toujours pensé qu'un artiste qui parle de soi, c'est un peu... J'aime pas trop l'idée. Mais là, c'est tellement, je dirais, bien amené, bien construit, avec une complexité tellement profonde que ça me touche beaucoup. Donc j'ai essayé de construire la pièce comme si c'était vraiment des plans-séquences qui ne sont pas forcément connectés, comme le film. En fait, on voit des plans, des images, on passe du sépia à la couleur... Et on a du mal à comprendre où on est. C'est de l'ordre de l'onirique, les rêves. Il y a une sorte de métaphore du temps aussi. Pour moi, c'est de la matière pour composer de la musique. C'est ça mon approche, en fait. C'est vraiment métaphorique, poétique, je dirais. Et c'était vraiment le déclencheur.
3: Vous voulez,
1: dans l'idée de miroir, moi, je vois aussi l'idée de duo. On a deux guitares, là. Donc, peut-être qu'il y a des effets de miroir entre ces deux guitares, je ne sais pas.
2: Oui, absolument, absolument. Oui. C'était une des idées formelles que j'ai développées tout au long des 5 mouvements. Oui. L'idée de trouver des gestes qui vont se refléter dans l'autre, puisqu'on a de la même matière timbrique, c'est le même instrument. Donc, oui. C'était très facile, entre guillemets, se refléter l'un de l'autre. Oui. Donc, il y avait la

0: guitare est déjà un ensemble, un miroir, c'est un ensemble très particulier en fait, la même tessiture, le même instrument. Donc, le compositeur doit déjà choisir soit l'hétérogénéité, soit l'ambiguïté. Et je crois que c'est ce qu'a choisi Jérémias, c'est-à-dire que les guitares sont un peu superposées l'une par rapport à l'autre par transparence. Ce sont des effets de miroitement constant. Estelle fait en jouant presque la même chose, mais avec des petites différenciations.
1: Oui, il a plus joué sur la similarité du duo de guitare que sur la complémentarité que pourraient avoir les deux guitares entre elles.
0: L'ambiguïté. Oui.
1: Et c'est vrai que le miroitement, on le voit surtout dans le premier mouvement où les deux guitares reproduisent des figures quasi identiques, mais légèrement décalé dans le temps, ou bien à l'intérieur même des parties, il y a des figures qui reviennent, chaque fois avec une très légère différence.
0: Comme le miroitement sur la lumière sur un lac, on a l'impression que c'est toujours la même chose, mais en même temps c'est toujours un peu différent. Ouais. Puis l'eau aussi, l'élément liquide est très présent dans cette pièce, comme dans le film de Tarkovsky.
2: Donc, oui, c'est ça.
0: On se mire l'un l'autre constamment, donc on a, en même temps il faut avoir du recul, mais en même temps... les choses se passent très vite.
3: On doit faire quelque chose de particulier pour la balance. Enfin...
2: est-ce que vous avez éprouvé le besoin l'un l'autre de revoir le film de Tarkovsky avant de jouer la pièce?
0: Ouais. Si, si, oui.
1: On l'a visionné plusieurs fois.
0: Oui. Ouais. Et même si Jérémias dit que c'est juste un point de départ pour son inspiration, je trouve qu'il y a, dans cette œuvre une certaine mélancolie présente dans le film de Tarkovsky.
1: Moi, quelquefois, je crois que je l'ai utilisé pendant l'enregistrement pour me remettre dans la pièce, pour reprendre un passage. J'ai utilisé une image de, je ne sais plus laquelle, le visage du personnage principal, pour me remettre dans l'atmosphère, en fait. Bon, on sait que Jérémias, il pense plutôt à la technique cinématographique de Tarkovsky. On ne peut pas s'empêcher de penser qu'il y a une ressemblance d'atmosphère et il y a une certaine mélancolie dans la pièce de Jérémias. Enfin, moi, je le ressens comme ça, qu'on retrouve dans le film de Tarkovsky.
2: Voici, joué d'un seul souffle par le duo l'allemand Marquez, les 5 mouvements de Zerkalo créés pour les micros en studio le 13 avril. En exergue à cette traversée onirique, Jérémias Sitoura a emprunté à Tarkovsky ses lignes extraites de son ouvrage « Le temps scellé ». Le temps et la mémoire se fondent l'un dans l'autre comme les deux faces d'une même médaille. Il n'est pas de mémoire sans temps, mais la mémoire est une notion si complexe que même si nous énumérions toutes ses facettes, nous serions encore loin de la réalité. La mémoire est de l'ordre de l'esprit.

0: Jeu de miroir, de reflet, de diffraction, jeu sur les oppositions de temporalité, tout cela déployé sur les cordes de deux guitares jouées par le duo L'Allemand Marquez, un duo qui s'était illustré il y a quelques années dans cette émission avec une page du compositeur José Manuel López López, Mar sin fondo. C'était Zercalo du compositeur chilien Jeremías Iturra, une suite instrumentale traversée par des idées formelles qui renvoient autant à des procédés de composition musicale qu'à des procédés cinématographiques, notamment le plan séquence, cher à Andrei Tarkovsky, un cinéaste que Jeremías Iturra apprécie particulièrement. Pour preuve, le titre de cette suite, Zercalo, qui est aussi le titre d'un long métrage de Tarkovsky. Le plan séquence irrigue toute la partition de Zercalo et particulièrement le cinquième et dernier mouvement de la suite, c'est ce que nous dit Philippe.
1: Dans le cinquième mouvement en particulier, chaque mesure a un tempo différent, donc il faut basculer dans un état qu'on n'a pas forcément envie de quitter, parce que quand on est sur des accords avec de très belles harmoniques, des belles résonances, on a envie de rester, mais hop, tout de suite, il faut repartir sur quelque chose au contraire de très brut, très minéral, très animal presque, hein. Il y a une sorte de mélange entre les deux dans cette pièce qui est très intéressant pour nous en tant qu'interprètes, en tout cas, c'est une mosaïque d'émotions.

0: Zerkalo est la deuxième page de Jérémia Sitoura, jouée par le duo L'Allemand Marquez, qui connaît aussi très bien la musique de son grand duel pour deux guitares, El Gran Duelo. Ce qui saisit les interprètes de ces pages, c'est en premier lieu leur caractère idiomatique. C'est un fait, la musique de Jérémia Sitoura sonne naturellement à l'instrument et associe toutes les techniques de jeu traditionnelles ou contemporaines de la guitare.
1: Puisque j'étais guitariste, il était inévitable pour moi de faire recours à toute cette palette des couleurs, des techniques, des moyens. Je voulais pas non plus trop déborder, utiliser soit de l'électronique ou des objets. Je voulais rester quand même dans une dimension très idiomatique pour l'instrument. Et donc principalement c'est ça en fait.
0: Oui, c'est digital avant tout.
1: C'est digital, hein. C'est digital avant tout. C'est le fait de respecter aussi la nature propre à l'instrument. Donc il y a évidemment de techniques des rasgueo qui est propre au flamenco, mais pas que. Beaucoup de jeux sur les harmoniques, c'est pas une pièce microtonale, mais il y a des scordatures un peu particulières. J'ai essayé de choisir tout d'abord la matière musicale et les techniques sont en fonction de cette idée musicale. Voilà.
0: Avec le seul accessoire, je crois, c'est le bottleneck.
1: Voilà, c'est le seul accessoire. Oui.
2: Je voulais entendre tout ce qui est rasgueo.
0: Et celle, il y a assez peu de préparation. Il y a le bottleneck quand même qui est utilisé, mais et puis il y a les micro-intervalles.
3: Oui, c'est vrai que l'écriture de Jérémia, c'est classique, d'un point de vue guitaristique. Je sais qu'il nous dit qu'il ne joue plus vraiment de guitare, mais il a dû avoir un niveau de virtuosité assez élevé, en fait, pour arriver à, quelquefois, proposer des doigtés assez précis dans la partition. Donc là, on voit que vraiment, il a un haut niveau. Puis en même temps, son imagination se libère de l'instrument, donc ça peut rendre les choses encore plus intéressantes. Et sinon, oui, il y a le bottleneck. Il y a quand même dans le quatrième mouvement quelque chose de particulier. C'est la tessiture qui est complètement élargie puisque la guitare de Philippe est très, très accordée beaucoup.

0: plus,
1: oui, la sixième
0: beaucoup
1: corde
0: plus grave.
2: Oui, il y a une courbature particulière.
0: Une quinte en dessous de l'accord habituel. Donc
2: oui.
1: Ça donne des sonorités très profondes, très sombres.
2: Oui, donc ça sont les particularités. Sinon, c'est une écriture relativement classique et virtuose, très virtuose.
0: Oui. Oui. Mais quand même avec des modes de jeu de la guitare contemporaine, comme le bent, c'est un geste qui consiste à tirer sur la corde pour en modifier la hauteur,
1: le tapping,
0: ça c'est, et puis l'utilisation du bottleneck, mais qui est assez particulière dans cette pièce. On l'a jamais utilisé comme ça, parce que là il note vraiment des hauteurs précises, des rythmes précis. On reproduit même, donc ça fait partie aussi des procédés de miroitement en fait qu'il a utilisé. Quelquefois on reproduit des choses qu'on a jouées normalement et on les reproduit juste après avec le bottleneck.
2: Prise de son de Zerkalo à Radio France, Xavier Lévesque, guitariste s'il en est, avec Eric Villenfin, direction artistique Cyprien Matteux et coordination Enzo Barsottini.

0: Jérémia Sitoura est actif dans la région lyonnaise depuis plusieurs années. Il ne se contente pas d'écrire de la musique, ce qui est déjà beaucoup. Il est aussi pédagogue et musicologue, titulaire de 2 doctorats. Pour l'un de ses doctorats, il a choisi comme sujet de recherche la musique de Georges Apergis, compositeur mis à l'honneur par le festival Présence de Radio France cette année.
1: Je suis fasciné par le travail de ce compositeur, alors même si ma musique est très différente, je suis très fasciné par son écriture, par la façon de concevoir une sorte de conscience du corps. En fait, le corps du musicien, c'est presque un instrument. Et donc, oui, j'étais très intéressé, et je le suis d'ailleurs aujourd'hui. Et donc, j'ai profité cette dernière année de master au CNSM des Lyon pour rédiger cette mémoire sur lui.
0: Quelle place justement a le corps dans ta musique, dans la musique que tu écris, le corps de l'interprète ?
1: Elle est fondamentale. En fait, mon écriture va vraiment en fonction de cette corporalité. Si bien il n'y a pas de, même si je l'ai fait, à maintes reprises sur d'autres pièces, des onomatopées ou des cris ou des percussions, là, il y a toujours une sorte de déconscience du corps. J'aime bien composer pour les musiciens. Quand je rencontre les musiciens, j'aime bien imaginer les gestes. Qu'est-ce qui va ressonner chez eux quand je vais écrire certains gestes, certaines choses. Elle est fondamentale. Je crois vraiment une sorte de commencer la musique contemporaine. C'est une musique qui est difficile d'accès, en tout cas pour la plupart des gens. Et je pense qu'avoir une sorte d'énergie, presque une dimension théâtrale, c'est fondamental. Donc il faut avoir une énergie, il faut percuter, il faut remuer les esprits d'une certaine façon par le biais de l'expressivité. Pour moi, c'est fondamental. Donc j'essaie de chercher cela, de chercher cette expressivité et surtout d'essayer de convaincre aux musiciens de croire en moi. Plus que de croire dans ma musique. Oui. Et donc je suis très sensible à cela.

0: Quels sont les projets, peut-être, ou les œuvres en cours en dehors de celle qui vient naître là?
1: Alors, pour le moment, j'ai un projet en 2028. J'ai beaucoup de projets de recherche, un projet postdoctoral au Chili, donc ça me rapproche un petit peu de mon pays. Donc voilà, ça va être l'enseignement, la recherche.
0: Justement, quelle est ta relation à ton pays natal? Est-ce que tu

0: Tu y vas régulièrement? Est-ce que ta musique est jouée là-bas? Est-ce que, d'une façon générale, les compositeurs chiliens et les compositrices chiliennes peuvent vivre de leur musique actuellement au Chili?
1: Ça, c'est très difficile. C'est très difficile. Même en Europe, je pense, vivre que de la musique, c'est difficile. On essaie d'articuler ça avec d'autres choses. Au Chili, c'est un peu particulier. Je pense qu'il y a quand même des choses intéressantes qui se font, surtout à Valparaíso. Mais ça reste quand même une musique assez restreinte. Et puis, donc, on fait beaucoup, beaucoup de choses, mais comment on dit, pour l'amour de l'art. À chaque fois que j'y vais là-bas en vacances, j'essaie d'apporter ma petite graine. Voilà.

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2: Bienvenue à toutes et à tous pour cette expérimentale, une expérimentale consacrée à l'actualité du disque, en compagnie, comme à chaque fois, de Joseph Gosse. Bonsoir Joseph.
3: Bonsoir François.
2: Comment vous portez-vous ?
3: Très bien, et vous ?
2: Ça va bien, je vous remercie. Je vous propose de débuter notre sélection du mois avec une anthologie en forme d'hommage au compositeur, guitariste, inventeur et typographe allemand Hans Reichel, et un double LP paru chez Black Truffle, consacré à sa production en guitare solo, et à une période précise, une production entre 1973 et 1988. Alors Hans Reichel est sans doute un peu moins connu, mais il navigue dans les mêmes eaux que des Derek Bailey, des Fred Frith, des Keith Rowe, c'est-à-dire une exploration radicale de la guitare et le développement de techniques, voire même d'instruments nouveaux. Reichel, en effet, a inventé notamment le daxophone, instrument composé d'une lame vibrante et de micro piezo et d'un archet. Mais il a également créé ses propres guitares pour développer une musique extrêmement singulière. Extrêmement influente aussi, car Oren Ambarchi, à la tête du label Black Truffle, et lui-même guitariste œuvrant aux franges de la guitare, le considère comme une influence majeure. C'est pour cela que je disais que cette anthologie était un peu un hommage. Elle est en tous les cas une belle occasion de découvrir ou redécouvrir la musique pour guitare de Hans Reichel. Je vous propose d'écouter le titre Return of the Nuddler Show, paru sur l'album d'Albergia Retusa chez Black Truffle, c'est Hans Reichel.

0: Return of the Nuddler Show, paru sur l'album d'Albert Giarrettusa chez Black Truffle, il s'agit de Hans Reichel. On va rester en Allemagne, Joseph, avec une autre figure importante du paysage expérimental, Christina Kubisch.
1: Oui, et une anthologie, là encore, une anthologie que sort une anthologie en trois morceaux, parce que les morceaux de Christina Kubisch sont assez longs, donc trois morceaux, ça fait déjà beaucoup. et c'est une anthologie qui sort sur le label Fétiche, le label de Jan Jelinek. Et là, l'anthologie explore vraiment trois périodes différentes, même si Christina Kubisch a une esthétique qui reste quand même assez constante au fil des années.
0: Une homogénéité.
1: Absolument, très très très homogène. Là, ce qu'on va écouter, le morceau s'appelle Diapason, et comme son titre l'indique, il est construit à partir de sons de diapason. Une version assez longue qui m'a, je dois dire, vraiment hypnotisé en l'écoutant, et c'est pour ça que j'avais envie de la partager. Au-delà de l'estime et de l'appréciation que j'ai pour l'œuvre de Christina Kubisch, qui effectivement est quelqu'un d'important et peut-être encore un tout petit peu sous-estimé, à mon sens.
0: On va écouter un extrait de Diapason, version 2009, paru sur l'album Tuning chez Fétiche. Il s'agit de Christina Kubisch.

Christina Kubisch, Diapason, version 2009, paru sur l'album Tuning chez Fétiche. Et Joseph, je vous propose une séance de rattrapage avec un disque sorti l'année dernière et une nouvelle collaboration de l'infatigable Jérôme Nottinger, toujours à l'électronique et au Revox B77, avec le pianiste polonais Andrzej Karalow, qui joue donc du piano, mais qui envoie parfois ce son de piano dans une de vos machines fétiches, Joseph, le Roland Space Echo. Ah. Ce qui m'a marqué dans ce disque, c'est que si le protocole est assez simple et lisible, des notes égrenées, des sons électroniques, électroacoustiques, il n'en est pas moins extrêmement bien exécuté, et il y a parfois cet aspect dans le milieu expérimental et électronique de vouloir à chaque instant innover dans le dispositif, alors qu'on ne se pose pas trop ce genre de questions dans le milieu instrumental. Je m'égare un peu, ce que je veux dire, c'est que l'interaction, l'écoute partagée, la complémentarité des sons générés ici est remarquable, et produit un disque captivant, d'une grande cohérence et pourtant varié, avec aussi je trouve un très bel équilibre entre les différents éléments. Je vous propose d'écouter le titre le plus court et peut-être le plus minimal intitulé No Luxe, où l'électronique délicate arrive progressivement. On écoute donc ce No Luxe, paru sur l'album L'ivresse transfigurée chez Crossroads Sound. C'est Andrzej Karalow et Jérôme Nottinger.

0: Andrei Karalov, Jérôme Nottinger, le titre c'est No Luxe, paru sur l'album L'ivresse transfigurée chez Crossroads Centre.
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0: Une expérimentale consacrée à l'actualité du disque en compagnie de Joseph Goss. Et Joseph, vous nous proposez à présent quelque chose qui pourrait être soit interprété comme une blague, soit comme un rêve secret. En tout cas, je vous laisse dire.
2: Une blague, je ne sais pas trop.
0: Sur le papier, hein, j'entends.
2: Bien sûr, bien sûr. C'est un disque de Shane Parrish qui s'appelle Otakre Guitar. Et ce sont des interprétations d'Otakre à la guitare acoustique même. Effectivement, ça ressemble à un rêve ou en tout cas à quelque chose d'impossible. Un pari, ça c'est sûr, c'est un pari. Alors, je crois que dans les lettres de pochette, Shane Parrish explique que c'est à la suite de la découverte de cette musique, découverte faite grâce à sa compagne. Donc une musique qui les accompagne tous les deux, et comme il est lui-même guitariste et qu'il a déjà fait des albums avec des reprises, il s'est attaqué à ce répertoire qui a priori est très très très éloigné de la guitare, puisque c'est un répertoire d'électronique pure, d'électronique, de machines, puisque Otakre a commencé et continue à explorer toutes sortes de machines, même avec un rapport assez secret, voire un peu ésotérique à ces machines-là. On ne sait pas exactement ce qu'ils utilisent. Si quand vous cherchez un peu, vous pourrez rendre compte qu'il y a toute une communauté de gens qui s'intéressent à essayer de regarder sur de vieilles photos quels instruments ils ont utilisés à telle période, telle tournée, etc. Enfin, il y a toute une mystique autour de ça. Mais lui est allé au plus proche de ce que sont les morceaux, c'est-à-dire il a essayé d'en retranscrire les mélodies, puisque on peut effectivement voir que on peut effectivement entendre la première partie de la carrière de Otakre comme une partie plutôt mélodique, en tout cas les disques des années 90 jusqu'à Coneyfield à peu près, qui sort en 2000, où le groupe devient beaucoup plus la musique devient beaucoup plus exploratoire rythmiquement parlant, avec des choses beaucoup plus complexes, etc., donc qui deviennent moins mélodieuses, moins mélodiques, et donc plus complexes à rendre sous forme de guitare. Là, le morceau qu'on va entendre, Yulken, est une reprise de leur album Amber, un album qui est un de leurs classiques, un album plutôt assez agréable à écouter, je dirais, aujourd'hui, même si à l'époque c'est une musique qui n'était pas forcément la plus simple à écouter. Moi, ce qui me fascine, c'est à quel point un disque comme celui-là, comme celui de Shane Parrish, permet de se rendre compte qu'avec les années qui passent, quelque chose qui était compliqué devient au contraire assez facile, assez agréable, et même quasiment, comment dire, très fluide dans l'écoute, notamment quand on a beaucoup écouté le groupe et suivi son évolution, on peut se dire que les débuts étaient quand même assez simples.
0: On va écouter ce titre Yulken, paru sur l'album Otakre Guitar chez Palilalia, le label de Bill Orcutt. C'est Shane Parrish.

Yulken par Shane Parrish, une version à la guitare d'un classique d'Otaker paru sur l'album Otaker Guitar chez Palilalia. Et Joseph, je vous propose de retourner à Stockholm cette fois, et comme vous vous en doutez, avec de l'orgue, mais pas que, avec le nouvel album de la compositrice de Stockholm, Linnea Tapp, et un album intitulé Variation for Light Waves. Dans ce disque, Linnea Tapp déploie sa musique avec de l'orgue, on l'a dit, mais également à l'aide d'un synthétiseur ou d'humains, en l'occurrence Christer Botten à la clarinette contrebasse et Mats Öleklint au trombone. Comme on peut s'en douter, nous sommes ici dans des formes musicales étales, mais à dire vrai, pas tant que cela, tant le travail et la musique de Tapp se déploient autour de la question de la matière sonore, du souffle, des interférences. Nous ne sommes pas sur un orgue éthéré, mais au contraire au centre d'un corps sonore fascinant et inépuisable, notamment dans le morceau qu'on va écouter, qui s'intitule Kala Iliuset, paru sur l'album Variation for Light Waves chez Thanatosis. Il s'agit de Linnea Tapp.

0: Linéa Talp, Kala Ilyuzet, paru sur l'album Variations for Light Waves chez Thanatosis. Et Joseph, vous nous proposez à présent Anna Roxane.
1: Oui, Anna Roxane, dont on avait déjà entendu l'extrait d'un précédent album qui commence à dater, qui est sorti il y a 5 ans, 5-6 ans maintenant d'ailleurs. Anna Roxane est une musicienne américaine qui navigue entre plusieurs genres, mais qui a tout de même une esthétique plutôt ambiante, comme ça, assez affirmée. Elle avait sorti déjà son premier disque sur Cranky, qui est un label qui va dans ces zones-là.

0: Anna Roxane, deuxième titre de l'album Poème 1, paru chez Cranky.
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0: Une expérimentale en compagnie de Joseph Gosne est consacrée à l'actualité discographique et Joseph, je vous propose de rester dans la chanson avec une collaboration entre la compositrice et vocaliste norvégienne Stine Janvin et le norvégien et berlinois Morten J. Olsen alias Morten Joe. Le projet se trame donc autour de chansons de lamentation accompagnant les cortèges funéraires, des chansons qui s'intitulent Liksong et qui veulent dire littéralement « chant du cadavre ». On est donc dans un univers et dans un format de chansons, mais justement dans des chansons en voie de décomposition et dont les matières débordent ou au contraire s'évanouissent. L'album se déploie selon un rite précis, suivant le trajet de la procession, en quittant la maison, passant devant les voisins, arrivant à l'inhumation et enfin se prolongeant dans le deuil. C'est un projet un peu indéfinissable que ce Orgare, lorgnant du côté des musiques traditionnelles, de l'avant-garde, mais aussi de l'avant-pop, bizarrement. On ne sait pas trop où l'on est, et c'est sans doute cela le plus séduisant dans cette affaire, qui nous déjoue un peu dans notre écoute. Je vous propose d'écouter le titre d'ouverture, où l'on quitte la maison, avec un petit featuring, comme on dit, de Lucy Railton au violoncelle. Je vous propose ce titre donc, Leaving Home, quitter la maison, paru sur l'album Orgare, Funeral Procession Music from Ryfylke, Norway, un disque paru chez les imprévisibles Futura Resistanza, c'est donc Stine Janvin et Morten Joe.

0: Tenøyen Vin Mortenjo, Living Home, paru sur l'album Hårgarde, Funeral Procession Music from Ryfylke, Norway, un disque paru chez Futura Resistanza. Et on quitte le deuil, Joseph, pour aller à la contemplation de l'absolu, quelque part, avec Morten Feldman.
1: Absolument, Morten Feldman est... Et l'une de ses dernières compositions, For Benita Marcus. Benita Marcus était une compositrice, une très proche de Morten Feldman. Et là encore, dans cette composition, Morten Feldman explore le temps long, la durée, la contemplation, effectivement, au piano. Cette interprétation est de John Tilbury, pianiste anglais qu'on a entendu au sein de, notamment du groupe d'improvisation quasi légendaire aujourd'hui, AMM. C'est un enregistrement qui dure 1h30, 1h25, qui vient de sortir en double CD, mais il date de 2007. C'était un enregistrement évidemment public de 2007. C'est vraiment une exploration du temps, de la patience, de la façon quasiment aussi de toucher le piano, de laisser les notes s'élever, la façon de les faire résonner aussi sans doute. Il y a peut-être quelque chose là du deep listening, même si on n'est pas du tout dans le même genre de sonorité que Pauline Oliveros ou même Kilian Radig mettait en place, mais il y a tout de même cette même capacité, envie, désir de saisir le temps, de l'arrêter peut-être, de le sublimer en tout cas.
0: Nous allons écouter un extrait de ce For Benita Marcus, une œuvre de 1985, enregistrée par John Tilbury en 2007 et qui vient de sortir sur un album chez True Blanking.

0: C'est sur cet extrait de Fort Bonita Marcus de Morton Feldman interprété par John Tilbury que l'expérimental s'achève ce soir. Merci beaucoup Joseph.
1: Merci François.
0: À très bientôt.
1: À bientôt.
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1: Bonsoir et bienvenue dans les légendes du jazz avec Panama Francis et Arnett Cobb au studio 104 de la Maison de la Radio le 28 avril 1974.

On se souvient qu'à la fin des années 60, deux fans de jazz classique, Jean-Marie Monestier et Jean-Pierre Tamazian, avaient eu l'idée assez géniale de faire venir en France des musiciens américains qui, pour certains d'entre eux, étaient tombés un peu dans l'oubli. Ils vont organiser des tournées et des séances d'enregistrement et ils vont créer le label Black and Blue, ce qui va permettre au public français de redécouvrir des artistes comme Earl Hines, Willie the Lion Smith, Buddy Tate, Joe Jones, Milt Buckner, Slam Stewart et Illinois Jacquet, ainsi que les 5 swingmen que nous allons écouter ce soir. Une aventure à laquelle aura également contribué le regretté Jean-Pierre Vignola, qui nous a malheureusement quittés en mars dernier, et qui aura tant fait pour le blues, le jazz et pour les musiciens. Nous lui dédions cette émission. Le batteur Panama Francis a débuté à la fin des années 30 au sein des orchestres de Royal Dridge et Cab Calloway, avant d'être engagé dans les formations de Duke Ellington, Cy Oliver ou Tommy Dorsey. Voici Panama Francis avec le guitariste Tiny Grimes, le pianiste Lloyd Glenn et le contrebassiste Roland Lebligeois, qui seront rejoints dans une vingtaine de minutes par un autre swingman légendaire, le saxophoniste Arnett Cobb.

Le batteur Panama Francis est dans les légendes du jazz sur France Musique et à la maison de la radio en avril 1974 avec une bande de swingmen chevronnés qui après Sweet Georgia Brown et Send For You Yesterday vont passer en mode boogie-woogie car le Honky Tonk Train Blues entre en gare avec Lloyd Glenn au piano.

0: Vous êtes bien dans les légendes du jazz sur France Musique, avec le batteur Panama Francis, entouré de Tiny Grimes à la guitare, Lloyd Glenn au piano et Roland Lobligeois à la contrebasse, qui vont maintenant accueillir Arnett Cobb au saxophone ténor. Arnett Cobb qui s'avance lentement avec ses béquilles et qui va donc mettre un peu de temps à prendre place sur la scène du studio 104 de la Maison de la Radio en ce 28 avril 1974. Mais comme vous allez pouvoir l'entendre, cela n'enlève absolument rien au swing et à la fougue de son jeu.
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Vous êtes toujours dans les légendes du jazz sur France Musique. Et toujours le 28 avril 1974, au studio 104 de la Maison de la Radio, avec le batteur Panama Francis, qui est en l'excellente compagnie du saxophoniste Arnett Cobb, du guitariste Tiny Grimes, du pianiste Lloyd Glenn et du contrebassiste Roland Lebligeois. Le tempo va légèrement s'apaiser, car voici Body and Soul.

0: Comme vient de l'annoncer le saxophoniste Ornette Cobb au public du studio 104 de la Maison de la Radio, cette courte évocation de « Take the A-Train » était le signal d'un petit entracte au milieu du concert qu'il donnait le 28 avril 1974 avec le batteur Panama Francis, aux côtés duquel vous aurez pu apprécier Lloyd Glenn au piano, Tiny Grimes à la guitare et Roland Lobligeois à la contrebasse. La première partie avait donc débuté sans Ornette Cobb, mais avec le guitariste Tiny Grimes en soliste dans Sweet Georgia Brown et Sent For You Yesterday, un thème signé Count Basie et Eddie Durham. Et puis, c'est le pianiste Lloyd Glenn qui a pris la main sur Honky Tonk Train Blues, le célèbre Boogie Woogie de Mid Lux Lewis, et sur After Hours signé Avery Parrish. Le traditionnel Frankie and Johnny aura servi de transition en quelque sorte pour accueillir Ornette Cobb et son incontournable Smooth Sailing, suivi de El Funko, avant de calmer le jeu avec Body and Soul pour repartir de plus belle avec Jumping at the Woodside, un tube que l'on doit de nouveau à Count Basie et à Eddie Durham. Et juste avant la pause, ce fut donc Take the A-Train de Billy Strayhorn en guise d'indicatif. C'est l'excellent ingénieur du son Jean Deloron qui a réalisé cet enregistrement à l'époque pour l'ORTF avec toute son équipe. Merci à eux et merci à nos partenaires de l'INA, à Christelle Rousseau et à Marie Jarros qui ont conservé et documenté ces archives sonores, et à Christophe Jolibois qui les a restaurées pour notre émission à partir des bandes magnétiques d'origine. Dans un tout autre style, mais vous le savez, on accueille tous les styles dans les légendes du jazz sur France Musique, je veux vous parler de l'actualité de l'ONJ, l'Orchestre National de Jazz, qui, sous la direction de Sylvain Hélary, va fêter ses 40 ans avec deux concerts, les 12 et 13 juin, au théâtre Sylvia Montfort à Paris. À noter sur vos tablettes donc, et en attendant cet événement, sachez que le 22 mai prochain sortira l'album With Carla, le très bel hommage de l'ONJ à Carla Bley.
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0: Bonsoir, vous écoutez France Musique et vous faites bien, car nous allons retrouver Panama Francis et Ornette Cobb au studio 104 de la Maison de la Radio le 28 avril 1974.

Dans notre première partie d'émission, je n'avais pas eu le temps de préciser que le batteur Panama Francis était aussi un musicien de studio très demandé. D'ailleurs, si vous scrutez attentivement les pochettes de disques, vous pourrez lire que c'est lui qui tient les baguettes dans Prisoner of Love de James Brown, dans What a Difference a Day Makes de Dinah Washington, ou encore dans Drown in My Own Tears de Ray Charles. Quant au saxophoniste Arnett Cobb, on le surnomme à juste titre « The Wide Man of the Tenor Sax », car c'est l'exemple parfait du saxophoniste ténor débridé. Arnett Cobb, c'est bien simple, on le reconnaît dès la première note, car il a ce son énorme, sauvage effectivement, mais aussi très chaleureux, que ce soit pour jouer le blues ou bien des ballades romantiques. Revoici Panama Francis, fort bien entouré sur la scène du studio 104, du guitariste Tiny Grimes, du pianiste Lloyd Glenn et du contrebassiste Roland Lebligeois, qui, dans une vingtaine de minutes, pourront de nouveau accueillir Arnett Cobb. C'était le 28 avril 1974, à la Maison de la Radio. Et c'est de nouveau ce soir, dans les légendes du jazz, sur France Musique.

Vous écoutez le batteur Panama Francis sur France Musique dans les légendes du jazz et au studio 104 de la Maison de la Radio en 1974 avec Tiny Grimes à la guitare, Lloyd Glenn au piano et Roland Lobligeois à la contrebasse qui ne vont pas tarder à accueillir sur scène Arnett Cobb au saxophone ténor. Mais ils vont d'abord nous offrir Just You, Just Me.

Si vous nous rejoignez, soyez les bienvenus dans les légendes du jazz sur France Musique. Le 28 avril 1974, au studio 104 de la Maison de la Radio, le batteur Panama Francis est entouré du guitariste Tiny Grimes, du pianiste Lloyd Glenn et du contrebassiste Roland Lobligeois, qui sont rejoints par le saxophoniste Arnett Cobb pour interpréter la mélodie charnelle de Willow Weep For Me.